0: tout artiste. Donc, nous voulons rendre hommage à ce grand homme. Et je vous invite tous à y prendre part vendredi 18 septembre au complexe La Providence de 18h à 22h. Merci.
1: Ciao, ciao.
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0: Bienvenue à Regard, votre magazine d'actualité du soir sur CPAM. Tout de suite, les nouvelles nationales du Canada. Le Premier ministre canadien Mark Carney a annoncé jeudi le déblocage de 350 millions de dollars canadiens pour fournir des moyens de défense aérienne à l'Ukraine, avec qui le Canada a par ailleurs signé un partenariat en matière de production de drones. Nous écoutons Mark Carney.
1: Nous sommes à un moment critique de cette guerre. L'Ukraine utilise maintenant des menaces aériennes à plus de 600 km de distance. Alors que la Russie dépend de régimes autoritaires pour alimenter sa machine de guerre, l'Ukraine bâtit à elle seule des infrastructures entières. Et tout comme la victoire à laquelle se sont contribués en Europe il y a 80 ans, le tournant du destin va dépendre de ce que nous allons faire maintenant. Pour soutenir le peuple ukrainien dans la défense de son territoire, pour parvenir à une paix juste et durable. Depuis le début de l'invasion à grande échelle de l'Ukraine, le Canada compte parmi les plus importants donateurs par habitant. Notre soutien a été constant et diversifié. Qu'il s'agisse de sanctions contre la Russie, d'équipements pour les forces armées ukrainiennes ou d'aide ou développement destiné aux civils dans le besoin. Nous avons consacré près de 9 milliards de dollars à l'aide militaire, dont 2 milliards de dollars cette année pour des chars Leopard et des obusiers, des centaines de milliers de missiles d'artillerie, des trousses médicales et des gilets pare-balles pour les femmes et les hommes au front. En plus de notre coopération en matière de défense, le Canada et l'Ukraine concentrent aussi leurs efforts dans des secteurs clés. Le Canada va contribuer au Fonds pour la sécurité énergétique de l'Ukraine pour réparer les infrastructures énergétiques, accroître la capacité de stockage et alimenter les hôpitaux. Pour aider les Ukrainiennes et les Ukrainiens, à traverser l'hiver, le Canada va fournir plus de 430 millions de dollars en garantie de prêt pour l'achat de gaz. Et nous allons collaborer plus étroitement dans les domaines de l'énergie et des minéraux critiques pour assurer la fiabilité des chaînes d'approvisionnement. Nous travaillons avec nos alliés européens à la création de fonds communs pour soutenir les anciens combattants ukrainiens et nous coordonnons nos efforts pour rebâtir les infrastructures essentielles partout en Ukraine. Our two nations have been connected since 1893. This is a relationship that has flourished over 100 years and it will flourish in the century ahead, long after this war ends. Ukrainians helped build Canada, and Canadians will help rebuild Ukraine. Le Canada a retenu les leçons de l'histoire. Nous savons qu'il ne faut jamais faire confiance à Poutine. Depuis les accords de Minsk et encore ce matin, Poutine est revenu sur sa parole plusieurs fois. Poutine menace votre espace aérien et vos villes, il détruit vos champs. Chaque attaque aveugle, chaque frappe contre un hôpital, un centre commercial ou un immeuble résidentiel, chaque ordre donné pour enlever des enfants porte sa signature.
0: L'ex-premier ministre conservateur de l'Alberta sonne l'alarme sur l'obsession de Trump pour le Canada et défend la méthode forte à son endroit. Interrogé par l'animateur Benoît Dutrisac, il a affirmé que Trump ne blague pas et qu'il est obsédé par le Canada. Il plaide pour l'utilisation du pétrole albertain et de l'hydroélectricité québécoise comme levier de négociation face à Washington. À savoir si Mark Carney a la bonne stratégie face à Trump, il répond « Il n'y a pas une stratégie parfaite pour traiter avec quelqu'un comme M. Trump qui est totalement imprévisible et impulsif. Il respecte la force. » Il donne l'exemple de la Chine qui a tenu tête au président américain Il respecte la force, il ne respecte pas les faiblesses. La Chine a dit qu'elle n'enverrait plus ses minéraux aux États-Unis et Trump a retiré presque tous ses tarifs contre eux. C'est la meilleure façon de prévenir l'escalade, a soutenu Jason Kenney au micro de Benoît Dutrisac au QUB Radio. En ce sens, le conservateur estime que le Canada pourrait imposer une taxe sur les exportations de pétrole et d'hydroélectricité comme riposte additionnelle en réponse aux tarifs de Donald Trump. Par ailleurs, il a souligné que le Canada était affaibli par les années Trudeau. On est beaucoup plus vulnérable à cause de l'affaiblissement de l'économie canadienne sous Trudeau en particulier, a-t-il affirmé. Il soulève aussi le fait que les Québécois sont les plus imposés en Amérique du Nord. Je ne peux pas comprendre comment les Québécois peuvent tolérer le niveau de taxes que vous avez, a-t-il insisté.

0: La chef de la coalition Avenir Québec, Christine Fréchette, a annoncé des mesures pour accompagner les travailleurs alors que les nouvelles technologies, comme l'intelligence artificielle, sont en pleine évolution. Nous écoutons Christine Fréchette.
1: Donc, si les Québécois choisissent d'avancer avec un gouvernement Fréchette le 5 octobre prochain, on va mettre en place quatre mesures. Quatre mesures pour mieux accompagner les travailleurs et pour accélérer aussi leur formation et protéger nos entreprises et nos emplois. On va investir, dans un premier temps, 400 millions de dollars dans le programme de formation en emploi de courte durée. Ça, c'est un programme qui va nous permettre d'adapter plus rapidement les formations en fonction des besoins réels du marché du travail puis de l'économie également. On va rendre ça plus simple, plus efficace que ça ne l'est actuellement. On va aussi accorder une attention particulière à des secteurs hautement stratégiques ou dans lesquels il manque déjà des travailleurs. Je pense notamment à la défense, aux emplois dans les minéraux critiques et stratégiques, à la construction, puis à tous les métiers spécialisés. Notre objectif, en fait, c'est de former environ 25 000 nouveaux travailleurs. On va créer également un mécanisme de suivi en continu des effets de l'IA sur les travailleurs. Ça, c'est une mesure qui découle d'une recommandation de la Commission de l'éthique en sciences et en technologie du Québec. Le mécanisme, en fait, va être élaboré avec le pôle prospective emploi de l'Institut de la statistique du Québec. Puis, il va permettre au gouvernement d'intervenir puis de mieux coordonner ses interventions. Troisièmement, on va moderniser la loi du 1% pour mieux se préparer à la révolution industrielle menée par l'IA. Les entreprises vont être encouragées à investir davantage dans la formation de leurs travailleurs, puis qui vont pouvoir acquérir des compétences liées à l'intelligence artificielle ou encore à l'automatisation ou encore aux nouvelles technologies. C'est important que nos travailleurs soient adaptés aux défis de l'IA et qu'ils puissent également cheminer à travers ça. Finalement, on va arrimer également le programme de sélection des travailleurs qualifiés, le PSTQ, aux besoins des secteurs stratégiques, comme celui de la défense. Ultimement, en 2028, ça va devenir la seule porte d'entrée, ce programme-là, le PSTQ, vers l'immigration permanente au Québec. Alors, pour s'assurer que les immigrants parlent français puis que leur formation ou leur expérience répondent aux besoins de notre marché du travail. Avec nos mesures, on va se donner les outils nécessaires pour traverser ces bouleversements-là. Ça représente tout un défi, c'est sûr, mais c'est aussi une opportunité. Puis je pense que c'est comme ça qu'il faut qu'on le voit. En permettant aux travailleurs de développer plus de compétences, on va devenir plus productif, plus autonome et plus résilient. On va protéger notre économie, et ça, au bénéfice de tous les Québécois et les Québécoises.
0: Le chef libéral Charles Milliard fait le point après avoir rencontré la direction de l'Union des producteurs agricoles pour présenter les engagements de son parti en agriculture, notamment la modernisation de la financière agricole et le soutien de la relève. Charles Milliard.
2: De l'Union qui était là, ça a été l'occasion pour nous de rappeler des mesures qu'on a annoncées dans Argenteuil, dans le comté d'Émilie, avec d'ailleurs l'équipe agriculture du Parti libéral du Québec. Entre autres, cette idée-là de redonner 560 millions sur 4 ans des argents issus du Fonds vert, du Fonds d'électrification des changements climatiques pour aider nos agriculteurs dans la situation actuelle. Donc, l'argent qui sera versé par les agriculteurs, en fait, sera finalement retourné aux agriculteurs. On a besoin d'eux. On a besoin de leur action en ces temps difficiles, surtout dans le contexte de la guerre tarifaire actuelle. On a annoncé aussi une révision des programmes et une modernisation de la financière agricole. Alors, c'est une institution qui est importante au Québec, mais qui a besoin d'être modernisée. On a besoin de donner plus d'accès à des programmes dans les régions périphériques. On a besoin d'aider davantage les jeunes et les moins jeunes qui veulent acquérir des terres, des produits agricoles partout au Québec. On veut réduire évidemment la paperasse, ça on l'a mentionné à plusieurs reprises, soutenir la relève agricole et aussi prendre en considération enfin les enjeux de santé mentale qu'on a dans nos entreprises agricoles avec une bonification du programme des travailleurs de rang. Donc, c'est près de 1,17 million de dollars supplémentaires par année qu'on souhaite mettre. Et je terminerai en parlant aussi qu'on souhaite créer davantage de pôles logistiques régionaux pour mutualiser des services dans les secteurs agricoles où ça se prête, que ce soit l'approvisionnement, l'entreposage, la distribution, et fournir un programme de coupons nourriciers pour s'assurer, entre autres, que les banques alimentaires ou d'autres organismes à but non lucratif puissent faire en sorte qu'on consomme davantage de produits agricoles québécois. Ça vaut aussi pour les institutions publics et parapublics. Je donnais l'exemple tout à l'heure que je trouve ça indécent qu'il y ait des retraités ou des personnes âgées dans des CHSLD qui ont payé des impôts pendant 30, 40, 50 ans, qui ont eux-mêmes été des agriculteurs puis qui retrouvent dans leur assiette la moitié des produits qui ne viennent pas du Québec alors qu'on les produit à côté du CHSLD. Alors, on a besoin de manger davantage de produits du Québec et c'est avec un gouvernement libéral du Québec, le gouvernement du Parti libéral du Québec, qu'on aura l'occasion de mettre ce plan-là en fonction si les Québécois nous choisissent le 5 octobre prochain.
0: Paul Saint-Pierre Plamondon et le Parti québécois annoncent qu'ils souhaitent investir au minimum 450 millions de dollars sur 4 ans en agriculture. Paul Saint-Pierre Plamondon.
3: Et nous ferons respecter le principe de résidualité de la forêt publique pour garantir la stabilité des marchés des producteurs forestiers de forêts privées. Ces dernières mesures s'ajoutent évidemment à la baisse des impôts des sociétés. Donc, on a annoncé déjà pour l'ensemble des sociétés, des compagnies au Québec, que nos PME vont obtenir une baisse de près de 20 % de leur imposition. Évidemment que ça s'applique aux entreprises dans le domaine de l'agriculture. Donc, si on cumule toutes ces mesures-là, vous voyez qu'on est en train de prendre un virage, que le 6 octobre, il va y avoir plus d'oxygène pour un secteur névralgique qui a été vraiment sous pression et qui va continuer d'être sous pression au cours des prochaines années. Et nous allons, de manière très importante, s'attaquer au fardeau administratif. Donc, il n'y a pas que l'argent, il y a le temps. Et on va réduire donc le temps consacré à remplir de la bureaucratie et de la paperasse dans le quotidien de nos agriculteurs. Le mot d'ordre du Parti québécois pour tous les entrepreneurs, ça va être de les laisser travailler dans leur domaine et réduire les redditions de comptes inutiles. Consommer des produits du Québec est un geste important dans les circonstances des tarifs américains. Je le répète, si nous voulons que les Québécois consomment au Québec, on va simplement, on aurait dû le faire déjà, là, augmenter l'accessibilité de nos produits, augmenter la visibilité de nos produits et réduire les coûts puis le temps perdu pour nos producteurs. Si on fait ça, on va reprendre un chemin dans la bonne direction. Et finalement, comme chef du Parti québécois, je m'engage à protéger la gestion de l'offre ainsi que nos outils de mise en marché collective. Notre agriculture est trop importante pour qu'elle soit décidée par Ottawa et Washington dans des tables de négociation où on ne daigne même pas nous consulter ni nous informer. Et je le répète, nous allons faire front commun. Et il n'y a rien de plus loyal et fort qu'un gouvernement du Parti québécois pour se porter à la défense des Québécoises et des Québécois dans ce qu'il y a de vital pour notre économie, pour nos agriculteurs. Donc, les producteurs agricoles peuvent compter sur un gouvernement du Parti québécois pour les défendre bec et ongles, comme on l'a toujours fait à chacun des gouvernements dans l'histoire du Québec. Et ce sera une fierté pour nous trois et toute l'équipe de continuer cette tradition d'être debout pour les agriculteurs partout au Québec.
0: Dans un instant, les nouvelles internationales. Les victimes invisibles des attentats du 11 septembre 2001 sont les milliers de travailleurs décédés ou malades en raison de leur exposition à l'air toxique provoqué par l'effondrement des deux tours. En 2010 déjà, 10 000 travailleurs présents sur le site de Ground Zero avaient attaqué la ville de New York en justice, l'accusant de ne pas avoir fourni de matériel de protection adéquat contre les poussières toxiques. Zoran Mandani a fait des annonces à ce sujet. Reportage France 24.
4: Ces images d'effondrement des gratte-ciel faisaient le tour du monde il y a 25 ans. À l'époque, personne ne se doutait des conséquences de toute cette poussière sur la santé des New-Yorkais. Si les attentats du 11 septembre 2001 ont fait 2 977 morts aux États-Unis, d'après une organisation de défense des victimes, ce chiffre est largement sous-évalué. Il ne prend pas en compte les décès suite aux maladies liées à leur exposition à l'air toxique. Il y en aurait plus de 9400. Parmi les plus touchés, les pompiers et les membres des forces de l'ordre.
5: Le bilan de cette journée n'a cessé de s'alourdir au fil des années. Nous avons perdu à ce jour plus de 469 collègues des suites de maladies liées à leur intervention après les attentats. Et nous savons malheureusement que nous connaîtrons encore d'autres pertes.
4: Au lendemain des attaques, les autorités new-yorkaises ont affirmé que l'air autour du World Trade Center était sans danger, ce qu'ont réfuté de nombreux scientifiques, mais aussi l'actuel maire de New York. Zoran Mamdani a lancé une vaste campagne de transparence et débloqué plus de 34 millions de dollars pour créer un nouveau portail ouvert au public.
6: Il s'agira d'une ressource considérable comprenant des centaines de milliers de pages de documents provenant de nombreux services municipaux. Ces documents révèlent ce que la ville savait au sujet de l'air toxique autour de Ground Zero, à quel moment elle en a pris connaissance et comment elle a agi pour limiter sa responsabilité.
4: Dans le viseur de Zoran Mamdani, le maire de l'époque, Rudy Giuliani, mais aussi son successeur, Michael Bloomberg. Des scientifiques révèlent la présence de particules métalliques, de fibres de verre, de plomb ou encore d'amiante dans la poussière retrouvée après les attaques du 11 septembre. Le fonds d'indemnisation des victimes, lui, reconnaît 69 cancers différents pouvant être liés à cette exposition.
0: Brésil, après le père, voici le fils. Flavio Bolsonaro, fils de Jair Bolsonaro, condamné à 27 ans de prison pour tentative de coup d'État, se présente aux élections. En un mois des présidentielles, le conservateur est candidat face au président de gauche, Luiz Inácio Lula da Silva. Reportage France 24.
7: Flavio Bolsonaro, porté en triomphe par ses supporters. Le candidat d'extrême droite vient d'arpenter les rues de Juiz de Fora dans le sud-est du Brésil, exactement dans le même ordre que son père Jair Bolsonaro, le jour où il a été poignardé lors de la campagne de 2018. Une façon pour le sénateur de s'inscrire dans les pas de son père.
8: C'est le symbole qui montre que nous ne renoncerons jamais. C'était une marche symbolique, en portant le même t-shirt que celui que Jair Bolsonaro portait ce jour-là.
7: 8 ans plus tard, Flavio Bolsonaro reprend le discours anti-establishment de l'ancien président d'extrême droite, ses cibles préférées, le dirigeant sortant Lula et la justice, coupable d'avoir condamné son père pour tentative de coup d'État. Une rhétorique d'autant plus porteuse que la Cour suprême est plongée depuis 10 jours dans une crise majeure. L'un de ses juges, responsable de l'emprisonnement de Jair Bolsonaro, est ainsi accusé de collusion avec un banquier fraudeur. Cette semaine, la crise s'est envenimée autour du directeur de la police fédérale. Un juge proche de Bolsonaro a évincé le fonctionnaire en l'accusant d'espionnage avant qu'un autre acquis à Lula ne le réintègre. Le président de la plus haute juridiction du pays a finalement repris la main.
9: Le directeur de la police fédérale est sommé de fournir des informations dans les 48 heures. Une fois cela fait, le président décidera de son maintien ou non.
7: Lula a demandé une enquête objective et dénoncé les fuites sélectives qui perturbent selon lui la campagne électorale. Les sondages le donnent au coude à coude avec Flavio Bolsonaro dans un éventuel second tour.
0: L'Algérie a annoncé jeudi la rupture de ses relations diplomatiques avec les Émirats arabes unis. Alger accuse depuis plusieurs années Abu Dhabi d'ingérence dans ses affaires intérieures et de jouer un rôle déstabilisateur dans plusieurs crises régionales. Reportage Africa News.
4: L'Algérie a annoncé jeudi qu'elle rompait ses relations diplomatiques avec les Émirats arabes unis après des années de tensions croissantes entre les deux pays. Selon la télévision d'État algérienne, cette décision intervient après avoir épuisé tous les moyens visant à préserver les relations bilatérales. L'ambassadeur des Émirats arabes unis en Algérie dispose désormais de 48 heures pour se conformer à cette décision. Alger accuse depuis plusieurs années Abu Dhabi d'ingérence dans ses affaires intérieures et de jouer un rôle déstabilisateur dans plusieurs crises régionales. Le président Abdelmadjid Tebboune avait déjà vivement critiqué les Émirats en juillet dernier. Là où ils mettent le pied, le sang coule, avait affirmé le président algérien lors d'une interview télévisée qualifiant les Émirats d'État minuscule à l'impact très négatif. Tout ce que l'Algérie souhaite, c'est que cet État s'éloigne pour que le sang ne coule pas chez nous, avait-il ajouté. Il avait alors estimé qu'une rupture aurait pu intervenir plus tôt si l'Algérie n'avait pas voulu éviter une aggravation des divisions dans le monde arabe.
0: L'armée israélienne a fait exploser le jeudi 10 septembre des tunnels situés sous une ancienne position stratégique du Hezbollah dans le sud du Liban. En conséquence, une secousse si puissante qu'elle a été détectée par les agences de surveillance sismologique a atteint une magnitude de 4,1. Reportage France 24.
10: Au cœur de la nuit, une gigantesque détonation. L'armée israélienne qui diffuse ces images affirme avoir utilisé plus de 1000 tonnes d'explosifs pour détruire un complexe souterrain du Hezbollah. Une explosion si violente qu'elle a provoqué un séisme de magnitude 4,1 ressenti jusque dans la ville de Saïda, à une quarantaine de kilomètres de là. Objectif affiché selon l'État hébreu, détruire des tunnels qui permettaient à la branche militaire du Hezbollah de frapper le nord d'Israël.
11: Ce réseau a été mis en place au cours des deux dernières décennies grâce au régime terroriste iranien. Les infrastructures détruites servaient de complexe de commandement et de centre névralgique à l'unité Badr dans la région. C'est depuis cet endroit que le Hezbollah dirigeait ses opérations de combat dans le sud du Liban, pendant l'opération Flèche du Nord, Rugissement du Lion et les combats actuels.
10: L'armée indique que ce réseau de tunnels, long de plus de 2 km, était composé de 8 routes souterraines, permettant aux combattants de circuler sans être pris pour cible. Après en avoir pris le contrôle il y a quelques jours, l'état-major israélien annonçait avoir saisi plusieurs dizaines de drones et des centaines de mines. Selon Benjamin Netanyahou, la destruction de ce complexe, situé au nord du fleuve Litani, achève l'établissement de la zone de sécurité dans le sud du Liban. De son côté, Téhéran avait prévenu qu'une offensive israélienne sur cette colline ne resterait pas sans réponse.
12: Ne bougez pas, nous allons parler d'Haïti.

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0: La police nationale d'Haïti s'apprête à renouveler l'immatriculation de l'ensemble de son parc automobile à travers les 10 départements du pays. Cette opération concerne tous les véhicules, engins lourds et motocycles de l'institution policière. Les nouvelles plaques arborent un visuel retravaillé combinant un fond blanc avec la carte d'Haïti en jaune, l'emblème national, le drapeau haïtien ainsi que la mention police accompagnée du slogan « La perle des Antilles ». À travers cette initiative, le haut commandement cherche à renforcer le contrôle de ses équipements roulants, à empêcher la falsification des plaques et à éviter toute confusion sur le terrain. La PNH appelle la population à collaborer pour faciliter l'application de cette mesure de sécurité. Des marchands du Champ de Mars, regroupés au sein du collectif de citoyens du secteur informel et des petites entreprises, ont une nouvelle fois arpenté les rues de la capitale pour dénoncer le climat d'insécurité chronique. Parti de Bourdon, le cortège s'est rendu jusqu'aux abords de la primature à Delma 60. Les protestataires ont réclamé des garanties sécuritaires pour poursuivre leurs activités économiques, ainsi que justice et réparation pour les commerçants touchés par les violences. En cette période de rentrée, les manifestants ont également interpellé les autorités sur la nécessité de mettre en place des mesures d'accompagnement social afin de permettre à leurs enfants de reprendre le chemin des classes. En fin d'émission, nous écouterons un son concernant cette manifestation des marchands du Champ de Mars. La course à la présidence se précise pour le groupement politique Victoire qui vient de désigner officiellement Wilner Joseph comme son candidat. Il a été choisi à l'issue du scrutin primaire interne réunissant les formations de la coalition. Soutenu par le parti Relance, Wilner Joseph s'est imposé très largement face à son rival Jean-Nerva Siméon du PPMA en recueillant 39 voix sur les 43 partis votants au sein de l'Alliance politique. Si la plateforme confirme sa volonté de poursuivre le processus dans le respect des règles démocratiques et de la transparence, elle n'a pas encore détaillé le calendrier ni les modalités concrètes de participation à la campagne électorale. Le ministère de la Planification et de la Coopération externe entame une série de consultations sectorielles de 3 jours afin de finaliser le programme d'investissement public pour l'exercice fiscal 2026-2027. Cette première journée de cadrage a réuni les responsables de plusieurs ministères ainsi que des institutions culturelles et académiques. L'objectif est d'évaluer la pertinence et la conformité des projets soumis par rapport aux priorités fixées par la feuille de route gouvernementale. Face aux contraintes budgétaires strictes de l'État, la direction du ministère a appelé les entités publiques à réajuster leurs dossiers non conformes avant d'engager les arbitrages définitifs prévus d'ici la fin de la semaine. Le ministère de la Défense a clôturé un forum national de 3 jours consacré à l'avenir des forces armées d'Haïti. Les échanges ont réuni des autorités gouvernementales, des experts militaires, des universitaires et des représentants de la société civile autour du rôle stratégique de l'institution militaire. Au cœur des débats, les intervenants ont insisté sur la nécessité de constituer ou de reconstituer les capacités opérationnelles de l'armée tout en résolvant les manques chroniques d'équipement, d'infrastructures et de formation. L'importance du renseignement militaire et de la protection du patrimoine maritime a également été mise en avant. Les travaux ont permis de poser les bases d'un partenariat académique avec l'Université d'État d'Haïti pour la formation des cadres. Le ministère a rappelé qu'une armée moderne doit s'appuyer sur les institutions solides, la confiance populaire et le respect strict du cadre constitutionnel. Lors d'une réunion d'urgence du Conseil de sécurité de l'ONU, consécutive au tragique événement de Kinskoff, le représentant du Brésil a appelé la communauté internationale à s'attaquer aux fondements économiques de la crise haïtienne. L'émissaire brésilien a souligné que les groupes armés s'appuient désormais sur de véritables économies criminelles basées sur le contrôle des nœuds logistiques et l'extorsion systématique. Pour en venir à bout, il préconise de combiner la réponse sécuritaire à des mesures de renforcement institutionnel et de création d'opportunités économiques pour les jeunes. De leur côté, la France et le représentant haïtien ont insisté sur la nécessité de renforcer l'embargo sur les armes et le régime de sanctions financières afin de couper définitivement les canaux de ravitaillement et de soutien qui alimentent la violence des gangs. Un missionnaire américain de 45 ans a plaidé coupable devant la justice des États-Unis pour des actes d'abus sexuels commis sur des mineurs lors de ses multiples séjours en Haïti. Rattaché à l'organisation Christian Aid Ministries, l'accusé avait effectué plus de 30 voyages dans le pays entre 2002 et 2019, tirant profit de son statut pour s'en prendre à des enfants vulnérables. Visé par 4 chefs d'accusation depuis son inculpation à la fin de l'année dernière, l'homme connaîtra sa sentence ce 15 décembre devant le tribunal fédéral de l'Ohio. Les autorités judiciaires américaines ont réaffirmé leur détermination à poursuivre tout citoyen impliqué dans de tels crimes à l'étranger. Un groupe de 98 ressortissants haïtiens, expulsés par les autorités américaines, a atterri jeudi soir à l'aéroport du Cap-Haïtien sous une pluie battante après un vol marqué par d'importants retards. Les déportés ont passé plus de 13 heures enchaînés durant la procédure d'acheminement depuis la Louisiane et la Floride. Leur arrivée tardive, survenue après la fermeture des services administratifs, a pris de court les responsables locaux qui n'attendaient initialement qu'une 60aine de passagers. Cette expulsion massive s'inscrit dans la suite de la fin du statut de protection temporaire décidé par Washington. Aux États-Unis, des voix parlementaires s'élèvent pour dénoncer le traitement jugé inhumain infligé aux migrants et réclament le rétablissement rapide des protections légales. Le président du parti politique Unir, Clarence Renoir, souligne plusieurs irrégularités qu'il estime présentes dans le processus électoral et qui méritent d'être corrigées. M. Renoir déclare souhaiter que des explications soient fournies concernant le problème d'enregistrement des 30 000 adhérents du parti politique. Il demande au CEP de définir davantage de stratégies pour permettre à un plus grand nombre d'électeurs de s'inscrire sur le registre électoral. Nous écoutons un son de la TNH.
1: Dans mon incohérence, avec faiblesse et système, ça fait que justement, nous pas que j'aime capable de remplir et exigence de 30 000 membres blancs. 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Je n'en sais rien, mais je pense qu'il faut faciliter la participation électorale pour que vous légitimez le monde qui va sortir dans l'élection.
0: D'un autre côté, le président d'Unir Haïti, Clarence Renoir, critique le décret électoral qui, selon lui, n'est pas adapté à la réalité sociopolitique du pays. Clarence Renoir déclare que les élections ne doivent poser de contraintes à aucun citoyen qui souhaite être candidat. Concernant la série de rencontres de la CARICOM avec les acteurs politiques, Clarence Renoir plaide pour que ce soit les acteurs politiques eux-mêmes qui s'asseyent ensemble pour discuter et trouver une solution à la crise. Nous écoutons encore un son de la TNH.
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0: Plusieurs familles qui sont retournées vivre chez elles à Solino ont manifesté pour demander au Premier ministre Alex Didier Fils-Aimé le projet de reconstruction de Solino. Nous écoutons un son de la RTG.
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0: Plusieurs petits marchands qui ont l'habitude de vendre au Champ de Mars et dans d'autres zones du bas de la ville exigent de la sécurité ainsi que le soutien financier promis par le gouvernement pour leur permettre de reprendre normalement leurs activités. Nous les écoutons dans un son de la RTG.
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0: Sur instruction du directeur général AI de la police nationale d'Haïti, André Jonas Vladimir Paraison, deux cadres de l'institution ont été installés jeudi. Il s'agit de l'inspecteur général Plonquet Joseph, installé comme nouveau directeur de cabinet du directeur général AI de la PNH, et l'inspecteur général Joachim Prophète, investi au poste de coordonnateur de la cellule électorale de la PNH, en remplacement de Plonquet Joseph. Selon la PNH, ces ajustements s'inscrivent dans la dynamique de réorganisation de son haut commandement.

l'Institut de technologie et d'animation, ITECA, a exprimé sa profonde indignation après la découverte des restes mortels de son collaborateur Joseph Villard-Vancol, coordonnateur du centre de formation de Tiboucan et directeur de la radio communautaire Tiboucan FM, disparu depuis l'attaque du 20 août. Dans un communiqué, l'ITECA condamne l'assassinat lâche perpétré par des gangs armés et rappelle l'engagement d'un homme de conviction qui a consacré plus de 20 ans à la défense des communautés paysannes et à la valorisation de la culture populaire. L'institution se dit profondément affligée et partage la douleur de la famille et des proches.

La police nationale d'Haïti a déjoué tôt, le jeudi 10 septembre 2026, une tentative d'enlèvement à Delma 31, tentative menée par des individus armés à bord d'un véhicule blindé. L'un des présumés kidnappeurs a été tué. Une femme qui vaquait à ses occupations a été aussi atteinte mortellement lors de l'intervention des forces de l'ordre. Après la tentative d'enlèvement enregistrée dans la matinée à la rue Magua à Delma 31 par de fortes détonations d'armes automatiques, le calme était revenu dans le secteur quelques heures plus tard. Mais cette accalmie aurait été de courte durée. Un nouveau vent de panique a soufflé sur Delma 31, cette fois à proximité de Radio Téléguinée, où des tirs nourris ont de nouveau retenti. Contrairement aux premières informations qui pouvaient laisser croire à un nouvel enlèvement, cette détonation était liée à une intervention de la police nationale d'Haïti. Des agents de la PNH affectés à une patrouille fixe dans le secteur procédaient à des contrôles de routine lorsqu'un automobiliste a refusé de s'arrêter pour une inspection. Selon un agent, le conducteur aurait dégainé une arme de poing et l'aurait braqué en direction des policiers. Ces derniers ont alors riposté. Le chauffeur a aussitôt accéléré et réussi à quitter les lieux. La scène a provoqué un mouvement de panique parmi les piétons et les commerçants présents dans le secteur. Certains ont couru dans toutes les directions, tandis que d'autres ont cherché refuge sous leurs étals, derrière des murs ou sous des véhicules en stationnement.

Alors que la direction centrale de la police judiciaire a lancé un avis de recherche contre Esther Thomas, alias Nice B, soupçonnée d'implication dans l'assassinat de Baby Love, la jeune femme a refait surface de manière spectaculaire. Résidant auparavant dans la zone frontalière haïtiano-dominicaine, elle a rejoint la base du gang 400 Marozo à Croix-des-Bouquets. Avant hier soir, lors d'un direct sur les réseaux sociaux, elle est apparue souriante, détendue et en pleine forme aux côtés du chef de la bande. Une provocation qui montre l'audace des groupes armés capables de se déplacer librement sans craindre les forces de l'ordre. Cette situation relance le débat sur l'efficacité des institutions haïtiennes. Alors que l'État dépense des millions de gourdes dans ce qu'il appelle un service d'intelligence, les bandits, eux, circulent sans entrave, multiplient les attaques et affichent leur puissance sur les réseaux sociaux. Pour de nombreux citoyens, ce contraste est insupportable. La population, excédée par l'insécurité chronique, dénonce un laxisme flagrant des autorités. Les criminels sont mobiles, ils ne s'inquiètent de rien, et nous, nous vivons dans la peur, confie un ancien habitant de Croix-des-Bouquets, contraint de vivre ailleurs. Merci d'avoir suivi cette édition de Regards. Rendez-vous lundi soir 20h pour la prochaine édition.

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L'Éternel, louez Dieu dans son sanctuaire, louez-le dans l'étendue où éclate sa puissance, louez-le pour ses hauts faits, louez-le selon l'immensité de sa grandeur, louez-le au son de la trompette, louez-le avec le luth et la harpe, louez-le avec le tambourin et avec des danses, louez-le avec les instruments à cordes et le chalumeau, louez-le avec les cymbales sonores, louez-le avec les cymbales retentissantes, que tout ce qui respire loue l'Éternel, louez l'Éternel. Amen. Le psaume 150.

Éternel Dieu Tout-Puissant, Dieu fort et grand, nous nous prosternons humblement devant toi ce soir pour te remercier, pour te dire merci. Merci pour tout ce que tu as fait pour nous pendant toute la semaine. Merci de ce que tu as pris soin de nous. Tu nous as comblés de tes grâces, de tes sollicitudes, de tes bienfaits. Et tu nous permets de nous présenter ici aujourd'hui pour t'adorer, te rendre grâce, te louer et dire à tous combien tu es grand, combien tu es merveilleux. Nous te prions de prendre place parmi nous, de nous environner par la puissance de ton esprit et de permettre à ce que nous soyons ici écorés à mes esprits pour t'adorer en esprit et en vérité. Nous te prions de prendre le contrôle des ondes. Nous te prions de rencontrer tous ceux et celles qui sont malades, ceux qui meurent d'inanition et ceux qui cherchent activement un emploi. Nous te prions d'agir en leur faveur et nous prions pour nos frères qui souffrent, hein, nos frères qui souffrent aux États-Unis, en Haïti et partout au monde. Nous prions pour les Haïtiens. Père, reste avec nous, bénis-nous au nom de ton Fils Jésus-Christ. Nous avons prié.

0: Bonsoir et bienvenue à une autre édition des bouquets évangéliques sur le 1410 AM Radio Union.com. Ici votre serviteur, pasteur Michaud Faustin. C'est toujours pour nous une joie et un privilège de rentrer chez vous tous les vendredis soirs pour célébrer ensemble le bon nom de notre Seigneur et Sauveur Jésus-Christ qui sauve encore parfaitement aujourd'hui, qui guérit les malades et qui délivre les captifs. Nous sommes avec vous jusqu'à 22h30. Il est déjà 21h16. Nous saluons notre ami, notre cher ami, Michel Jean. Michel, bonsoir.
1: Bonsoir, pasteur Michel Faustin. Peuple de Dieu, bonsoir. Où que vous soyez, quoi que vous fassiez, le moment le plus important de la journée est arrivé. Disposez-vous, téléphonez vos amis, dites-leur bouquet évangélique. Notre émission, votre émission de prédilection vient de prendre son envol. Écoutez, nous sommes déjà le vendredi. C'est notre 37e édition bouquet évangélique de cette année. Si vous êtes quelque part, on vous a conseillé d'écouter cette émission, bouquet évangélique, alors dites-en vous, vous êtes en train d'écouter la seule émission évangélique anti-stress de la ville. Écoutez, j'ai une invitation pour vous. Nous vous invitons à notre soupe communautaire. Alors c'est toute l'église évangélique de la réconciliation qui vous invite. C'est ce 12 septembre à 10h30. Notez bien l'heure, demain, 12 à 10h30, soupe communautaire. Ça veut dire, si ça fait longtemps, qu'on pas boire une bonne soupe.
0: Bonne soupe.
1: Chaude. Bon bagaille.
0: Avec du pain.
1: Alors, le rendez-vous, 10550 avenue de la Pau.
0: À Montréal.
1: Et alors, je vous invite. C'est un rendez-vous. C'est madame, c'est Amise Fano qui vous invite. C'est pasteur Michel Faustin qui vous invite.
0: C'est l'action sociale.
1: L'action sociale.
0: C'est Meia.
1: Meia. C'est toute l'église, les membres de l'église évangélique de la réconciliation. Vous tendent vraiment leurs bras. Oui. Alors, ils vous...
0: Michel, il faut dire que c'est gratuit.
1: Oui.
0: C'est complètement gratuit,
1: oui.
0: Vous n'avez rien à payer.
1: Oui, rien, absolument
0: venez
1: rien.
0: Partager le temps de...
1: Rien.
0: Avec nous, oui.
1: Oui, vous n'avez rien à payer.
0: C'est ça.
1: Alors, c'est à compter de 10h30 au 10550 avenue Drapeau. Là, vous êtes rendu en plein cœur de l'église évangélique de la réconciliation. Tout est gratuit, vous n'avez rien à payer et on a un téléphone. Le téléphone pour info, c'est le 514-569-0774. En tout cas,
0: voilà. Moi, on sera là depuis à 9h.
1: Oh,
0: on
1: oui,
0: va
1: bien
0: commencer
1: sûr
0: à servir.
1: Oui, à partir de 10h30.
0: 10h30.
1: Oui. Ah, écoutez, moi, hâte pour mal bon soupe chaude.
0: Yes.
1: Bon bagaille.
0: et toi, tu as l'habitude, n'est-ce pas, de voir préparation n'est-ce pas l'action sociale lors de nos soupers.
1: Mais si vous vous rappelez, pasteur, quand on a été dans la journée récréative, quand il y a eu le baptême de l'eau, là.
0: Oui,
1: baptême. Alors ça, c'est... Il faut, des fois, au moins une fois, il faut venir voir les membres de l'Église évangélique de la réconciliation en action.
0: À l'œuvre, oui.
1: Oui, il faut venir. Ne serait-ce que c'est une fois. Alors restez là, ne bougez surtout pas.
0: Oui, voilà, et on débute l'émission avec Où c'est bon Dieu, avec Salomon Lira, écoutez.

Voilà, c'était Ossé bon Dieu de Salomon Lira. Nous lisons tout de suite la parole de Dieu dans Apocalypse chapitre 5, le verset 13. À celui qui est assis sur le trône et à l'agneau soit la gloire, la louange, l'honneur, la gloire et la force au siècle des siècles. Amen. Tout le monde chante. C'est la thématique que nous allons considérer avec vous. Tout le monde chante. DCM raconte, chaque été, j'aime bien assister aux nombreux concerts gratuits que notre ville présente en plein air. Lors d'une performance d'un orchestre de cuivre, plusieurs musiciens se sont présentés brièvement en disant combien ils aimaient pratiquer et jouer ensemble. Le plaisir partagé de la musique en communauté réunit des gens depuis des siècles. En tant que disciples de Christ, que nous soyons en petit groupe, en chorale ou en assemblée, louer Dieu est un élément clé de l'expression de notre foi. Et un jour, nous participerons à un concert qui défie l'imagination. Dans une vision fascinante des événements extraordinaires qui se produiront à la fin des temps, Jean mentionne un concert de louanges qui commence avec quelques chanteurs et finit par en compter un nombre incalculable. En honneur de l'agneau de Dieu qui avec son sang a racheté des gens de toute tribu et de toute nation. Apocalypse 5, le verset 9. Le chant commence au trône de Dieu, est entonné par des myriades d'anges et finit par inclure toutes les créatures dans le ciel, sur la terre et dans la mer. Apocalypse 5, verset 13, nous dit à celui qui est assis sur le trône et à l'agneau soit la louange, l'honneur, la gloire et la force au siècle des siècles. Tout le monde chante la gloire de l'agneau. Écoutez, ensemble, chers amis, nous chanterons la gloire de Dieu. Nous chanterons la louange, l'honneur et la gloire et la force au siècle des siècles à celui qui est assis sur le trône, à Dieu le Père, Dieu le Fils et Dieu le Saint-Esprit, à celui qui est assis sur le trône et à l'agneau, soit la louange, l'honneur, la gloire, la force au siècle des siècles. Ce sont là les paroles que nous chanterons en ce jour-là, en ce jour-J, jour de réjouissance, jour de gloire. Tout le monde chantera. Quel chorale, quel concert, quel privilège, chers amis, de commencer à répéter aujourd'hui à celui qui est assis sur le trône et à l'agneau, soit la louange, l'honneur, la gloire et la force au siècle des siècles. Quelqu'un a dit en terminant, ceux qui connaissent Christ maintenant chanteront ses louanges à jamais. Je reprends, ceux qui connaissent Christ maintenant chanteront ses louanges à jamais. Gloire à Dieu.

0: 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Le téléphone pour info, le 514-569-0774.
1: Ah oui, Michel, ça commence du 14 au 20.
0: C'est ce lundi, oui, ça commence du 14 au 20 septembre, pendant 7 jours, hein, n'est-ce pas? Et c'est 19h tous les soirs, et le dernier jour qui est le dimanche 20, ça commence à 18h30. À 18h30.
1: L'adresse est
0: 10 550 Avenue Drapeau. Alors, vous êtes
1: à Montréal-Nord,
0: oui. En plein cœur de l'église évangélique de la réconciliation à Montréal-Nord, bien sûr. Hein? Alors, ça commence le lundi 14, ça se termine le dimanche 20 septembre.
1: Et en prélude, Michel, nous offrons...
0: Et une soupe
1: communautaire.
0: C'est
1: samedi.
0: Oui. Samedi, demain 12, à compter de 10h30. C'est sûr que... depuis
1: 12h30?
0: Non, 10h.
1: Ah, ok.
0: 10h30. À compter de 10h30.
1: On est là depuis. On est là de 9h.
0: 9h, oui.
1: Oui,
0: et si ça fait longtemps et que vous pas brayons une bonne soupe chaude.
1: Bien préparée.
0: Bien préparée. Avec du jour au monde d'Haïti. Vous comprenez? Alors, c'est pas qu'à préparer avec ce qu'on appelle pas ici couche, ben non, une bonne soupe avec bon du vrai juromont venant d'Haïti.
1: Je ne connais pas les ingrédients, Michel.
0: Pas qu'on fait manger, attends. Là, je vois madame, c'est Amise qui rit, là, je vois madame Désir en train de rire, hein.
1: C'est la sœur Claudia qui prépare ça,
0: oui,
1: ça.
0: Elle est bonne.
1: Mais je sais pas, c'est une surprise, je
0: très
1: sais pas.
0: Très bonne, cordon bleu, elle est bonne.
1: Je connais pas le menu, hein, Michel.
0: Oui, mais en tout cas, si ça va aussi bon que ce que j'avais dégusté pendant journée baptême, non?
1: Là, oui.
0: Oh, ça veut dire que, déjà, et je vous fais confiance, mesdames. Oui.
1: Ah oui, mais comme toujours, monsieur.
0: Équipe de réconciliation à préparer, ça sont l'autre bagaille.
1: L'autre dimension.
0: L'autre dimension.
1: Alors demain, et samedi 12, c'est à partir de 10h30, on vous attend.
0: Oui, au 10550 Avenue Drapeau. Et alors, les baptiser soupe communautaire.
1: C'est ça, parce qu'on est en communauté.
0: Oui.
1: Donc, tout le monde est invité.
0: Alors, il y a un numéro de téléphone. Si par exemple, vous t'as égaré ou tout, pas qu'on est comment pour, afin de s'y rendre, hein? Alors, vous composez le 514 569

0: Ce sont des gens qui évoluent à l'église évangélique de la réconciliation.
1: Une très belle voix,
0: très belle production,
1: chantée par un couple et qui marche à l'église évangélique de la réconciliation. Et n'est-ce pas?
0: Black, this is Black. Mr. Black. Yeah, no, it's Mr.

0: L'équipe meilleure sera là pour vous recevoir. L'action sociale, le ministère de l'action sociale sera là également. Et vous savez, une bonne coupe chaude demain matin.
1: Ça va être une prélude, hein, à la semaine
0: de moisson.
1: Moisson qui commence ce lundi 14 à compter de 19h pour la première journée de la semaine. Et ça va continuer pendant tous les jours à la même heure, 19h. Et le dernier jour, la dernière journée qui est le dimanche, ça va commencer à 18h30. Ça va être,
0: toute une célébration, Michel.
1: Une soirée, je dirais, festive.
0: Comme d'habitude.
1: Ça se termine avec vraiment une belle célébration. Hein.
0: La chorale va chanter, les dames, le frère.

0: sera la fin de semaine, hein, 4 vendredi, jusqu'au dimanche.
1: Samedi et dimanche. Et du lundi au mercredi.
0: Jeudi.
1: Du lundi au jeudi, c'est notre révérend Jean-Bastien.
0: Tout est possible à celui

0: C'est une très belle chanson, un témoignage, bien sûr, de Black et son épouse, hein, Natacha. Donc, cette vidéo a été tournée à l'église évangélique de la réconciliation. Hein, si vous regardez sur YouTube, vous allez voir, hein, des très belles images, Michel.
1: Projeté par ce couple merveilleux composé de Mr. Black et sa conjointe qui marche à l'église évangélique de la réconciliation. Ben, je veux pas vous promettre que ce dimanche, le dimanche qui va être le 20, ils vont chanter pour nous, mais on sait jamais.
0: Tout est possible.
1: Tout est possible.
0: Voilà le moment de l'ouvrage avec les chantres de l'église.

0: Alors, une chanson que nous faisons tourner spécialement pour tous les membres de l'Église évangélique de la réconciliation qui se prépare pour vous recevoir demain à compter de 10h30 pour vous offrir une soupe communautaire.
1: D'accord? Gratuit, Michel.
0: Oui, vous n'avez rien à payer.

0: dans le sport, monsieur Lila, tu nous demandes l'adresse.
1: C'est 10550 avenue Drapeau à Montréal, non. 10550 avenue Drapeau à Montréal, non.

0: Merci, mesdames. Hein. Merci.
1: Merci à vous.
0: Déjà, merci. Je sais que vous êtes déjà... Vous vous préparez déjà pour offrir une bonne soupe communautaire aux gens qui vont être là demain à compter de 10h.

0: côté la rose Jean-Louis. Bon week-end après au stade du Verville, la sœur et Jocelyne Aubry.
1: Je veux faire un clin d'œil à mon ami frère Adlidia qui est bien branché. Il nous écoute sur la route. Merci de nous écouter, monsieur.

0: toute la guerre, notre nom connu. Pasteur Vilus et Pierre.
1: Qui est toujours bien branché, qui prépare son dernier livre, qui est presque prêt. Alors restez branchés.

0: Alléluia.
1: La réconciliation nous sont Dieu. La réconciliation célèbre son Dieu.
0: Nous savons.

évangélique en distrait de la ville. Et nous sommes là pour le vendredi. Et pour bien commencer votre fin de semaine.

0: Levez vos mains, clément, je soutiens. Amen.
1: Éternel, la terre et ce qu'elle renferme.
2: Pour votre information, c'est comme ça que cela se passe à l'église évangélique de la réconciliation. Ça, ça va se passer semaine prochaine, Michel.
3: Oui, du 14 au 20 septembre. Ça commence du lundi, à partir de lundi, hein, 19h tous les soirs,
2: oui,
3: jusqu'à samedi, c'est à 19h. Et le dimanche qui va être la dernière journée, ça commence à 18h.

0: préciser pour nos
1: Oui,
0: auditeurs.
1: alors,
0: Alors
1: bon,
0: oui.
1: pour demain, c'est prélude à cette belle semaine qui s'annonce, hein, qui commence à partir de lundi, mais demain,
0: et demain, Michel, qu'est-ce qu'on va avoir?
1: Une soupe communautaire. À compter de 10h30 du matin, c'est un rendez-vous, nous vous attendons tous et toutes.
0: On sera en plein air, Michel, donc alors c'est Déon.
1: Et en plus, il va, demain, il va faire beau,
0: oui.
1: Le soleil. C'est comme si, quand on programme quelque chose de bon Dieu, je dis toujours, le bon Dieu est toujours avec nous.
0: Avec nous, oui.
1: Et si ça fait longtemps qu'on pas boire une bonne soupe avec vrai jour au monde.
0: On va offrir du pain, etc. Oui, oui.
1: Vrai jour au monde d'Haïti, hein. Au moins, alors, vous venez. Je ne veux pas parler de couches, ou à pas acheter. Non, ça va être quelque chose. Et avec vous, nous, qui sommes à Haïti, bon bagage. Vous prenez sans produits chimiques, bon bagage, ou pas bonne soupe. L'adresse, c'est 10 550 Avenue Drapeau à Montréal Nord. Et le téléphone, tout à venir pour perdre une route là. Vous mettez composé le 514-569-0774.
0: Voilà, merci. On se prépare à écouter la parole de Dieu.
1: Et je profite pour vous dire, et il y a l'église de Dieu, salon de réconfort, qui vous invite dans leur soirée gala. L'Éternel donne. Alors, l'Éternel donne la grâce et la gloire. Et c'est le thème de cette soupe gala. Psaume 84, verset 11. Alors, le prix de participation, c'est $60 par adulte. Et enfant de 5 à 11 ans, c'est $30. J'ai l'adresse. Malheureusement, je n'ai pas le téléphone pour info. Ça va se dérouler au 83, 88, en Saint-Laurent. Et alors, vous pouvez communiquer avec Ronald Guérilus ou Madame Esther Charles. Malheureusement, dans le flyer, pasteur, j'ai pas de numéro de téléphone.
0: Oui, c'est ça, mais c'est pas de notre faute.
1: Oui, c'est pas ma faute. Il y a pas de. Je sais pas comment nous fait faire. Vous voyez ça? Pas de numéro de téléphone. Alors, faut suivre Valentin.
0: Alors, je vais te le donner tout à l'heure.
1: Oui, ok. Alors, avant la fin de l'émission, je vous promets de vous donner le téléphone pour info.
0: Merci. Alors, je vous invite, je vous demande de faire silence dans votre cœur, de faire silence autour de vous pour écouter la parole de Dieu. Voici pour vous le temps de la vérité, c'est la conclusion du sermon de la semaine dernière, la corde de la croix. Restez là.
2: Dieu l'a fait devenir péché pour nous, afin que nous devenions en lui justice de Dieu. C'est par sa mort et sa résurrection que nous sommes justifiés. Sans sa mort à la croix, nous serions encore coupables, injustes devant Dieu, mais nous avons été justifiés par son sang coulé pour nous à la croix. Dans Galates chapitre 3 et le verset 13, il est dit, Christ nous a rachetés de la malédiction du péché, de la malédiction de la loi, étant devenu malédiction pour nous, car il est écrit, maudit est quiconque est pendu au bois. Jésus a pris la malédiction à notre place. Il nous a rachetés de l'esclavage du péché. Nous étions maudits. Hein? Nous étions maudits, mais Jésus a pris la malédiction à notre place. Il nous a rachetés de la malédiction de la loi. Il s'est fait lui-même malédiction pour nous, parce que celui qui est pendu au bois est maudit. Selon l'Ancien Testament, quiconque est pendu au bois est maudit. Et Jésus a été pendu au bois pour moi, pour vous qui m'écoutez.

aujourd'hui, il a pris notre malédiction. Ce qui retenait Jésus, premièrement, à la croix, ce qui le retenait attaché à la croix jusqu'à sa mort, eh bien, c'est premièrement la corde de nos péchés. Deuxièmement, Jésus était retenu à la croix par la corde de la soumission à la volonté de Dieu. Jésus, la deuxième corde qui retenait Jésus à la croix, c'était la soumission à la volonté de Dieu, son Père. Dans Hébreux 10, versets 6 et 7, nous lisons, « Tu n'as agréé ni holocauste, ni sacrifice pour le péché. » Alors j'ai dit, « Voici, je viens dans le rouleau du livre. Il est écrit de moi pour faire, ô Dieu, ta volonté. » Jésus s'est offert volontairement à Dieu. Il s'est offert volontairement à Dieu en se soumettant à sa volonté. Je suis venu, ô Dieu, pour faire ta volonté. Dans Matthieu 26, verset 42, il est dit, il s'éloigna une seconde fois et pria ainsi, « Mon Père, s'il n'est pas possible que cette coupe s'éloigne sans que je la boive, que ta volonté soit faite. » Chers amis, Jésus était soumis à la volonté de Dieu, et dans le ciel et sur cette terre. Dans le ciel, il a obéi à son Père. Il est venu jusqu'à nous sur cette terre maudite pour accomplir l'œuvre salvatrice, pour accomplir cette mission, celle de nous sauver de la malédiction de la mort, la malédiction du péché et du danger de la mort. Et bien, le texte nous dit, et bien, lors de son agonie, avant sa mort à la croix, et bien, il a tout remis entre les mains de son Père. Il a dit, toutefois, que ta volonté soit faite. Je vais à la croix. Que ta volonté soit faite. Ce qui retenait Jésus à la croix. Deuxièmement, c'était la corde de la soumission à Dieu, son Père. La question, suis-je soumis à mon Père? De toute façon, mon Père n'est plus dans ce monde, mais je t'ai soumis à sa volonté quand il me demandait de faire quelque chose, de lui rendre un service. Êtes-vous soumis à votre Père, vous jeunes qui m'écoutez aujourd'hui? Êtes-vous soumis à votre Père, à vos parents? Faites-vous la volonté de vos parents? Nous vivons dans un temps difficile où nos jeunes n'écoutent plus leurs parents. Il faut se soumettre à la volonté de vos parents. Êtes-vous soumis à l'autorité établie? Êtes-vous soumis à la volonté, bien sûr, de vos conducteurs? Dieu nous demande, n'est-ce pas, d'obéir à nos conducteurs. Il nous demande de vivre dans la soumission de Dieu d'abord et dans la soumission des autorités, de l'autorité établie. La troisième corde qui retenait Jésus à la croix, c'était la corde de son amour pour le monde. La troisième corde qui retenait Jésus à la croix, c'était la corde
de son amour pour le monde. Écoutez bien, chers amis, Jean nous dit dans Jean 3 et le verset 16, « Car Dieu a tant aimé le monde qu'il a donné son Fils unique, afin que quiconque croit en lui ne périsse point, mais qu'il ait la vie éternelle. » C'est son amour pour nous qui l'a poussé à venir dans ce monde. C'est son amour pour nous qui l'a poussé à donner sa vie à la croix. C'est son amour pour nous qui l'a poussé à subir une mort honteuse, une mort ignominieuse, une mort infâme. C'est son amour pour nous. C'est son amour pour moi. C'est son amour pour vous qui m'écoutez aujourd'hui. Jésus, n'est-ce pas, l'a fait uniquement à cause de son amour pour le monde. Dieu a tant aimé le monde qu'il l'a donné. Il a fait don de ce qu'il avait le plus cher. Don de son propre fils, son fils unique, qu'il a envoyé dans ce monde pour nous sauver de la malédiction du péché. Il est dit dans ce texte, afin que quiconque croit en lui ne périsse point, mais qu'il ait la vie éternelle. Vous qui m'écoutez aujourd'hui, qui n'avez pas encore fait la paix avec le Seigneur Jésus, c'est le temps pour vous de le faire. Aujourd'hui même, le Seigneur vous parle. Il parle à votre conscience. Il vous demande tout simplement de croire en Jésus pour avoir la vie éternelle. Parce que le premier pas, il l'a fait. Il a quitté les cieux. Il est venu dans ce monde. Il est venu dans ce monde par amour pour vous, par amour pour moi. Et bien, il vous demande tout simplement de croire qu'il est le Fils de Dieu et qu'il est mort à la croix pour vous. Dans Jean 13, verset 1er, nous lisons, avant la fête de Pâques, Jésus, sachant que son heure était venue de passer de ce monde au Père, et ayant aimé les siens, et ayant aimé les siens qui étaient dans le monde, mit le comble à son amour pour eux. Jésus aimait ses disciples jusqu'au bout. C'est son amour pour nous qui le retenait attaché à la croix. Dans Jean 15, verset 9, nous lisons comme le Père m'a aimé, je vous ai aussi aimé. Demeurez dans mon amour. Christ nous demande, bien entendu, de demeurer dans son amour. Il nous aime d'un amour incommensurable. Il nous a aimé le premier et il nous demande de demeurer dans son amour. Dans Jean 15, verset 13, nous lisons, il n'y a pas de plus grand amour que de donner sa vie pour ses amis. Vous voyez? Donc c'est l'amour du Sauveur qui l'a retenu à la croix pour nous. Il est dit, il n'y a plus de plus grand amour que de donner sa vie pour ses amis. Jésus a dit à ses disciples, je vous appelle plus serviteur, mais vous êtes mes amis. Parce que le serviteur ne sait pas ce que fait son maître. Mais vous, vous le savez. Et Jésus les considérait énormément. Il considérait ses disciples comme ses amis. Jésus me considère comme son ami. Il vous considère comme son ami. Eh bien, c'est pour cela qu'il est allé jusqu'à la croix. C'est cet amour qui le retenait à la croix. Il n'a pas quitté la croix jusqu'à sa mort. Dans Romains chapitre 8, verset 35,
le dernier texte que nous lisons, c'est « Qui nous séparera de la mort de Christ ? Sera-ce la tribulation ou l'angoisse ou la persécution ou la faim ou la nudité ou le péril ou l'épée ?» Verset 36, « Selon qu'il est écrit, c'est à cause de toi qu'on nous met à mort tous les jours, qu'on nous regarde comme des brebis destinées à la boucherie. Mais dans toutes ces choses, nous sommes plus que vainqueurs par celui qui nous a aimés. Car j'ai l'assurance que ni la mort, ni la vie, ni les anges, ni les dominations, ni les choses présentes, ni les choses à venir, ni les puissances, ni la hauteur, ni la profondeur, aucune autre créature ne pourra nous séparer de l'amour de Dieu manifesté en Jésus-Christ, notre Seigneur. » Paul nous dit, qui nous séparera de l'amour de Dieu manifesté en Jésus-Christ? Parce que l'amour de Dieu pour nous, chers amis, est insondable. L'amour de Dieu pour nous est inséparable. L'amour de Dieu pour nous est incommensurable. Personne ne peut nous séparer de cet amour que Dieu a manifesté pour nous à la croix en la personne de son Fils Jésus-Christ. Rien au monde, même les anges déchus, ne peuvent nous séparer de cet amour. Parce que l'amour de Dieu est tellement grand, pour nous. L'amour de Dieu est tellement merveilleux pour nous. Eh bien, personne ne peut nous séparer de l'amour de Dieu manifesté en Jésus-Christ. C'est cet amour, chers amis, qui le retenait, qui retenait Jésus attaché à la croix. Cet amour que ni la vie, ni la mort, ni les anges, ni les dominations, ni les choses présentes, ni les choses à venir, ni les puissances, ni la hauteur, ni la profondeur, aucune autre créature ne pourra nous séparer, vous et moi, de l'amour de Dieu manifesté en Jésus-Christ. En conclusion, chers amis, Jésus était retenu à la croix jusqu'à la mort et il est ressuscité le troisième jour. Ainsi, il a tout accompli pour nous. Il a tout accompli pour vous. Il a tout accompli pour que vous et moi, nous ayons la vie éternelle. Car les cordes qui l'attachèrent à la croix étaient solides. C'était la corde de nos péchés, premièrement. Deuxièmement, c'était la corde de la soumission à Dieu son Père. Deuxièmement, c'était la corde de son amour pour nous. Puissions-nous considérer ces cordes qui le retenaient attachées à la croix et apprendre à pardonner ceux qui nous offensent, à pardonner ceux qui nous ont fait du tort. Puissions-nous apprendre à pardonner notre prochain en considérant ces cordes qui le retenaient attachées à la croix, la corde de nos péchés. Puissions-nous considérer la corde de la soumission à Dieu, son Père, pour que nous puissions nous soumettre non seulement à la volonté de Dieu, notre Père, mais à la volonté de notre Père biologique et aussi à l'autorité établie. Puissions-nous considérer la corde de son amour pour nous? Et lorsque nous considérons cette corde qui le retenir, attacher à la croix, la corde de son amour pour le monde, eh bien nous apprenons à nous aimer les uns les autres.
Et tel est le commandement que le Seigneur nous a laissé avant de partir. Aimez-vous les uns les autres. Parce que Christ nous a aimés auprès de donner sa vie à la croix pour nous. Pour vous qui n'avez pas encore Jésus dans votre vie. Vous qui n'avez pas encore reçu Jésus comme votre sauveur personnel. Eh bien, il a fait tout ça pour vous. La corde qui le retenait rattaché à la croix, c'était la corde de vos péchés. C'était la corde de la soumission à Dieu, en ce sens qu'il a décidé de venir volontairement pour accomplir cette mission salvifique, la mission du salut du monde, de ceux qui croient dans lui. Il a accepté de venir par la corde de son amour, et pour cela, il vous demande tout simplement de croire en lui, de croire qu'il est le Fils de Dieu et qu'il est mort pour vous à la croix. Et si vous le croyez, certainement, il vous donnera la vie éternelle. Si vous croyez qu'il est le Fils de Dieu, si vous le confessez de votre bouche, qu'il est le Fils de Dieu venu sur cette terre et mourir à la croix pour vous et ressusciter le troisième jour pour vous sauver, eh bien, vous serez sauvés. Que Dieu vous bénisse.

0: Oh mon Dieu, vous trouvez c'est un peu trop court, moi aussi. Mais vous savez, nous sommes à la radio, notre temps est limité. Si vous voulez écouter notre pasteur davantage, rendez-vous ce dimanche, 10550 Avenue Drapeau. Vous allez le voir, l'entendre autant que vous voulez. Alors le téléphone pour info, c'est le 514-569-0774.
1: Voilà, sans plus tarder, nous faisons le micro à Michel Jean pour les commandites.
0: Monsieur. 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Et le 20 septembre, le dernier jour qui est dimanche, ça commence à 18h30. Alors le thème, tout est possible à celui qui croit. Marc 9, verset 23. 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Alors c'est le révérend Faustin, Michaud Faustin qui vous invite. Alors le téléphone c'est le 514-569-0774. Alors une belle journée, prélude à cette belle semaine. Et qui nous attend tous et toutes. Et nous vous invitons à notre soupe communautaire. Ce samedi 12 septembre, à compter de 10h30 du matin au 10550 Avenue Drapeau, c'est gratuit. Une bonne soupe chaude avec du pain. Et alors, c'est prélude, comme je dis bien, à cette belle semaine de moisson et qui vous attend tous et toutes. Alors, le téléphone pour info, c'est le 514-569-0774 à la même adresse, 10550 Avenue Drapeau à Montréal-Nord. 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Alors, pour ce souper gala, ça va se dérouler l'adresse. C'est 83-88 boulevard de Saint-Laurent. Le prix, c'est $60 pour adultes et $30 pour les enfants de 5 à 11 ans. Alors, vous pouvez communiquer avec Ronald Guérilus ou Madame Esther Charles dans le 514-638-9822. Il y aura vraiment une belle bouchette d'artistes qui vous attend. Hein? Et là, je vois Fausli Valentin, le groupe Sauvé. Vraiment, une belle bouchette d'artistes. Alors, achetez vos billets, allez les encourager. 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Continuez à écouter Bouquet Évangélique, vous allez être au courant et pour la sortie de ce nouveau livre. 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Donc alors, si vous voulez venir dire un dernier adieu à Henri Salgado à compter de 18h, à la salle La Providence. C'est un rendez-vous, il y aura des témoignages et il y aura vraiment toutes des cérémonies pour dire un dernier adieu à Henri Salgado qui a travaillé pendant longtemps à CPAM, à CKUT, à CIBL, Radio Centre-Ville. Lui, il a fait toutes les radios. Alors venez, c'est gratuit à compter de 18h pour dire un dernier adieu à Henri Salgado. Voilà, Pasteur.

0: Avant toute bonne chose, il faut toujours considérer la fin. Nous sommes arrivés à la fin de notre émission pour ce soir. Nous vous disons merci, amis des ondes, d'avoir été de notre... C'était avec vous, votre frère, Pasteur Michel Faustin et...
1: Michel qui vous invite! Oui! Nous vous invitons, oui, à notre soupe communautaire, le 12 septembre, à compter de 10h30 du matin, une bonne soupe chaude, très chaude, accompagnée du pain. Hein. Alors, ça va se passer à l'église évangélique de la Réconciliation, hein, 10550 Avenue Drapeau. Alors, le téléphone, c'est le 514-569-0774. On n'a pas besoin de téléphoner. Venez directement.
0: Demain matin, on vous attend.
1: Donc, oui,
0: alors,
1: oui.
0: Gratuit.
1: C'est gratuit. Voilà.
0: Merci, Michel.
1: Merci, Pasteur.
0: Bon week-end à tous et bonne semaine. Et à bientôt. Que Dieu vous bénisse. Merci.

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Ils regardaient dans la même direction et ont admiré les couleurs vives du bonheur. 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

Auditrices et auditeurs, bienvenue à votre émission Souvenir, Souvenir. À Smorteloup, nous allons passer deux bonnes heures ensemble afin de revoir notre jeunesse, notre adolescence ou notre enfance, cette tranche de vie qui nous a marqué, cette tranche de vie qui a fait de nous ce que nous sommes aujourd'hui. À travers cet excellent voyage, on aura à croiser les différentes avenues de cette tranche de vie, justement, également la famille, les voisins, les amis, les camarades de classe, des étrangers qui nous visitaient, également nos enseignants, qui nous ont donné la base de ce que nous sommes aujourd'hui. Alors, tout ce que vous avez à faire, c'est de vous installer confortablement et surtout ne pas vous laisser déranger par personne, car ces deux heures vous appartiennent à vous et à vous seuls. Cependant, si vous avez la possibilité d'avoir avec vous votre livre de chant, je ne dirais pas un cahier de chant, votre livre de chant, gardez-le tout proche parce qu'un cahier serait trop petit pour retracer toutes ces chansons qui nous amènent tous ces souvenirs. Ce livre donc vous permettra de bien coller les chansons aux souvenirs qu'elles représentent le mieux. Sur ce, je vous dis bonne écoute, bonne recherche. On va se retrouver de l'autre côté de la première section.

Nous venons de traverser la première section. Généralement, c'est celle qui met la table et nous donne un aperçu de ce que sera cette émission jusqu'à la fin. Et je pense qu'aujourd'hui encore, la première section a bien joué son rôle. Si ce n'est pas le cas, eh bien, vous allez devoir vous rabattre sur les autres sections pour retrouver les souvenirs les meilleurs que vous voulez revoir. On y va avec la deuxième section où on va regarder comment cela se passait, les relations amoureuses dans le temps et ces artistes également qui vont nous présenter cette section-là. Je pense qu'ils ont fait de leur mieux pour nous permettre de croiser une situation amoureuse qui vous a marqué. Est-ce que c'était la première? Est-ce que c'est la dernière? Est-ce que c'est parce que ça vous a fait mal? Ou est-ce que c'est parce que ça vous a rendu heureuse? En tout cas, vous le saurez vous-même, juste vous-même, rien que vous-même, puisque j'imagine que vous ne voudrez pas le partager avec celui ou celle qui est juste à côté de vous. On y va, la deuxième.

Avant de vous parler de la troisième section, je dois vous nommer les artistes qui ont fait la première et la deuxième section. Alors, la première, c'était Pierre Bachelet, Claire Cyril, Charles Aznavour, Françoise Hardy et Mike Brandt. La deuxième, Franck Michael, Alain Barrière, Claude Dubois, Nana Mouskouri et les ambassadeurs d'Haïti. Troisième section, c'est la section au cours de laquelle on laisse toute la place à un ou une artiste pour qu'il ou qu'elle nous présente parmi les plus belles de ses compositions ou interprétations. Aujourd'hui, on a choisi pour vous Joe Dassin. À tout à l'heure.

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0: Puisque la première heure n'est pas tout à fait consommée, on va en profiter pour reporter ces quelques minutes sur la deuxième afin de ne rien manquer dans notre recherche de souvenirs. C'est la quatrième qu'on va vous présenter et à partir de cette section, ce sont des ballades, des mélodies, des chansonnettes qui vont défiler les unes après les autres. Alors arrangez-vous pour ne pas avoir de regrets d'ici la fin. Ça veut dire de regrets des souvenirs que vous n'avez pas pu retracer ou revoir. Donc j'espère que vous allez faire de votre mieux pour que vous puissiez les retracer, ces souvenirs, et que c'était des souvenirs vraiment, mais vraiment heureux. On y va avec la quatrième.
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Nous venons d'écouter au cours de la quatrième Michel Sardou, Mireille Mathieu et Julio Iglesias, Ginette Renaud, Françoise Hardy et David Alexandre Winter. On poursuit avec la cinquième. Vous savez quelle position occupe la cinquième, pardon, sur ces deux heures. Donc, il ne vous reste pas énormément de temps, mais juste assez pour fermer la boucle de cette recherche que vous avez commencé depuis la première section. La cinquième, on écoutera donc Dalida, Jacques Dutronc, Frédéric François, Julio Iglesias et Myriam Makeba. À tout à l'heure.

Tout à l'heure, je vous ai présenté les artistes qui ont meublé la quatrième section. Je me suis trompée, ce n'était pas Jacques Dutronc, mais plutôt Jacques Sauveur-Jean qui nous a chanté « La différence ». Sixième et dernière section, à Smeur-du-Loup. Je vais prendre un peu de votre temps pour vous remercier de votre fidélité, de votre attachement à votre radio chérie et mon équipe et moi. À chaque fois que nous préparons cette émission, nous le faisons avec beaucoup d'amour, beaucoup de passion surtout, parce que nous savons que vous êtes un auditoire passionné de cette émission. Alors, on ne lésine sur rien pour essayer autant que faire se peut, pardon, pour vous présenter une émission qui sera à votre image. Une émission qui rencontrerait une bonne partie de vos attentes. Si ce n'est pas le cas, on compte sur vous pour nous le faire savoir et la prochaine fois, on triplera d'efforts pour aller chercher un petit peu plus d'attentes. Alors, vous savez, je vous parle souvent des commentaires que je reçois par rapport à cette émission et je me souviens vous avoir dit une fois que c'est un auditeur qui m'a fait ce commentaire, mais je le prends comme si c'était vous auditoire de cette émission, parce que il me semble que vous avez les mêmes sentiments face à cette émission, les mêmes attentes aussi, puisque ça va toujours dans le sens de tous les commentaires que je reçois. Quand, pardon, quand je vous dis ça là, je me sens tellement privilégiée. Un, d'être à la barre de cette émission avec un auditoire tellement, écoutez le mot, tellement sophistiqué et qui nous démontre leur affection, leur satisfaction face à cette émission-là. C'est une extrême reconnaissance que vous avez à notre endroit, l'équipe, la radio et moi-même. Je vous en remercie infiniment parce que notre but, c'est ça. C'est de vous satisfaire. Parce que si vous écoutez une émission ou peu importe où et que ça ne vous dit rien ou ça ne fait pas sortir chez vous aucune émotion, à quoi ça bon? À quoi ça sert d'abord, excusez. Alors, je me rends compte que jusqu'à présent, l'émission est à votre image, ou presque. Et cette reconnaissance nous donne le goût de continuer et de faire encore plus et plus pour ne pas vous décevoir. Nous allons vous présenter la sixième et dernière section. Mais avant, nous devons prendre rendez-vous qui est toujours pour la prochaine fois.

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Mesdames, messieurs, bonjour et bienvenue à votre émission Rencontre matinale. C'est moi, votre serviteur Maurice Chavagne, qui vous accompagne ce matin. Il est marqué 5h05 et nous sommes ensemble.

poussez vers l'Éternel des cris de joie, vous tous, habitants de la terre. Servez l'Éternel avec joie, venez avec allégresse en sa présence. Sachez que l'Éternel est Dieu. C'est lui qui nous a fait et nous lui appartenons. Nous sommes son peuple et nous sommes le troupeau de son pâturage. Entrez dans ses portes avec des louanges, entrons dans ses parvis avec des cantiques. Célébrons l'Éternel et bénissons son nom. Car l'Éternel est bon, sa bonté dure toujours et sa fidélité dure de génération en génération.

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Et c'est ça la foi. La foi est une ferme assurance des choses qu'on espère. La foi, c'est la démonstration des choses qu'on ne voit pas encore. Parce que on va prier, eh bien déjà, on peut commencer à remercier pour la chose que nous avons déjà reçue, même si nous ne l'avons pas encore demandée. C'est ça la foi. Par la foi, eh bien, nous commençons à dire, bon Dieu, merci pour bagaille ça ban nous, bagaille ça nous pralmander là. La foi, c'est comme si c'est l'anticipation d'une expression de gratitude pour une chose qu'on va demander. Nous pour commander, mais parce que nous connaissons réellement de la foi, n'a joigni, et bien avant même nous demander, nous dire merci. C'est ça, la foi, chers amis. Et nous allons nous préparer à la prière. Je vous invite à prier comme la Bible nous le demande. Approchons-nous avec assurance du trône de la grâce et déposons à ses pieds le fardeau de nos préoccupations et de nos soucis. Préparons-nous, chers amis, pour la prière.

Oui, nous allons nous approcher avec assurance du trône de la grâce par la prière. Priez pour vous-même, priez pour Tetou, pour relation avec bon Dieu, demandez bon Dieu faveur pour que la vie nous capable en harmonie avec lui-même, avec volonté, et c'est une plus grande bénédiction, une plus grand progrès humain qu'à réaliser lorsque Vili est en symbiose avec bon Dieu. Lorsque nous alignés, lorsque nous sommes sur la ligne divine, et lorsque nous arrivons sur la ligne divine, nous marchons sur la même ligne avec bon Dieu. La Bible dit que nous sommes comme un arbre planté près d'un courant d'eau. Nous donnons notre fruit dans notre saison. Notre feuillage ne se flétrit jamais. Tout ce que nous faisons réussira. Lorsque notre vie est en symbiose, notre vie est en harmonie avec Dieu, ça c'est une prière nous capable de faire. Et on demande pour que vie nous capable en harmonie avec bon Dieu. Et une autre demande nous capable de faire, c'est prier pour foi, non? Aujourd'hui, nous sommes confrontés à des grandes épreuves spirituelles. Partout, c'est de la remise en question de nos croyances, de nos conceptions. Tout est remis en question aujourd'hui, chers amis. La Bible est remise en question. Dieu, dans notre compréhension, est remise en question. La religion, qui est le centre de la promotion des choses divines, est remise en question. Tout est remis en question. C'est un temps de grande crise religieuse, de grande crise spirituelle. C'est le temps de même grande crise de foi. Eh bien, c'est le moment pour nous retracter nous sur nous, pour nous repositionner nous, pour nous retrouver la vraie foi. Car ce n'est pas la religion qui rend l'homme agréable à Dieu, mais c'est la foi. Ce n'est pas la religion qui sauve l'homme, mais c'est la foi. La Bible dit que Abraham, parce qu'il était croyant dans mon Dieu, eh bien, il était accédé à la justice de Dieu. S'il y a quelque chose, pourquoi nous devons prier? C'est la foi. Alors, prions pour notre foi. Prions pour notre amour. L'amour, nous devons gagner pour mon Dieu. L'amour, nous devons gagner pour tête, nous. L'amour, nous devons gagner pour prochain, nous. Priez pour l'amour non pas éteint. Priez pour caoutchouc foi nous pas dégonflé. Priez pour nous capables toujours en harmonie avec mon Dieu. Avec les trois buts de prière, priez pour que nous soyons toujours en harmonie avec mon Dieu. Priez pour que foi nous capable de conserver une foi qui est vivant. Priez pour que notre amour aussi reste toujours actif, toujours vivace. Priez une pour l'autre. Priez pour tout sujet qui peut occuper vous. Priez pour pays nous. Priez, demandez mon Dieu, ouvrez l'esprit nous, pour que vous puissiez comprendre ce qui a passé.

Dieu, Seigneur du ciel et de la terre, nous voici prosternés devant toi en signe de respect et de profonde révérence. Nous croyons que le monde dans lequel nous nous trouvons a été créé par toi. Et tout ce qui existe, tout ce que nous sommes, tout ce dont nous avons besoin pour vivre, tout est issu de l'expression de ta sainte volonté. Et à tout point de vue, à tous les niveaux, que ce soit au niveau physique, au niveau spirituel, au niveau d'espérance, tout est de toi, Seigneur. Ce matin, tandis que nous nous prosternons devant toi pour t'exprimer nos profonds sentiments de reconnaissance, nous voulons te remercier et te louer à cause de ce que tu es. Bien que nous ne sachions pas grand-chose de toi, vu que tu es un Dieu mystérieux, tu es impénétrable. Et si nous savons quelque chose de toi, ou le peu de choses que nous savons de toi, c'est grâce à toi. Parce que sans toi, tu ne nous serais pas connus. À cause des peu de choses que nous savons de toi, à cause des choses que nous voyons autour de nous, et que nous croyons c'est toi qui en es l'auteur, tout l'écosystème dans lequel nous nous trouvons, les étoiles, le ciel, la terre et tout ce qu'elle contient, nous avec, eh bien confirme que tu es le maestro de tous les maestros. À cause de tout cela, nous nous courbons devant toi pour te vénérer. Ô Dieu des dieux, causalité suprême, sainteté absolue, nous nous courbons devant toi en ce moment. Nous baissons le chin devant toi ce matin pour te louer. Nous te louerons ce matin aussi à cause de ce que nous sommes devenus. Nous étions éloignés, nous étions dans l'errance sur le plan des connaissances spirituelles. Tu nous as ramenés à toi et maintenant nous marchons dans le canal de la foi. Nous marchons sur la voie de l'éternité et nous sollicitons ta grâce pour que nous puissions non seulement continuer à rester sur la voie de l'éternité, mais à avancer de progrès en progrès. Nous te remercions à ce que nous sommes. Ta parole nous dit que tu as manifesté ton amour envers nous pour que nous soyons appelés tes enfants, et nous le sommes. Parce que nous sommes tes enfants, parce que tu fais de nous les porteurs de Dieu, nous te portons en nous. Notre vie, notre cœur est devenu une demeure dans laquelle toi seul habites. Nous sommes le temple de cet esprit. Et nous, en tant que propriétaires de cette maison, nous voulons que tu en sois le seul et unique locataire.
tu es en nous, fais comme chez toi, Seigneur. Fais comme chez toi, tandis que tu es en nous. Nous te louons parce que nous sommes ta demeure, nous sommes tes enfants, nous sommes gens de ta maison. Nous te louons parce que tu fais de nous du sel. Nous sommes le sel. Par ta grâce, notre vie donne un peu de goût à la vie des autres. Et nous demandons au Père Saint, fais-nous grâce pour que le sel que nous sommes reste toujours salé. Nous t'as remis la vie, nous, aider l'autre monde vivre. Nous t'as remis la vie, nous, encourager l'autre monde. Nous t'as remis la vie, nous, bailler l'autre monde en vie vive, Seigneur. Et nous demandons autant prie. Par ta grâce qui se renouvelle chaque jour, accomplis ce souhait pour nous. Accomplis cette aspiration, savoir pour que notre vie soit une source d'encouragement pour les autres. Nous te louons parce que nous sommes lumière. Nous t'as aimé la vie nous éclairer l'autre monde. Pendant que nous-mêmes nous éclairer tête nous, nous qui étions dans les ténèbres, nous qui étions dans l'errance et dans la perdition, nous sommes maintenant dans l'admirable lumière et nous sommes dans le salut et nous marchons vers l'éternité. Regarde, cher Seigneur, si nous sommes sur une mauvaise voie et conduis-nous sur la voie de l'éternité. Nous te louerons, Seigneur Dieu, non seulement à cause de ce que tu es, le Seigneur des Seigneurs, la racine des racines, nous te louerons à cause de ce que nous sommes tes enfants, nous sommes héritiers de Dieu, nous sommes lumière et nous sommes sel. Nous te louerons aussi à cause de ce que nous serons. Ta parole nous dit, bien-aimés, nous sommes maintenant enfants de Dieu. Et ce que nous serons n'a pas encore été manifesté. Mais nous savons que lorsque cela sera manifesté, nous serons semblables à toi. Lorsque nous serons en mesure de te voir tel que tu es. Et ça, c'est notre aspiration ultime, notre objectif final. Être semblable à toi. C'est ce que nous serons. À cause de ça, nous te louerons ce matin. Nous sommes au début d'une nouvelle journée dont nous ignorons le contenu. Nous ne savons pas de quoi cette journée sera composée. Mais Seigneur, toi tu le sais. Et c'est pourquoi, cher Père, nous te remercions pour la victoire que nous avons déjà remportée sur tout ce qui va se passer durant cette journée. Par la foi, nous te disons merci pour ce que tu as déjà fait pour nous, des choses qui vont se passer dans notre vie, dans la vie de nos proches, au cours de cette journée. Et nous pouvons dire, c'est ici la journée que l'Éternel a faite. Cette journée a été pour nous une journée remplie d'allégresse et de joie. Non, vous le remettez la main en persin, tout ce qui nous concerne. Nos pensées, nos idées, nos réflexions, nos paroles, nos actions, nos démarches, nos projets. Oui, prends tout, Seigneur. Entre tes mains, j'abandonne tout avec bonheur. Nous prions pour tout le monde qui a prié dans le moment ça. N'a pas d'autant prié, accordez-nous une oreille attentive. Accordez-nous, Père Saint, une attention avec faveur. Nous prions pour les animateurs de rencontres matinales, spécialement mon cher ami et frère, Pasteur Jean-Marie Hercule.
Priez-vous pour tous ceux qui nous supportent, nous permettant de continuer à faire le travail. Nous te prions pour tous ceux qui sont toujours branchés. Nous demandons, Père Saint-Esprit, à travers les ondes, pour capable de toucher cœur, toucher nomme, toucher tête, toucher coyo, toucher tous les membres qui constituent. Gagné qui besoin la paix dans l'esprit, gagné qui bouleversé. Gagné les mauvaises nouvelles, les mauvaises images, brisées morales. Nous prions pour les familles qui sont en souffrance. Je pense à la famille de ce jeune aux États-Unis qui s'est suicidé. Je ne peux pas imaginer la profondeur de la blessure de son père. Seigneur éternel, ta parole nous dit que la terre et tout ce qu'elle renferme t'appartient. Gardez ça l'homme a fait l'homme passer. Des chaînes dans le monde. Comme si c'était des malfaiteurs, des assassins. Tandis que ce sont les assassins. Ce sont eux-mêmes les assassins qui tuent massivement des gens, qui bombardent des populations, qui sont débarqués ici en Amérique, qui ont massacré les Indiens, les propriétaires du pays, du continent. Maintenant, c'est eux autres qui imposent leurs lois, qui maltraitent les nouveaux venus. Seigneur éternel, ou pas ouais bagay sa yo? Bagay sa yo pas font rien, Seigneur? Seigneur, tu es un Dieu de justice. Demandons, t'en prie, dis un mot, Seigneur. Oui, dis un mot. Pour Haïti, pour tous les acteurs, que ce soit au niveau national, international, qui influencent la vie politique de cette nation. Au coin de côté abdomi, au coin de Kimounioui, au coin de leur intention. Mais à cause de ce monde, de ce groupe monde qui a demandé faveur, à cause de ça, nous avons demandé autant pris. Jette un regard favorable sur le pays et sur le peuple, Seigneur. C'est pour nous ce matin, au nom de Dieu.

Oui, si seulement si vous voulez, nous n'avons pas de doute sur ta capacité. Je me demande au Seigneur, si seulement vous voulez, seulement dis un mot pour nous, et tout désordre capable d'entrer dans l'ordre. C'est prier nous adresser à vous-même avec respect et révérence, par Jésus-Christ, ton Fils bien-aimé. Et nous merci. Merci. Merci un peu le Seigneur. Il est marqué 5h45 minutes, chers amis. Je vous rappelle que vous écoutez votre émission Rencontre matinale.

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Je tiens à saluer quelques amis de l'émission Rencontre Matinale, et Dieu seul sait, il y en a. Oui, il y en a en masse. Je salue mon ami, mon frère, Pasteur Hercule. Je salue toute sa maisonnée. 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Alors, je salue tout le personnel du cabinet immigration Hercule. Je salue mon ami, mon collaborateur en Haïti, Pasteur Normin Dorvila, avec tout son staff en Haïti. Je salue aussi tous mes autres collaborateurs qui se trouvent un peu partout en Haïti, qui soient à l'Artibonite, au Verrette, soit dans le sud, au Caï, après les Caï. Donc, il y en a qui se trouvent actuellement aux États-Unis. Donc, quand même, on est un réseau. Et Vision Citadelle commence vraiment à se former un bon réseau. Et bien, tout le monde qui a un seul objectif, c'est bien les contributions, yo. Plus capable d'améliorer les conditions de l'autre monde. Comme nous gagnons un credo depuis que nous sommes jeunes, nous apprenons. On dit un bon citoyen, c'est celui qui pense, qui dépense et qui se dépense pour sa communauté. Un bon citoyen, c'est celui qui pense pour son pays, qui dépense pour son pays et qui se dépense pour son pays. C'est ça, un vrai citoyen. Et nous ne sommes pas venus sur terre pour vivre en privilégié. Mais nous sommes venus ici pour accomplir une mission qui vise le bien-être collectif, le bonheur collectif, dans un premier temps, mais en tout temps, qui vise l'accroissement de l'empire divin. C'est ça l'objectif de l'existence des bons citoyens. Alors, tout ce que nous faisons à travers Vision Citadelle, c'est pour apporter une amélioration à Haïti, à tous les Haïtiens qui se trouvent en Haïti, à tous et toutes celles aussi qui se trouvent un peu partout, qui se trouvent un peu partout sur la surface de la planète. Alors, nous tenons à les saluer là où ils nous écoutent. Et nous tenons aussi à saluer tous ceux qui supportent financièrement le travail de Rencontre Matinale et de Vision Citadelle. Toutes les marraines, tous les parrains, grâce à qui ils sont des centaines d'enfants qui vont à l'école en Haïti, des centaines d'enfants qui savent lire et écrire. On a de nombreux jeunes qui ont déjà obtenu leur diplôme professionnel. Il y en a qui sont infirmiers, infirmières, bon, surtout des infirmières. Il y en a qui sont dans le domaine agricole. Il y en a qui sont dans le génie civil. Il y en a qui sont dans la comptabilité. Donc, eh bien, on dit, petit à petit, on devient moins petit. Ou bien, petit à petit, l'oiseau fait son nid. Alors, c'est ça, n'a porté comme collaboration au pays,
à travers l'organisme Vision Citadelle. Alors, chers amis, nous faisons des efforts pour faire quelque chose de bien dans la vie et dans l'avenir des autres. Que le Seigneur nous accorde sa faveur. Oui, Seigneur, accorde-nous ta faveur pour que nos projets réussissent. Ta parole nous dit que les projets qui viennent du cœur dépendent de l'homme, mais la réponse que donne la bouche vient de toi, ô Éternel. Nous saluons tous les autres amis, notre jeune frère Fakrio Fizeus, notre jeune ami Andy. Fakrio, mon cher, félicitations, tu es un homme de grand courage. Grand courage, mon frère. Bravo. Et pour te répéter, merci d'exister. Alors continue à être ce que tu es. Continue à t'améliorer jusqu'à ce que tu parviennes à l'état d'homme fait, à la stature parfaite de Jésus-Christ. Merci pour tous les grands frères de la communauté. Frère Pierre Saint-Félix, son épouse sur Rachel Réjouy. Je salue et frère Antoine Delsoin. Je salue frère Esmig Bissama. Je salue les grandes sœurs, toutes celles et tous ceux qui supportent rencontre matinale financièrement, tous ceux qui prient pour nous, tous ceux qui nous encouragent d'une manière ou d'une autre. C'est un travail d'équipe, un travail collectif. Bravo et chapeau. Et nous allons continuer à écouter dans des éas nos préalés. Et à travers ce chant, l'artiste décrit une progression. Il dit, t'es tombé, t'es mouru. Sauté la mort, il est ressuscité. Et lorsqu'il est ressuscité, il était couché. Après se coucher, il est levé. Pendant le lever, il commençait à marcher. Et puis pendant qu'il commençait à marcher, il marchait plus vite. Jusqu'à ce qu'il prenne courir. C'est ça, la progression. Nous sommes tous appelés, d'une manière ou d'une autre, à progresser, à faire un pas de plus. Écoutons ce beau chant.

Je dis bonjour à mon ami Edouard Séjour. Ça fait longtemps, mon cher frère. Moi, pas tant de où, mais c'est en forme. Moi, saluer Sœur Jonise, Sœur Anne-Charles et toute la maisonnée. Moi, saluer Gertrude, mes spéciaux en forme, Gertrude. Et moi, saluer tous les sympathisants et tous les membres de Vision Citadelle. Et très prochainement, nous aurons notre assemblée générale. C'est d'après la décision qui a été prise hier soir par les membres du CA. Eh bien, possiblement, notre assemblée générale se tiendra au dernier vendredi de ce mois, le mois de septembre. Certainement, j'aurai le temps de vous en communiquer et avec précision toutes les informations relatives à la prochaine assemblée générale de Vision Citadelle.

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Certainement, la vie n'a pas fini mal. La vie, c'est une succession de chutes et d'élévations. La vie, c'est une courbe. Ça monte, ça descend. Ça monte au-dessus de zéro, ça descend, atteint le zéro. Ça descend en dessous de zéro et ça remonte. C'est ça, la vie. C'est une courbe sinueuse. C'est un sinus. C'est sinusoïdal, le monde qui compte fait. La géométrie, oh. T'es fait sinus, cosinus, tangente, cotangente. Bah, ça, il est peut-être chargé. Mais c'est ça, la vie. C'est sinusoïdal. Ça fait, chers amis, le moment, joie arrivée, gardez tes taux sous épaule. Pas perdu, stabilité. L'on prend les bonnes nouvelles. Le moment, mauvaise nouvelle, tristesse arrivée, gardez tes taux. Pas tomber dans la dépression. Gardez-vous. Parce que c'est ça la vie. La vie gagne la joie de la tristesse. La vie est formée de bonnes, de mauvaises nouvelles. La vie est formée de santé, de maladie. La vie est formée d'abondance et de disette. Apôtre Paul dit que je sais vivre dans toutes les situations, de l'abondance comme dans la disette. La vie, c'est votre plein, aussi c'est grand goût. C'est ça la vie. La vie, c'est monde qui rit avec vous, et la vie, c'est monde qui boude avec vous. La vie, c'est monde qui sincère avec vous. La vie, c'est monde qui hypocrite avec vous. C'est la vie. Alors, on sait le bagage, nous connaît. La vie, moun, qui gagne la foi, pas jam fini mal. La vie, moun, cap vive de la foi, pas jam fini mal. La foi en Dieu a toujours le dessus. La foi en Dieu a toujours le dernier mot. Même si la vie, c'est une succession de forts et de faibles, c'est une succession de bonheurs et de malheurs, mais la vie de ceux et de celles qui vivent de la foi triomphera toujours et certainement. Ma passe est une belle musique, ou ancienne musique, bien sûr, la chorale, les théophiles, que me connaît en pile mon remet, et c'est pour nous toutes qui prennent le temps de musique ça, que moi dédié. Écoutez ça.

Je dis bonjour à la famille Jason, Sœur Mimose, Constance, Franz, Jason. Je vous salue ce matin. Je salue Madame Madame Mima. Je vous salue ce matin. Que Dieu vous bénisse. 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Monsieur et Madame Rico, bonjour. Je profite pour saluer Madame Rogette Monessime.

0: contrôle matinal. Et puis, à Paris, nous recevons notre chère Elsa. Bonjour, maître Elsa, comment vas-tu?
1: Bonjour, pasteur Jean-Marie. Bonjour, chers auditeurs. Je salue tout le monde. Je salue effectivement tout notre auditoire qui nous suit depuis tant d'années. Je remercie effectivement pour cet encouragement qui nous permet de tenir, d'être là chaque samedi matin, dimanche matin avec vous pour pasteur Jean-Marie. Parfois chaque jour, chaque matinée avec vous. Je te félicite, pasteur Jean-Marie. Et effectivement, je remercie les auditeurs de nous soutenir pour ceci. Alors,
0: ce matin, voilà, c'est quoi donc, tu nous apportes?
1: C'est ça. Donc aujourd'hui, je vais vous parler effectivement de la différence entre l'assurance vie permanente et l'assurance vie temporaire. Mais d'abord, je vais me présenter pour ceux qui ne me connaissent pas. Donc je suis Myrta Laezamerlini, conseillère en sécurité financière, courtier en assurance de dommages, titulaire du certificat d'aptitude à la profession d'avocat barreau de Paris, ex-membre du barreau de Paris, ex-membre du barreau du Québec, titulaire de plusieurs LLM en droit financier, droit des affaires et en common law. 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Et chers auditeurs, important de vous mentionner que je suis courtier. N'oubliez pas que effectivement l'idée, effectivement, cette évolution de pratique a été nécessaire au fur et à mesure des années, parce que les gens voulaient effectivement pouvoir, on va dire, magasiner plusieurs assurances auprès de plusieurs, de multiples assureurs pour s'assurer qu'ils ont fait le choix du meilleur produit. Donc c'est ce qu'on fait aujourd'hui. Donc je représente la plupart des assureurs ici présents au Québec, au Canada de manière générale, dans le domaine de l'assurance de personnes. Donc le sujet brûlant permanent temporaire, c'est mon sujet du jour, pasteur.
0: Qu'est-ce qu'on prend? Est-ce qu'on prend une assurance vie permanente ou est-ce qu'on prend une assurance vie temporaire?
1: Exactement.
0: Tout dépend. Bon, c'est toi l'experte, tu vas décortiquer tout ça pour nous ce matin.
1: Alors, je vais vous décortiquer. Alors, l'assurance vie permanente, elle est là pour couvrir un besoin qui est permanent. Ce besoin-là, il est là, il va restera toute votre vie dans le temps, que ce soit maintenant ou à l'âge de 100 ans, il sera encore là. Il faut que ce soit un besoin permanent. Donc, je donne un exemple de besoin permanent. C'est exemple, les frais funéraires. Frais funéraires, frais de rapatriement de corps. C'est un exemple de besoin permanent. Je parle de l'impôt au décès. Alors, il y a des gens, effectivement, quel que soit l'âge du décès, ils savent qu'il y aura un impôt à payer au décès. Donc, les personnes-là veulent effectivement minimiser l'impact de cet impôt qui est assez considérable parfois au décès. Donc, ils souscrivent à une assurance vie permanente pour ceci. Souvent, ces personnes-là ont des résidences secondaires, des plex, des choses comme ça. Ils ont des REER bien, également bien garnis, on dira. Effectivement, ils souhaitent, dans leur stratégie fiscale, il faut une assurance vie permanente pour effectivement limiter cet impact. Des personnes, par exemple, qui veulent faire un don non imposable à leur bénéficiaire, quel que soit l'âge du décès. Ces personnes-là ont une association caritative, ils veulent laisser tel montant à l'association, quel que soit l'âge du décès, ils souhaitent, ou des personnes qui veulent faire un don tout simplement à leur famille, un don, effectivement, de l'assurance, parce qu'ils savent qu'en cas de décès, il n'y a pas d'impôt à payer, effectivement, sur l'assurance. Ils savent qu'en cas de décès, les fonds sont à débloquer assez rapidement, parce qu'en au moins bénéficiaire, ils savent effectivement que l'argent ne rentrera pas dans la succession. Donc, s'ils ont des dettes eux-mêmes, l'argent de l'assurance ne servira pas à payer les dettes, non, il sera pour le bénéficiaire. Donc c'est un exemple de besoin permanent. Alors l'assurance vie permanente, c'est pour couvrir un besoin qui est permanent, ok, dépendamment des volontés des personnes. Maintenant l'assurance vie temporaire, c'est pour couvrir un besoin qui est temporaire, ok. Donc exemple, maintenir le niveau de vie d'un proche, exemple un conjoint, un enfant pendant quelques années. Je m'explique. Si par exemple, monsieur et madame sont mariés ou pas, qu'importe, ils ont un enfant, des enfants, ils souhaitent qu'en cas de décès, pendant que les enfants sont mineurs, ils ne sont pas encore capables de faire face à leurs propres obligations financières, les enfants ont encore besoin, ils souhaitent qu'en cas de décès, si un décès d'un des deux parents, que le parent survivant ait l'argent effectivement pour s'occuper et subvenir aux besoins de la famille pendant X temps, le temps que les enfants soient majeurs. Ou tout simplement, madame est seule, monsieur est seul, parent célibataire, parent sans aide d'un autre conjoint, encore pire, a fortiori je dirais, ils souhaitent qu'en cas de décès, qu'il y ait le montant, parce que l'autre parent n'est pas capable de subvenir aux besoins, ou l'autre parent est décédé, ou l'autre parent ne fait pas face à ses obligations financières, qu'importe, il est seul, il s'occupe de ses enfants, il souhaite qu'en cas de décès, eh ben, que l'enfant ait l'argent suffisant pour que l'enfant puisse puisse avoir les montants, les ressources suffisantes pour pouvoir à son éducation le temps qu'il soit autonome financièrement. C'est un exemple de besoin qui est temporaire parce qu'on a besoin de l'assurance pendant un certain temps. C'est ça un exemple de besoin temporaire. Je parle d'un autre exemple d'assurance, de besoin temporaire. Un exemple, on a une hypothèque. Exemple, on a un prêt hypothécaire sur X années, sur 25 ans. On souhaite qu'en cas de décès, que si un décès d'une des personnes qui est propriétaire, qui a l'hypothèque, ou de la seule personne qui est propriétaire, qui a l'hypothèque, on souhaite que le montant soit donné d'un coup, effectivement, par l'assureur, en cas de décès, pour que l'hypothèque en cas de décès soit clairée. On laisse une maison libre de dette à sa succès, à sa famille, à sa succession. C'est encore un autre exemple de besoin temporaire. Alors, bien évidemment, il y a des gens effectivement qui ont effectivement un besoin temporaire, mais qui veulent quand même prendre du permanent. C'est bon, mais ils devront payer le prix plus cher. Pourquoi ? Parce que l'assurance vie temporaire est moins chère que l'assurance vie temps permanente. L'assurance vie permanente, c'est un peu la Rolls-Royce, là. C'est la Rolls-Royce parce que c'est une assurance qui, quoi qu'il advienne, tant que vous payez votre prime, vous couvrira à vie pour tel montant. L'assurance vie temporaire, elle est faite pour être gardée temporairement. Alors, si vous avez une assurance vie temporaire de 10 ans, de 15 ans ou de 20 ans, sachez que ce que vous payez, gardez-le, enfin, il faut l'intérêt, c'est ça, parce qu'au moment du renouvellement de cette assurance vie temporaire, dans 10 ans, dans 15 ans, dans 20 ans, dans 25 ans, cette assurance-là, elle va augmenter, mais pas de petite manière, elle va augmenter de manière exponentielle, qui ne vous permettra peut-être certainement pas de payer la prime de renouvellement. Donc c'est pour ça que l'assurance vie temporaire, c'est de base. Quand vous faut revoir ses besoins. Vos besoins sont parfois temporaires et c'est correct de prendre une assurance vie temporaire. Vos besoins sont parfois permanents et c'est correct de prendre une assurance vie permanente.
0: Mais donc c'est du cas par cas.
1: L'assurance vie.
0: Il n'y a pas une seule réponse.
1: Voilà, il n'y a pas une seule réponse. Tout dépend du besoin de la personne et de son budget. Ce qui est important, c'est au moins de couvrir un besoin, ok ? Parce que quand tu as un besoin, c'est de ne pas faire l'économie de ne pas avoir d'assurance. Ça, c'est la pire des choses à faire. C'est très mauvais comme idée parce que vous finirez par le payer tôt ou tard. Pourquoi ? Parce que les primes vont augmenter. Pourquoi ? Parce que votre santé, plus on va avec le temps, moins la santé est bonne. Théoriquement, la santé n'est pas meilleure avec le temps. Il y a des choses qui s'ajoutent à la santé tout le temps. Il y a toujours des choses. Même si ce ne sont pas des maladies graves, mais il y a des choses qui rentrent en considération que l'assureur va prendre en considération pour vous accepter ou pas, ou émettre des exclusions ou pas sur vos contrats. Donc c'est ça qui est important. C'est au moins de couvrir un besoin. Donc faites attention, l'assurance vie temporaire est là pour couvrir un besoin temporaire. Cette assurance-là va augmenter avec le temps au moment du renouvellement. C'est bien, bien correct si c'est votre besoin, si c'est ce que vous voulez et si c'est votre besoin. L'assurance vie permanente, elle est là pour durer à vie. Elle est correcte si ceci est votre besoin. Mais simplement que vous soyez au courant. Pourquoi ? Parce qu'au fil des années, et encore toujours, les clients m'appellent pensant qu'ils ont une assurance vie permanente. Finalement, c'est temporaire. Et puis, bien entendu, il m'appelle au moment du renouvellement. Pourquoi mon assurance augmente ? Mais ça, c'est pas moi qui ai donné le contrat à l'époque. Le contrat
0: avait été fait. Vous avez 30 ans, maintenant vous avez 50 ans. Ça augmente.
1: Ça augmente parce que c'est temporaire, mais parce que c'était écrit dans le contrat de l'époque. Si vous aviez pris ça à l'époque, c'est ce qui était écrit. C'est simplement ça. Donc, c'est ces choses-là qu'il faut. L'important, c'est que le besoin soit couvert et que la personne sache ce qu'elle couvre avec l'assurance en adéquation avec le besoin.
0: Vous signez quelque chose comprendre. Que vous êtes bien imbu.
1: Voilà.
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1: 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Bien entendu, chers auditeurs, on parle français, on parle créole et puis on parle anglais. Parce que j'ai des clients qui parlent que l'anglais et que le créole aussi. C'est important.
0: Attends-nous pas les créoles. Bye, merci, à la prochaine.
1: Merci.

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4: 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Ce matin, nous avons avec nous depuis Haïti notre cher collaborateur, le pasteur Normine Dorvilla. Bonjour, pasteur Dorvilla. Dorvilla, bonjour, bonjour, pasteur Dorvilla. Il semble qu'il y a des problèmes. Et, un petit problème avec ce système-là. Pasteur Dorvilla, bonjour, vous êtes en onde. Bonjour.
5: Bonjour, pasteur Chavanne, et bonjour à tous et à toutes, et bonjour à tous nos auditeurs, nos auditrices de l'émission Rencontre matinale, et nous sommes heureux ce matin de pouvoir rentrer chez vous, et en ce jour du samedi 5 septembre, et on est content, frère Chavanne, on est là, malgré la situation difficile que nous vivons ici, mais nous pouvons dire Ebenezer jusqu'ici, l'Éternel nous a secouru.
4: Oui, nous pouvons dire effectivement Ebenezer, Ebenezer jusqu'ici, l'Éternel nous a secouru. Et nous savons que nous sommes presque à la fin de la période de préparation de la rentrée scolaire en Haïti. Et nous savons que c'était pas sans difficulté que de votre côté vous avez conclu l'année 2025-2026 et nous ne sommes pas certains que vous êtes à bout des difficultés à l'ouverture de la nouvelle année. Parlez-nous-en un peu, comment ça se passe là-bas à l'occasion de la préparation de l'ouverture de la de cette année 2026-2027.
5: Oui, bien sûr, frère Chavanne et serviteur de Dieu. Alors, comment ça se passe? Ce n'est pas facile pour nous autres. Et vous étiez témoin, cher ami, de la situation dont nous avions subi les conséquences au dernier trimestre de l'année académique 2025-2026. Et nous étions parfois en train de nous déplacer, de laisser la zone et l'environnement physique de l'établissement scolaire à cause et des attaques et des hommes armés dans notre proximité. Cela n'était pas facile pour nous autres. Et bien qu'on y est encore, on est revenu parce que on se situe dans une zone limitrophe entre les territoires conquis et par ces gangs et nous autres, cela veut dire qu'il y a pas mal de difficultés, des réparations à faire et des salles de classe à aménager. Il y a pas mal de problèmes. On s'attendait avec le retard que le ministère de l'Éducation nationale avait pris dans la publication des examens, ça fait 2 semaines, et malgré tout, le ministère a fixé la réouverture des classes pour ce lundi, dans 2 jours, et ce lundi 7 septembre, et pour que les élèves puissent retourner en classe. Alors, pour vous dire, et amis fidèles auditeurs, dans notre communauté, nous ne sommes pas prêts. Comme pour la majorité des écoles, et dans les bidonvilles, et dans des zones et mixtes, dans des zones occupées, etc., ce n'est pas facile. Et pour nous autres de survivre, on avait tenté même de déplacer un petit peu une partie de notre établissement scolaire pour la réouverture des classes, mais les locaux sont très chers, dans les 30 à 40 000 dollars américains. Bon, on a dû, malgré nous, rester dans notre zone complètement. Alors, cette réouverture des classes, c'est pas facile. Les parents viennent chaque jour pour dire qu'ils ne sont pas prêts. Et l'établissement lui-même, le local, problème logistique, problème lié à des dépenses pour des réparations, pour les fournitures, etc. Et il y avait des salles de classe que vous aviez vues, que nous avions prévues, et Pasteur Chavanne, de faire des réparations dans les murs et pour les tableaux, etc. Bon, on n'a pas pu arriver. Alors, c'est pour cela que pour nous autres, on a dû reporter cette réouverture à cause de tous ces problèmes. Nous ne sommes pas prêts ici à Sarthe, et pas seulement nous, c'est toute la zone, toute la section communale, mais qui n'est pas prête à une réouverture pour ce lundi 7 septembre.
4: Pasteur Dovila, je me rappelle qu'on était en travail à distance. Et suite à ton intervention, il y avait certaines auditrices principalement et certains auditeurs qui avaient fait des dons. Et puis bon, lorsque toi et moi, nous planifions comment on allait distribuer ces dons, toi, tu avais choisi quelques jeunes, parce que tu te dis que si mon saïo pas gagné ni maman ni papa, c'est à la merci des bons cœurs au théâtre. Est-ce que vous avez mon saïo toujours qui voulait venir l'école? Comment situation, si jeune fille saïo, si jeune garçon saïo, et cette population hautement vulnérable? Est-ce que toujours côtoyez nous? Est-ce que tu fais des demandes de bourses d'études? Est-ce que vous faites toujours des demandes de support? Parlez-nous un petit peu de cette frange très vulnérable de la population.
5: Alors, merci Frère Chavanne pour cette question. Alors, pour me dire bien, par exemple, après les résultats officiels du baccalauréat cette année, les élèves du nouveau secondaire 4, nous avons envoyé 18 élèves. Il y avait 18 élèves à participer et à ces épreuves. Et nous avions 14. Nous avons 14 élèves qui réussissent sur 18. Et ce qui dépasse et même le pourcentage du département de l'Ouest, qui est à 40%. 60%, nous sommes à 77% de réussite, ce qui dépasse également aussi et le pourcentage des résultats au niveau national. Alors, pour nous autres, avec une année tellement difficile que nous tenions depuis le mois d'avril, n'a couru monter, descendre.
4: Alors, excuse-moi, ou bien 14 qui réussit sur 18, c'est bien ça? Qui réussit. Ok. Oui.
5: Que nous t'évoquons dans l'examen. Alors, pour vous dire, même, non seulement dans toute zone, non, vous m'avez regardé, c'est rare l'école qui fait un gros score comme ça, malgré le problème que nous t'évoquons, où t'es qu'on est, où t'es vivre ensemble avec nous depuis avril, mai, juin, jusqu'à l'examen qui était fait 14 juillet. Alors, et là, nous-mêmes, qui ça nous fait, n'a pas cherché qui faculté, qui l'école Cap-Baye, demi-bourse. Mais on connaît avec des facultés de 20 000 $ pour la session, et les gens pas qu'à jouer pareil, pas qu'à jouer 10 000 $, malgré que nous avons quelques demi-bourses pour eux, pour quelques là-dedans qui t'avaient, mais ils sont pas capables. 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Nous pas gain lycée, nous pas gain l'école nationale, nous pas gain aucune aide. Et aucun côté, mais si nous ne savons pas qu'à l'école. Parce que ça qui fait du job, ça qui fait du commerce, ça qui fait une priorité, ça qui est en bas top, c'est même membre de l'église nous y est. À qui que nous-mêmes nous allons dire, nous pas capables. Et nous avons engagement, nous avons responsabilité envers des professeurs. Nous avons de bons professeurs, des gens qui sont formés, qui allaient à l'école jardinière, à l'école normale. Nous avons des professeurs, d'ailleurs, c'est ça qui fait que nous sommes capables de faire bons résultats, que ce soit dans l'examen 9e année fondamentale, que ce soit dans l'examen NSCAP ou philosophie, ou la classe de philo. Alors, comment nous pouvons gérer les professeurs à Nessa, ces gros problèmes, et avec parents yo, qui, pour la majorité, une école de 4, plus que 400 élèves, mais nous vivons en position, plus que la moitié, vin yo pas qu'à venir l'école. 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Ça veut dire que situation vraiment difficile par bon ici et bah, nous sommes dépassés par ces événements, Pasteur Chavan.
4: Bon, et puis, moi je pense que yon a un problème, yo, c'est que l'État représente par le ministère de l'éducation nationale et de la formation professionnelle qui gagne comme devoir régalien l'éducation de la jeunesse. L'État a fait acte de présence dans la situation Sayo. Et dans ce cas, c'est quoi la solution, Pasteur Normien?
5: Bon, pour me dire que tout d'abord, nous voulons essayer de faire des démarches. Parce que moi, j'attends des ministres de l'Éducation nationale là, qui est un ami, mais quelqu'un que nous avions l'habitude de travailler ensemble en organisation. Et c'est pas facile de le voir ni et de soumettre rien. Et gagner de support qu'il y a pas, mais il dit où c'est avec l'école nationale, avec l'école paix, l'école mais, de pas dans la catégorie, mon ça yo ou pas la donne et yo dit que bagaille avec 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avec les émissaires de la CARICOM qui actuellement en Haïti. Nous présentons toutes doléances. Mais cependant, pas de aucun porte qui t'a même entrouverte, qui t'a même laissé une petite ouverture pour une parcelle, pour un reflet de la lumière, t'as capable de jaillir à l'intérieur. C'est nous pas qu'à quitter Timon yo sans ou pas l'école parce que nous habituons avec yo yo dans zone là et en tant que pasteur c'est un leader moun yo pas besoin connait et ou même qui ça qu'on va vivre mais on connaît que c'est pasteur il faut joindre ou pas qu'à la Timon yo et on pas gain toute interprétation ou pas gain cœur ou pas capable etc. Et entre temps nous avons des responsabilités envers notre personnel pour aider yo avec leur famille et tout ça vini yon problème et nous capables seulement compter sur générosité quelque monde, nous capables compter sur par exemple auditoire 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
4: Alors, vous comprenez que problème Haïti pas résoudre Kounia, puisque la Bible dit que c'est la justice qui est la vie de nation. Et l'on garde dans le pays côté où gagnent et plusieurs religions officiellement reconnues par la loi haïtienne, ou bien protestant, catholique vaudouisant. Cependant, l'argent l'État, c'est dans catholique seulement, il investit. Tandis qu'il y a un bon pourcentage protestant dans le pays, ou un bon pourcentage vaudouisant dans le pays. Et ça a toujours été ainsi. Et je crois que cette injustice, ce foyer d'injustice, c'est l'une des causes du foyer de la grande problématique haïtienne aussi. Et je crois que c'est un problème qu'il faut toucher avec responsabilité, parce que je pense que c'est inacceptable pour que l'État qui joue un rôle d'équilibre et prend l'argent, c'est non, c'est le secteur religieux, il a pas investi, c'est by paix, by mais by l'école congréganiste, tandis que l'autre secteur yo, qui sont aussi des fils du pays. On n'a donné rien à ces secteurs. Parce que ça c'est l'autre problème lié, parce que normal. Et je pense qu'au moment opportun, il va falloir qu'on pose ce problème de façon sérieuse pour mettre fin à cette injustice.
5: Oui, effectivement, pasteur Chavan, c'est un gros problème. Par exemple, l'école ça yo, c'est l'école qui est plus chère. Les parents yo paye extrêmement cher la donne, parents qui fréquentent lieu, c'est moun qui gagne moyen qui fréquente ces écoles congréganistes. Et en plus, même les ONG qui a bay cantine, qui a bay manger, eh bien, c'est l'école Zayo qui joigne yo. C'est l'école Zayo qui joigne yo. Et parfois, yo tellement joigne deux, trois organisations, ONG, et manger yo kon a fait mit, kon gâte dans des pots yo, pendant que, ou même tout ça fait, yo viro, yo tourne yo, et puis, nada. rien pas marché. Alors c'est ça qui fait que il y a un problème de disparité ça dans la société. Hein? Et c'est pas la principale, mais c'est une cause qui fait que le pays nous a été ça et qui gagne tant de groupuscules, de groupes armés et à travers tout le territoire national.
4: Bien sûr, bon, il a fallu le prévoir parce que comment comprendre que, bon, on dit Haïti actuellement 12 millions, 12 à 14 millions, c'est que les protestants représentaient un très grand pourcentage de ces 12 millions et que l'État haïtien qui joue un rôle de régulation, ça doit être un État régulateur, qui est là pour assurer la gestion de la chose publique avec équité et équilibre, où l'État prend ressources pays, hein? Parce que l'État prend l'argent pour bailler l'Église catholique, pour l'argent, ça l'État prend ce plan poche protestant et tout. L'État prend taxe ou à toucher, l'État le bon cas il fait, et il prend un locatif sous, c'est l'argent lié, mais il a comme si méprisé un secteur dans le pays. Hein? Sur leur secteur, nous comprenons que, bon, Vatican, t'es gagné, t'es bas aux dépressions, t'es suite au concours d'Ali Damien. C'est une longue histoire. Mais l'État était quand même un acteur de régulation. Il n'est pas t'assu pour l'État, les personnes qui sont en position d'autorité, t'es supposé faire une approche équilibrée de la gestion des ressources du pays. En tout cas. Et peut-être ça, on en parlera une autre fois, mais de façon spécifique, là, il est 6h48. Et en moyenne, une fille ou bien un petit garçon, surtout les orphelins, et qui t'a même une école, à peu près, à combien on évalue besoin en termes d'argent? Combien il a besoin pour année pour capable de l'école? Bon, évidemment. Il y a les matériels scolaires, livres, crayons, cas, etc. Et bonne idée, est-ce que si au monde table, dit, mais même, m'a supporté à Nessa, une petite fille, un petit garçon, à combien qu'a estimé, et le besoin pour un jeune?
5: Bon, et nous sommes capables de prendre en moyenne, suivant de classe que et si mon élève là, les mêmes l'a fait, et il est capable d'aller de 100 à 300 dollars US et pour l'année de l'école, y compris fourniture, et parce que les livres sont très chers et il y a qui peut aller plus cher même parce que et surtout qu'on y a c'est pas tant qu'on l'entend longtemps si on a l'école avec soit un petit malice ou bien yon la joie de lire méthode de lecture etc. Mais depuis dans classe PTO pour bien cerner yo si on a compté 10 à 12 livres depuis dans kindergarten et des ouvrages adaptés à leur formation et tout yo coûté un peu d'argent. Alors c'est ça que fait si n'a prend et pour nous mettre fourniture et année l'école là ça peut coûter jusqu'à 300 dollars US permettre que Timouna et gagner tout matériel li, tout ouvrage li et pour ta payer une année d'école pour l'enfant. 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
4: 300 dollars américains qui donnent à peu près 435, disons 450 dollars canadiens. Si au monde attendait nous là, il t'a remé, prend responsabilité volontiers. Si mon l'école, surtout un enfant abandonné, un enfant refoulé. Bien, si mon, bon, parents, ils ont été tués, parents, ils devant yo. Et ça fait maintenant des. Ma pose cette question, qui côté de Simon ça a une force mentale, ou une force psychologique pour y aller à l'école en babal, qui a pu assister aux funérailles de leurs parents, Il y en a qui sont seuls avec des petits frères. Malgré tout, le courage de retourner sur les bancs de l'école.
5: Nous avons des élèves, Pasteur Chavan, nous avons des élèves, nous avons des élèves dans philo et dans 9e année qui passent l'examen officiel là pendant ce temps, dans le jour avant, ils ont assisté une famille, un parent qui enterré, ils ont mis les parents en terre, qui étaient morts dans l'événement, et puis nous avons aussi accompagné. Paiement nécessaire moralement et etc. qui retrouve force au calme examen qui réussit au la main
4: c'est incroyable incroyable. Écoute, Pasteur Domila, est toujours un plaisir de collaborer avec toi, de te parler. Bon, tu sais que bon, nous sommes sur le même chemin. Nous essayons de porter notre contribution tant peu que soit. Parce que nous croyons que nous avons responsabilité envers nos frères, surtout les plus vulnérables. Alors, on a demandé à monde qui voulait supporter un petit monde, $450 canadiens, on a bon reçu des pots à la fin de l'année. Appelez-moi si nous sommes capables de nous, un 20, un 30 petit monde. Écoutez, chers amis, je sais que c'est difficile pour tout le monde, mais il y a une différence entre la grande misère et la petite misère. Je suis capable de dire ici au Canada, nous avons de la misère, mais c'est de la petite misère par rapport à ce que nos frères vivent là-bas. Alors nous demandons capables de faire un geste d'humanité, un geste de philanthropie, surtout un geste de croyant, un geste de chrétien, en finançant une année scolaire pour un jeune, une jeune. Notre téléphone, c'est le 514-867-4826. 514-867-4826. Relez-moi. N'a pas de contribution, non, et puis ma part cheminée. Non, mais Pasteur Domila, qui a fait une bonne gestion de contribution pour. Pasteur Domila, il est marqué 6h54 minutes. Un dernier mot pour nous capables de compléter notre communication, notre conversation de ce matin.
5: Eh bien, nous tenons à vous remercier, Pasteur Chavan, et nous remercions également et l'auditoire, nos auditeurs et auditrices. Il y a un pile qui fait richesse déjà. Merci beaucoup, c'est très apprécié. Et nous revenons carrefour que nous continuons toujours. Eh bien, nous comptons sur le soutien, sur le support de tout un chacun pour aider un enfant, pour aider une famille à traverser ces moments difficiles. Merci, bonne journée et bonne semaine à tout le monde.
6: Merci, que Dieu vous bénisse, mon frère. Bon courage pour la protection divine.
4: Que Dieu te bénisse, mon ami. Bon courage sur la protection divine. Au revoir. C'était notre frère, notre collaborateur de terrain, Pasteur Normil d'Orvilla. Il est marqué à 6h55 minutes. Et ça va prendre quelques secondes de silence. Le temps pour moi de revenir sur les ondes. Alors, vous allez attendre quelques instants de silence radio.

Oui, alors c'est ça. C'était Pasteur Domingo Villa qui t'abandonne ils ont aperçu de la situation là-bas en Haïti. C'est que ce n'est pas facile, mais et donc mis un peu de chai palou. Alors si nous qu'à aider, m'a pas encouragé nous aider. Quand Simon a l'école, on est ça, $450 selon l'estimation de notre pasteur. Alors, il est moins dans le 54-867-48-26, un frère, une sœur, un auditeur, auditrice, bien un marché, un homme d'affaires capable de voir une ou deux Simon de l'école pour Ania et puis. On a beau reçu d'impôts pour contribution. On va écouter quelques notes de ce chant. Quand yon ruisseau cap écoulé dans yon jardin, son chant tellement aimé, tellement. Mon spiritualité là-dedans, écoutez ça.

0: Messi.
1: Alors, n'a pas encore agi, non, chers amis, nous encourager l'idée, que ce soit l'idée communauté, sainte communauté, l'idée évangélique. Mais si l'église est capable de faire l'école, Anessa m'encourage, non. Et payer l'école pour des Timon, peut-être demain, si vous êtes capable de venir comme membre dans l'église, non, ici, Montréal, parce que vous savez, nous avons plus sur l'église d'immigration que d'évangélisation. En pile, l'église, c'est monde qui sont à Haïti, tout chrétien qui vient former au Montréal. Alors, monsieur, nous avons une dette envers Haïti. C'est Haïti qui a voué chrétien, ben nous, qui a voué fidèle, ben nous. Alors, si nous capables de permettre des trois jeunes à l'église, à l'école, pardon, en Haïti. Donc, alors, je vous encourage, chers frères et sœurs, de le faire. Donc, rappelez-moi dans le 54-867-48-26. Pour bah une contribution pour Pasteur Nomine Dovila capable de permettre que quelques jeunes puissent faire leur année scolaire cette année. Toujours un plaisir de vous servir. Je vous souhaite agréable journée. Que le Seigneur nous bénisse tous et toutes. Eh bien, restez branchés sur CPAM pour la suite de sa programmation. Et je vous rappelle, mon téléphone, c'est le 54 867

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1: 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Jean-Paul.
2: 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Pendant 1000 ans encore, c'est lui qui a joué tout Rolio, et puis dans 1000 ans fini, l'éternité va rentrer en action, Jésus encore sera le gouverneur de la terre. 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

0: 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Hébreux chapitre 2 Hébreux chapitre 2 Nous avons le texte de Prena Hébreu dernièrement, par contre, qui parlait ici, c'est qu'après nos angels. C'était chapitre 1er dans Hébreu.
1: Verset
0: 1 à 3. Je dis à, n'a pas lu Hébreu chapitre 2, verset 1 à 3, mais n'a lu d'abord Hébreu chapitre 2. N'a commencé dans verset 1. N'a pas lu qui a posé main, doucement. Parce que Bible est claire, chers amis, on va comprendre qui ça, Bible a dit, et puis même on va souligner, on va emmagasiner. Hébreux chapitre 2, on va commencer dans verset 5 là.
2: En effet, ce n'est pas à des anges que Dieu a soumis le monde à venir dont nous parlons.
0: Ce n'est pas à des anges que bon Dieu te soumette. Monde qui a venu, qui n'a pas géré du royaume bon Dieu, hein, qui vient pour venir sur la terre, c'est pas à Zanjo, bon Dieu soumettre, bon Dieu pas remettre, ben Zanjo.
2: Or, quelqu'un a rendu quelque part ses témoignages.
0: Il y a un témoignage que quelqu'un rend quelque part.
2: Qu'est-ce que l'homme pour que tu te souviennes de lui?
0: Alors, c'est quelqu'un-là, c'est David. Qui t'a parlé et qui dit qu'est-ce que l'homme pour que tu te souviennes de lui? Ça veut dire David réalisait que bon Dieu soumet le monde en bas de l'homme, en bas de Jésus comme fils de l'homme et lui met royaume en bas des hommes. David dit mais qu'est-ce que l'homme pour que tu te souviennes de lui?
2: Ou le fils de l'homme pour que tu prennes soin de lui?
0: Ou bien qu'est-ce que le fils de l'homme? Pour que tu prennes garde à lui, pour que tu prennes soin de lui. Qu'est-ce que le fils de l'homme? Et nous connaissons le premier fils de l'homme qui existait, hein? Non, lui, c'est Jésus. Il passait 33 ans et demi sur la terre, a fait mon connaît que lui, c'est le fils de l'homme. Alors, lorsque le texte a dit, qu'est-ce que l'homme? Il a parlé d'une manière générale de l'homme. Mais là, il dit, qu'est-ce que le fils de l'homme pour que tu prennes garde à lui? Et nous, ouais, c'est que ça, on va dire, non, c'est pas à des anges que bon Dieu te soumettre le monde, mais soumettre le monde, ben, le fils de l'homme.
2: Mm-hmm. Tu l'as abaissé pour un peu de temps au-dessous des anges.
0: Alors, ouais, que c'est pas de l'homme d'une manière générale qu'il a parlé seulement, mais il a parlé de Jésus, que bon Dieu t'a abaissé Jésus au-dessous des anges.
2: Tu l'as couronné de gloire et d'honneur.
0: Mais pourtant, bon Dieu t'a couronné lui de gloire et d'honneur. Après,
2: tu as mis toutes choses sous ses pieds.
0: Bon Dieu mettait toute bagaille en bas pied Jésus.
2: En effet,
0: attendez ça, oui.
2: En lui soumettant,
0: bon Dieu mettait toute bagaille en bas pied Jésus. Est-ce que vous voyez ça?
2: Mm-hmm. En effet, en lui soumettant toute chose.
0: En effet, le bon Dieu t'a soumis toute bagaille en bas pied Jésus.
2: Dieu n'a rien laissé qui ne lui fût soumis.
0: Bon Dieu, pas de quittant rien qui pas soumettre en bas Jésus. Il soumet tout bagaille net en bas pied. Il bagaille le quitter. Avec nous même pas gain pour.
2: Cependant, nous ne voyons pas encore maintenant.
0: Cependant, nous pouvons ouais côté toute bagaille soumettre en bas pied là, mais ça va venir parce que le royaume n'en va là, il va mettre et Seigneur sur la terre. Mm-hmm. Alors le ça toute bagaille net va soumettre en balle pendant une période de 1000 ans.
2: Maintenant que toute chose lui soit soumise,
0: nous pouvons ouais toute bagaille soumettre en bas pied Jésus, je dis, parce qu'en pile bagaille qui pour qu'on bas pied.
2: Mais celui qui a été abaissé pour un peu de temps au-dessous des anges.
0: Mais celui-là, qui était abaissé pour un peu de temps, à savoir Jésus, au-dessous des anges pour un peu de temps.
2: Jésus,
0: c'est Jésus, hein?
2: Nous le voyons couronné de gloire.
0: En nouveau le texte, ça pour une café, plus clair, ou à fonti, respire le Jésus, mm-hmm. le fini de Jésus, pour qu'on comprenne le tia.
2: Mais celui qui a été abaissé pour un peu de temps au-dessous des anges, Jésus,
0: c'est là qui c'est Jésus qui t'a abaissé pour un peu de temps au-dessous des anges là.
2: Nous le voyons couronné de gloire.
0: Nous voyons couronné de gloire
2: et d'honneur.
0: Et d'honneur
2: à cause de la mort qu'il a souffert.
0: À cause. Tenez ça, oui. À cause de la mort qu'il souffrit. Des mouns qui pensaient que Jésus sur le ciel tout bien, tout pour bien, mais il était mouru. Et la mort, ça, qu'il était souffrit, vint bal droit pour le capable de recevoir gloire avec honneur. À cause de la vie qu'il t'a mené, à cause de la mort qu'il t'a souffri, et de tout notre bagage qu'il souffrait, parce que la Bible a dit, il a appris l'obéissance, bien qu'il soit petit, par les choses qu'il a souffertes. Il a appris l'obéissance. Qui moun ça t'a obéi? Qui est ça t'a obéi là? Il t'a obéi. Qui moun ça qui t'a soumet lui au-dessous des anges? Et qui est ça tout? Parce que moi, qui est ça tout? Qui couronne de gloire et d'honneur là? Qui est ça qui mettait toute bagaille en bas pied là? Autant de questions que nous sommes capables de poser, mais on va finir poser les questions. Je vais aller plus loin.
2: Afin que par la grâce de Dieu,
0: de façon que par grâce que mon Dieu fait, Jésus,
2: il souffrit la mort pour tous.
0: Bon Dieu fait grâce pour qu'il souffre la mort pour tout le monde.
2: Il convenait en effet.
0: Alors, mais ça qui était convenu, mais qui contrat qui était gagné avec bon Dieu.
2: Que celui pour qui et par qui sont toutes choses.
0: Celui qui, Mounsa, qui te gagne toute bagaille et qui te crée toute bagaille, celui par qui et pour qui sont toutes choses. Toute chose. Nous te lis verset Hugo chapitre 1er, verset 1 à 3 dernièrement. N'a pas retrouvé à l'un encore, t'as l'air comme ça. Mais ici, là, il a parlé de celui par qui et pour qui sont toutes choses. Qui te doit tout dans Hébreu chapitre 2. Dans qui verset nous est là?
2: Le verset 10.
0: Dans verset 10. Qui te doit tout dans verset 10 de Hébreu chapitre 2. On nous allait dans le chapitre 1er, verset 1 à 3. Où est-ce qu'a passé là?
1: Après avoir autrefois,
0: à plusieurs reprises,
1: et de plusieurs manières, parler à papa nous, par les prophètes, Dieu, dans ces derniers temps,
0: ça, bon Dieu fait,
1: nous a parlé par le Fils.
0: Et ça, les frères, il y a un Père, qui, dans les âges passés, parle avec nous par des prophètes, et dans le dernier temps, ça, il n'a pas parlé avec nous par prophète encore, mais il parlait avec nous par son Fils, par le Fils,
1: qu'il a établi héritier de toute chose.
0: Fils, ça, un petit garçon qu'il était établi. Tenez ça, lorsque dans Proverbe chapitre 8, il dit, j'ai été établi dès les temps anciens. J'ai été établi depuis l'éternité. Que bon Dieu, alors verset ça dit nous, Sila, le fils que Dieu a établi, tout, chef de toutes choses, en nouvelle texte,
1: Dieu parle. Dieu dans ces derniers temps.
0: Dieu s'est dans ces derniers temps.
1: Nous a parlé par le
0: Fils. Il parlait avec nous par le Fils.
1: Qu'il a établi héritier de toutes choses.
0: Qu'il a établi héritier de toutes choses.
1: Mm-hmm. Par lequel il a aussi créé le monde.
0: Alors, prends-tu s'il vous plaît, prends-tu pour pas venir dire moi toutes choses, toutes choses là, c'est le même qui suit de ça. Alors, il dit, bon, j'ai été établi héritier de toutes choses, par lesquelles, ouais, il pas dit par laquelle, ou bien par lesquelles, mm-hmm. il dit par lequel. Ouais. Lequel ici, c'est un pronom qui remplaçait Jésus.
2: Ouais, ouais, ouais. Ouais.
0: Par lequel il a aussi créé le monde. Jésus t'a créé toutes choses. Bon Dieu t'a servi avec Jésus, c'est un tableau depuis au début. Bon Dieu t'a servi avec Jésus pour créer toutes choses. Toutes choses ont été faites par la parole. Jean chapitre 1, verset 3. Et rien de ce qui a été fait n'a été fait sans elle. Et toutes choses que Jésus t'a créées, bon Dieu soumet toute bagaille ça en papier parce que c'est pour lui. Bon Dieu, dans l'âge passé, c'est qu'on parlait nous par des prophètes. Maintenant, il vient voyer Jésus comme porte-parole, comme un modèle pour venir parler ensemble avec nous. Il remet toute bagaille dans main, il établit héritier de toute bagaille. Est-ce que vous entendez ça? Et c'est Jésus ça. C'est pas n'importe qui Jésus, mais Jésus ça qu'il t'a servi avec pour te créer le monde là.
1: Mm-hmm.
0: Alors, ça c'est nous t'appelons dans Hébreux chapitre 1 verset 3. N'a pas tourné dans verset 10 de Hébreux chapitre 2 verset 10, n'a pas lu le verset 10 pour nous enchaîner.
2: Il convenait en effet que
0: celui
2: pour qui et par qui sont toutes choses.
0: Ici là qui t'a fait toute bagaille et toute bagaille c'est pour lui,
2: qui voulait conduire à la gloire beaucoup de fils.
0: Et puisque bon Dieu te voulait mener à la gloire en pile petite,
2: il va à la perfection par les souffrances le prince de leur salut.
0: Bon Dieu prend prince salut, lui fait souffrir. Et avec souffrance là, attendez, c'est avec souffrance là qu'il élevé. Il fait le vin un gros nègre. Il fait le vin un grand homme. Il est élevé par les souffrances. Bon Dieu. Alors c'est ça qui est convenu. Il nous convenait. C'est un contrat qui est signé entre Jésus avec bon Dieu pour l'accepter, souffrir pour le cas devenu grand. Il sera grand.
1: Oui.
0: Il sera appelé fils du Très-Haut. Et le Seigneur Dieu lui donnera le trône de David, son père. Il sera

0: Pasteur, nous sommes première partie dans l'extrait que nous t'avons tendé, je dirais, il y a un pile profondeur, Pasteur Mackenzie, qui sont dégagé dans l'exposé, Pasteur Jean-Paul là. Premier bagage que nous t'aimais, peut-être que nous adresser matin, Pasteur Mackenzie, c'est Pasteur Jean-Paul fait une adresse à Lidorio.
1: Ouais.
0: Avant qu'elle commence dans l'évangile là-même,
1: Oui.
0: lui montrer comment Lidorio a un poids, il a une responsabilité sous épaule. Et lui menait nous dans un texte qui t'a dû faire nous comprendre que lorsque c'est un leader et que wap enseigner, eh bien, ou gagne responsabilité et ça fait en sorte que bon Dieu lui-même l'a bien pour lui juger au plus sévèrement.
1: C'est ça.
0: Ça veut dire wap juger par rapport avec enseignement côté bail, par rapport avec monde qui te croit dans vérité, hein, ou bien monde qui te croit dans mensonge, parce que force est de constater, parce que Mackenzie s'en est fait en ça, nous pas qu'à côté nous chita, qu'a dit, tout pasteur a dit la vérité, parce que nous tout a prêché un message qui est différent, forcément, dans tout, micmac, ça a menti la donne, et, Pasteur de comprendre que lorsque on va enseigner, il faut être sûr que ce qu'on va dire, c'est la vérité.
1: Ça, c'est très important. Bon, comme on a parlé de qui est Jésus, là, nous lire une portion d'écriture, ça que nous venons dans Jacques chapitre 3, le verset 1er, qui montrait que en séant, yo pral juger plus sévèrement, c'est un bagage qui t'a fait que tout en séant, tout le monde capable enseigner la Bible, enseigner la parole de Dieu, t'as dû prendre pile précaution.
0: Oui.
1: Et l'entend ça, l'on pral juger sévèrement, ou pas bien avocat. Et tout ça nous connaît, toute batterie que nous connaît, je veux dire, ou pas bien, l'on finit son temps là trop tard, parce que les ça, cet instant, c'est ou sont-ils coupables. Maintenant, ça t'a doué pour nous des précautions. On a parlé de qui est Jésus. On imaginait qu'un enseignant t'a enseigné, peuple bon Dieu, un autre bagaille que la Bible t'a enseigné de Jésus. Comme c'était dit, c'est déjà fait. Comme nous tendez, dis-nous, Jésus, c'est lui-même qui bon Dieu, papa.
0: C'est sa réalité. Tout pasteur dit ça.
1: Bon, en fin de compte, les vignes, un problème. Parce que les Écritures, la Bible, la parole de Dieu, ciel, yo, par qu'on est comme ça. Maintenant, faut tout le monde qui a pensé, message ça, doctrine ça, qui a pensé ça, il faut reconnaître qu'au bout du fil, il y a un jugement qui pourrait le soumettre à eux. Et c'est ça, Pasteur Jean-Paul, tu voulais dire là. Parce que Jésus, moi-même, j'en le dis, Jésus, au commencement, Jésus entre dans tout le bagage. Il joue tout le rôle. Et c'est bien, parce que c'est première créature que bon Dieu créé, la première des œuvres de Dieu. Ça veut dire, il était existé avant, là, il était là, c'était la parole. Après la chute d'Adam, nous venons joindre à l'instant qu'a fait Jésus, qui était la parole, la vigne, homme, dans mi temps nous, vigne vive. Et à la résurrection, le royaume, bon Dieu, allez, bon Dieu, pral. Récompenser ou bien pral béni moun ki se moun palio, l'enrey millénaire à Jésus à plat. Et c'est le même cap go cause, c'est le même cap paquet à faire.
0: Ça veut dire, lorsque vous ratez Jésus, vous ratez tout bagay.
1: Ou ratez tout bagay, parce que lui-même, lui joue tout rôle. Alors, là, c'est très important que moi, tape mandé à tout enseignant, yo. Pas ouais pasteur seulement, mais moi toute batterie, toute cohorte, toute horde de prédicateurs qui gagne un bagage à faire dans l'école du dimanche, ou c'est leader d'âme, ou c'est leader frère marié, ou c'est leader la jeunesse, ou c'est ou yon nan sa yo, quand on ka campé ou un groupe de monde, on va penser il faut veiller à ça.
0: D'ailleurs, Pasteur Mackenzie, il y a deux textes que Pasteur Jean-Paul citait qui ont rapport avec précaution.
1: Oui.
0: Donc, premier bagage que Pasteur Jean-Paul dit qui est important, lorsque nous identifions qui menti, qui est dans qui est Jésus, il dit nous. Nous pas besoin d'imaginer de qui ça parle. Moun qui a dit que Jésus, c'est lui qui sait, papa bon Dieu, c'est menti au bail. Parce que la Bible pas dit ça. Tandis à quoi c'est de camper derrière sa nous
1: dit,
0: Bible en main.
1: Oui.
0: Alors, d'abord, avant tout, on dit texte là, Jacques 3, verset 1er, mettez-nous en garde pour que nous ne parlons pas quelqu'un monde qui a enseigné. Pour qui ça? Parce que, on pas quelqu'un qui a enseigné, doué à dire yon même parole, doué à parler de yon même voix, doué à prêcher même enseignement.
1: Si yon gagne même bon Dieu.
0: Exactement. Si yon gagne même professeur. Si c'est Jésus qui est professeur, nous, faut que c'est ça Jésus, ben, nous, c'est lui que n'a dit. Et deuxième précaution qui baille, c'est dans 2 Jean, le verset, 7 à 10, c'est Jean qui a parlé et qui mettez-nous en garde pour dire nous comme ça, quiconque, si vous avez un monde qui vient, qui pas mené doctrine papa avec doctrine petite là, bagaille la grave, parce que si nous lisons ça, c'est dans deux gens, à partir de verset 9, nous calons le pouvoir dire nous, quiconque va plus loin et ne demeure pas dans la doctrine de Christ n'a point Dieu. Celui qui demeure dans cette doctrine a le Père et le Fils. Mais mes précautions, mes côtés, ben, la gâter. Si quelqu'un vient à vous et n'apporte pas cette doctrine, ne le recevez pas dans votre maison et ne lui dites pas ça.
1: Salut.
0: Parce que le monde qui fait ça participe dans mauvaises œuvres.
1: C'est ça.
0: Alors, amis, où est-ce qu'ils sont? Ou bien, imaginez aussi, dans dimanche, ça. Quand on vient à l'église, ou maintenant samedi, quand on vient à l'église, là, dépendant qu'il aura à l'église, ou vini, et puis enseignant l'en vini, et puis la parole de Jésus, et puis il montre que Jésus, c'est lui que papa bon Dieu a. La Bible dit, pas dit le bonjour.
1: Non.
0: Pas dit le salut, qui ça? Parce que si vous faites ça,
1: on participe là, je vis.
0: Participe dans mauvais œuvre. Alors, précaution que vous avez à quoi se devine, côté Baou, nous vini avec des textes bibliques. Ça, parce que Jean-Paul dit, il mettait de chita dans sa apôtre qui t'a dit. L'apôtre Jean te connaît qui est Jésus.
1: C'est ça.
0: Moi, toujours aller dans l'épisode ça, côté Jésus a parlé avec disciples. La demande des disciples, qui dites-vous? Qui dit-on que je suis? Ah, vous allez dire, qui dites-vous que je suis? Parole, ça t'assemble aux paroles, non, compréhension pas, mais
1: sens. Comment est-ce qu'on y a Jésus à
0: nous ensemble, on va demander une question, mais Jésus, mes disciples, t'es deux, je n'aurais
1: pas. Oui, c'est ça.
0: S'il était si simple que ça.
1: C'est ça.
0: Jésus va te poser une question.
1: C'est ça. Et ça arrive, nous-mêmes, dans la vie de chaque jour, où on moune ensemble à voir, on doit vivre sous même toit ensemble à elle, ou pas qu'on est, lui. Ou tendez moun nan fon zak, ou tendez yo arrêté moun nan, ou tendez de bagay sou moun nan, ou saisi pour comprendre que moun sa, ou pas troué visage sa, ou pas troué moun sa. Alors, l'été important pour Jésus, et il était très important pour disciples, pour yon kon ki est Jésus. Pour yon pas prendre Jésus, pour yon l'autre bagay que le paye. Et c'est une bénédiction pour Pierre, et pour tout disciple qui te joigne une révélation dans journée ça pour dire tu es le Christ
0: le fils
1: de Dieu.
0: Alors pasteur Mackens, nous avons parlé de mauvaises œuvres qu'on a participé. Moi je peux imaginer un chrétien qui aimait bon Dieu, qui t'est levé avec une connaissance qui mettait dans position côté lui vient comprendre Jésus comme papa bon Dieu, t'as capable dire mais moi-même bah fais rien. Mais Dieu veut que les hommes soient sauvés, mais en condition, chers amis, ou doués à la connaissance de la vérité. Parce que l'apôtre Jean est loin, l'apôtre Jean dit nous dans verset 10, celui qui lui dit salut, ou c'est pas seulement ou dans l'erreur, ou même avec monde qui a baillé mentia, nous c'est youn. C'est comme si bon Dieu, pas fait distinction entre ou même qui a pris un mentir ou même qui a baillé mentir. Moun qui a baillé mentir, comme professeur, l'a jugé plus sévèrement, oui, mais ou même tout a jugé. Parce que si bon jugement plus sévère,
1: oui, ça veut dire bon jugement sévère.
0: Bon, si jugement sévère quand même,
1: oui.
0: Et jugement c'est sévère ça. Là, c'est pour moun qui a pris un mentir. D'ailleurs, parce que Jean-Paul, de façon, il dit, c'est pour pas baillé mentir. Moun qui baillé mentir, c'est déjà, qu'on est Texas, Jean-Luc 44. Parce que Jean-Paul menait dans l'autre film,
1: l'opprimentir, ou c'est jouet
0: Satan.
1: C'est ça.
0: C'est Satan qui a fait salve ensemble avec
1: vous. Alors, ça, c'est très important. L'écriture de Jean, non seulement le montre nous, gain papa et gain petit là, la doctrine du père et la doctrine du fils, c'est une seule doctrine, non?
0: Exactement.
1: Doctrine, vous l'avez dit, voie droite, enseignement droit. C'est ça la doctrine. Mm-hmm. Et les Jésus venait à une doctrine. La foule, ouais, doctrine que Jésus t'a pensé à, il était d'amour. Maintenant, doctrine veut dire enseignement droit et voie droite.
0: Chemin droit.
1: Chemin droit. Mm-hmm. Maintenant, yon, là, on doctrine, les pas cabmen non, la droiture, ça, les du diable. Maintenant, ça, moi-même, Jean dit, puis gars nous recevoir un monde comme ça, ça veut dire, on sentit Jean aller vraiment loin.
0: Loin.
1: C'est parce que dégâts graves.
0: Ouais.
1: C'est parce que conséquences non graves.
0: Oui. Ou t'as dit ça tout à l'heure.
1: Oui.
0: Lorsqu'on rate Jésus, on rate.
1: On rate tout bagaille. Maintenant, l'homme, mauvais enseignement que nous venons de Jésus, nous comptons des démons qui dit Jésus papa.
0: Mm-hmm.
1: Jésus, papa. Jésus papa, qui papa qui est dans le ciel là. Pour qui ça?
0: Sans mauvais connaissance.
1: Parce que enseignant, il dit, ok, c'est Jésus, c'est lui-même qui est bon Dieu.
0: Mm-hmm.
1: Maintenant, nous faisons pile gaffe dans la compréhension ça. Ça vient fait que Jean, pour limiter des gars, les bails chrétiens ou recommandations qui pour nous veut dire ça t'avait dit que si pour mettre tête avec le monde faut comprendre comment on Jésus a faut comment on comprendre bon Dieu. Maintenant pas dire salut a c'est pas seulement ou pas saluer monde non seulement c'est plus que ça. L'un dit pas dire salut a ça veut dire pas besoin d'un bail main d'association avec il y a un monde comme ça, une gaine de relations sociales ensemble avec lui, une gaine de relations de travail ensemble avec lui. Mais là, ça concerne bon Dieu.
0: Ou pas mille ans.
1: Faut me prendre précaution ensemble avec lui. Faut me prendre précaution. Pas quitter le ville na caillou. C'est beau bagaille, oui, je dis là.
0: Nous, on parlait de doctrine, parce que Mackens, nous parlait de doctrine comme étant chemin droit. Ça vient femme, songer comment Jésus a parlé, il dit, Jésus a parlé de tête, il dit, je suis le chemin, la vérité et la vie, nul ne vient au Père que par moi. Ok?
1: C'est ça.
0: Nous t'as capable de comprendre texte ça, pour nous t'as capable, puis comprendre, nous t'as capable de dire, Jésus est le chemin de la vérité qui mène à la vie. Et ça fait du sens. Parce que si on a parlé de chemin, ça dit, Jésus, c'est chemin que nous devons suivre là, qui doit mener nous à Papa bon Dieu, de sorte que nous sommes capables de recevoir la vie éternelle.
1: C'est ça.
0: Donc, si on a parlé de Jésus qui vient avec une doctrine, il vient montrer nous un chemin pour venir mener nous vers Dieu. Si nous ratons Jésus, nous ratons chemin. Nous ratons la vie.
1: Oui, c'est ça.
0: Ça veut dire,
1: ça.
0: N'importe qui déviation qui gagne dans qui est Jésus, amène nous dans la mort.
1: Et Jésus, pour rassurer ni disciples, ni la foule, Jésus fait déclaration, dit, ma doctrine
0: n'est pas de moi,
1: mais de celui qui m'a envoyé. Ça veut dire, Jésus, c'est pour ma réalité, il devine créer, même Jean, je dis à la, il y a un paquet de monde qui a créé des bagailles. Pour faire des bagailles sensationnelles. Qui dit des bagailles dans l'évangile qui passe ça. Et ça a fait au gain, aura, ça fait au gain un pile renom. Mais Jésus t'a rassuré tout le monde que doctrine, il se tient dans le bon Dieu.
0: Ouais. Alors, Pastor Mackens, t'as aimé pour que tout auditeur, t'as, avec, réaliser ça que nous sommes faits, comprendre pour qui ça caboite nous sans les coller là.
1: C'est ça.
0: C'est pas parce que nous bagons, nous avons pile message, mais bagaille ça sont mensonges qui gagnent dans toute l'église qu'on est arrivé à, ou à privé, il y a pas l'eau de Jésus qui sait, papa bon Dieu. Alors, est-ce que ça veut dire tout le monde ça dans l'erreur? La réponse, chers amis, c'est oui.
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1: de même à l'avènement du Fils de l'homme. C'est ça.
0: 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En nous quitter côté d'étudier de côté. Combien de temps gagne dans l'évangile? Combien de monde cap suivre nous? 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Alors moi vite dire à tout pasteur nous yo, on nous reconnaît que nous t'es dans l'erreur parce que nous avons un peuple que nous devons sauver. Peuple dans Montréal, journée aujourd'hui, doit connaître la vérité de la parole de Dieu et vérité à ce que il y a un Dieu dans le ciel qui a un fils qui l'a envoyé, Jésus le Christ, et ce fils va venir établir son royaume sur la terre.
1: Alors, ça c'est très important pour nous adresser aux enseignants, mais moi-même, c'est toujours un appel que nous fait. Moi-même, c'est comme si je me sentais le petit peuple, le peuple de Dieu, à baisser nos tâches d'aller plus là.
0: Oui.
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0: oui.
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1: 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Et c'est comme vous gagnez un verre que vous mettez l'être là-dedans, il se fait que vous mettez un cuillère de l'eau, deux cuillères de l'eau, il n'y a pas l'être encore.
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0: Tant fixé Pasteur Mackenzie pour que toute petite bon Dieu capable réunir, c'est peut-être ça Jésus mourit pour réunir en un seul corps les enfants de Dieu dispersés. Alors nous espérons que dans l'épisode journée aujourd'hui ou joindre yon lumière qui a aidé pour comprendre que vous avez quelque chose pour faire. Une lumière qui a aidé pour comprendre que Jésus est le Fils de Dieu.
1: C'est ça.
0: C'est celui que Dieu a. Mon Dieu, mettez l'huile sur tête-lui pour le capable devenir roi. Et que si vous ratez Jésus, vous ratez la vie éternelle.
1: Alors, c'est de sa révélation, Pierre, là.
0: Oui.
1: Tu es le Christ,
0: le Fils de Dieu
1: le vivant. Le Fils de Dieu vivant. Il va dire, tu es Jésus. Non.
0: Christ, le Christ, celui qui a reçu l'onction.
1: C'est ça.
0: Pour être roi. 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tout le monde, bon Dieu, peu importe côté, nous sommes capables de rassembler ensemble. Alors, Pasteur Mackenzie, temps fini, nous n'avons plus le commentaire de fin la fin de la prochaine émission. Tout ça que était pour nous, c'est tant de, à quoi, c'est deux.

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Merci Jésus. Merci de nous avoir accompagnés et de nous avoir protégés dans ce grand et long combat de cette vie. Merci. Mille fois merci Adonai, ainsi de notre gratitude.

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0: en effet. 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
2: Samedi matin, 12 septembre 2026, à l'écoute de CPAM 1410, vous suivez la gamme au max live, votre plateforme musicale et culturelle qui rassemble les communautés et fait résonner les talents d'ici et d'ailleurs, où les rythmes, les générations et les cultures se rencontrent. Pour rejoindre les auditeurs au-delà du Québec, la gamme au max live est également diffusée simultanément sur Sony 103, Poinciana, Kissimmee, Florida, Radio Téléréseau Haïti, 107.9 FM, avec une couverture dans le département de l'Ouest, les Nippes et la Grand'Anse. Montez le volume, installez-vous confortablement et laissez-vous transporter par la musique. On m'appelle JGM Gamax, je vous accompagne jusqu'à 11h pile. Excellent week-end.

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0: Farah, ici Tiken Jaffa Koli. Vous écoutez CPAM, je suis ravi d'être branché. Rastafari, Africa.
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L'ambiance poursuit. À l'instant même, ça c'est Patrick Santeloa qui jonque Eiffel.

0: peu de Racine dans un instant sur la radio NRZO.
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1: 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La Gamo Max Live, à rappeler, c'est du lundi au jeudi entre 21h et 22h, chaque samedi matin de 9h à 11h pour l'édition Weekend. Un show Roll Beat, un rendez-vous musical qui fait vibrer vraiment les auditeurs au rythme des plus belles sonorités d'Haïti et d'ailleurs. Ou pas pour moi, c'est signé Zizi One et Dadou.

0: Bell.
1: Maintenant, je vous propose d'écouter Jocelyn Delumont, c'est JDX, dans Mon cœur te dit oui.

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La gamme au Max Live sur CPAM 1410. Superstar Music Machine. Alpha. Excellent samedi à toutes et à tous, où que vous soyez, anytime, anywhere.

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Jessie Belval et Gaz Ben Pierre dit couleur. Bourlet et Kaela. La gamme au Max Live sur CPM 14h10. Nous sommes là jusqu'à 11h pile.

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Au pays de Jean-Jacques Dessalines, l'Ouest, les Nippes et la Grand'Anse. Alain Carvé et Vils, voici pour vous un PM.

0: Alain Carvey-Ville, ça pas un PM.
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0: Accueillons maintenant Mokobé et

0: Mon Robert, Princess Lover, tout un duo, viens, on va danser.
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0: Devant Caillou, c'est Dan Junior. On est samedi matin, 12 septembre 2026. Vous êtes à l'heure de la Gamomax Live, édition.

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2: 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John C. Bonache. Madame.

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0: rétro, top souvenir, un ancien succès à l'antenne. Là, nous sommes dans les années 80 avec GM Connection, Adelina. Dans un instant, l'émission Grasse Matinée.
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9h-11h chaque samedi matin, en semaine, du lundi au jeudi, 21h-22h. Décor technique de CPM, c'est Luc Nerdergon et Junie Limage. Décor numérique, JB Forever pour les 50 réseaux numériques affiliés. Dans un instant, Jean-Ernest Pierre sera là pour son émission Grasse Matinée. D'ici là, je vous dis, poignée de main au mec. Bisous sucrés aux ladies. Je vous love. On m'appelle JGM Gamax. Le plus prochain rendez-vous avec moi, c'est lundi, entre 21h et 22h. Mais le rendez-vous en 8, c'est pour l'édition week-end de la gare Montmartre. Excellent samedi à toutes et à tous, où que vous soyez.

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Bonjour tout le monde, bonjour Jean-Ernest à l'antenne de votre AM 1410 à Montréal. Nous sommes là aujourd'hui samedi 12 septembre 2026 pour

15 minutes, on est bien parti, mesdames, messieurs, pour avoir une excellente journée en votre compagnie. On débute toujours avec la musique locale, la musique de chez nous.

Salutations à toute l'équipe de Marché Foire des Antilles, France, Paula, Denise, Mamie, Lélé. À la belle équipe de Marché Bellimelo, Michel, Baptiste en tête et Jacqueline. Bonjour Jacqueline. Bonjour à ma belle voisine Françoise. Salutations à ma sœur.

11h18, mesdames, mesdemoiselles, messieurs, on prend plaisir à être avec vous le samedi à l'antenne. C'est une autre ambiance le samedi. Oui, on fait du sérieux, mais on fait aussi dans l'amusement, mesdames, mesdemoiselles, messieurs. Et cette première partie, je l'aime beaucoup parce que ça me permet de me détendre et je pense que nos auditeurs prennent plaisir aussi à se détendre avant les informations qui vont venir un petit peu plus tard, ça sera avec Corny Mézier, ça sera avec Mathieu Olson, ça sera aussi avec nos collaborateurs Pierre-Michel Bolivar, Gentilou Jean-Paul, Ismaël Robert, avec Dickens Pierre-Louis, mesdames, mesdemoiselles, messieurs, toute une belle équipe pour passer vraiment une journée presque entière du samedi avec vous de 11h jusqu'à 16h. Mesdames, messieurs, on est là juste pour votre plaisir.

S'appelle Tipa Boloko, le groupe 911, exactement 11h24 à l'écoute de votre AM 1410 à Montréal. Voilà.

Alors, les grands titres de cette actualité nationale et internationale, radioscopie, scandale à la Cour suprême brésilienne. Canada, les réfugiés ne pourront plus parrainer leurs proches pour devenir résidents. Hong Kong, 5 à 7 ans de prison pour des militants de la mémoire de Tiananmen. Décision du tribunal administratif du travail, la ville de Montréal n'a pas négocié de mauvaise foi. Visite au Canada, Zelensky et Carney veulent conclure un partenariat de 100 ans. Conflit au Moyen-Orient, les Houthis s'emparent de la côte yéménite sur la mer Rouge. Ce sont les titres et d'autres titres aussi que nous développerons pour vous dans un instant. Pour tout de suite, mesdames, mesdemoiselles, messieurs.

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0: exactement 11h34.
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0: Mesdames, messieurs, voici vos nouvelles nationales et internationales. Au Brésil, le puissant juge Alexandre de Moraes est éclaboussé par un scandale financier, une affaire très politique qui pourrait affecter la campagne présidentielle. Scandale majeur donc au Brésil dans la foulée de l'affaire de la banque Master qui a envoyé son fondateur, Daniel Vorcaro, en prison l'an dernier. De nouvelles révélations mettent en cause le puissant juge Alexandre de Moraes, profondeur de l'ancien président d'extrême droite Jair Bolsonaro. Or, tout cela se passe à moins d'un mois de la prochaine présidentielle qui s'annonce déjà très serrée entre Lula da Silva, 80 ans, et actuel titulaire du poste, et le sénateur Flavio Bolsonaro, 45 ans, fils de son père. En novembre 2025, la police brésilienne arrêtait l'ancien patron de la banque Master, Daniel Vorcaro, soupçonné d'une fraude estimée à 12 milliards de réals, plus de 3 milliards de dollars canadiens, soit le plus grand scandale bancaire de l'histoire brésilienne. L'enquête de la police fédérale a depuis révélé des liens entre le banquier et divers responsables politiques, économiques et judiciaires du pays, de droite comme de gauche. Mais l'affaire a pris une toute autre dimension début septembre après la divulgation d'un rapport de police impliquant directement Alexandre de Moraes, l'un des 11 juges de la Cour suprême brésilienne. La crise ne fait depuis que s'amplifier. Le rapport de police fait état en effet de textos réguliers entre le juge et le banquier. Vorcaro aurait donc sollicité Moraes pour que celui-ci intervienne ou lui fournisse des informations alors que son arrestation était imminente. Le document révèle aussi l'existence d'un contrat pour service juridique accordé par la banque Master au cabinet d'avocat de la femme de M. Moraes pour une somme estimée à près de 35 millions de dollars canadiens. Entente juteuse donc que Moraes aurait lui-même édictée avant sa version définitive et de faveur consentie à l'entourage du juge. Ces informations sont rendues publiques et on a eu tout un effet de choc avec ces informations au Brésil, même s'il n'y a pour l'instant aucune preuve formelle d'infraction. Ce n'est pas seulement le mari d'une femme mêlée à l'affaire, mais le juge lui-même qui y est directement mêlé, résume Frédéric Lewalt, professeur de sciences politiques à l'Université libre de Bruxelles, auteur du livre « Le Brésil en 100 questions » dans le scandale. Donc, ce scandale touche maintenant de plein fouet la Cour suprême du pays. Guerre en Ukraine, une frappe russe fait des morts. Deux personnes ont été tuées et 9 autres blessées vendredi lors d'une campagne de frappe de drone à réaction russe ayant visé plusieurs stations-service de la capitale, selon le président ukrainien Volodymyr Zelensky. Toute la journée, les Russes ont délibérément pris pour cible des stations-service à Kiev, a dénoncé le dirigeant ukrainien sur X. Rien qu'aujourd'hui et rien qu'à la suite de ces frappes, 2 personnes ont été tuées, a-t-il ajouté. Il a également indiqué qu'une qu'un secouriste avait été blessé lors d'une double frappe, soit une nouvelle attaque sur un même site peu après un premier impact. Cette tactique est susceptible de constituer un crime de guerre lorsqu'elle cible des civils. Des drones russes donc ont frappé simultanément vendredi matin deux stations d'essence du réseau et sur les rives droite et gauche de Kiev, a indiqué sur Facebook le directeur de l'entreprise d'hydrocarbures Ukrnafta. Il n'y a aucun objectif militaire donc à ces attaques, c'est de la terreur contre la population civile, a-t-il déclaré, précisant qu'une des deux stations ciblées avait subi une double frappe cynique.

5 à 7 ans de prison pour des militants de la mémoire de Tiananmen. Li Shuk-yan, 69 ans. Chong Hang-tung, 41 ans. Et Albert Ho, 74 ans, avaient été reconnus coupables d'incitation à la subversion en août. Ils sont détenus depuis leur inculpation en 2021. Hong Kong et Macao ont longtemps été les seuls lieux du territoire chinois où il était possible de commémorer publiquement la répression par l'armée chinoise le 4 juin 1989 de manifestants qui, sur la place Tiananmen à Pékin, réclamaient des réformes politiques. Il y avait eu des centaines, voire des milliers de morts. De telles commémorations sont de facto interdites dans l'ex-colonie britannique depuis que le pouvoir chinois y a imposé en 2020 une loi sur la sécurité nationale après des manifestations massives, parfois violentes, en faveur de la démocratie l'année précédente. Les trois militants condamnés étaient des leaders de l'Alliance de Hong Kong, groupe aujourd'hui dissous, qui organisait des veillées annuelles dans un parc. Monsieur Li et Madame Cho avaient plaidé non coupables. Ils ont écopé respectivement de 7 ans et 3 mois donc de prison, ont constaté des journalistes de l'AFP à l'audience. Albert Ho, qui avait plaidé non coupable, a été condamné à 5 ans. Lui, Albert Ho, de préférence, avait plaidé coupable et il a été condamné à 5 ans de prison et 2 mois d'emprisonnement. Le jugement indique que, bien qu'il n'y ait pas eu de violence et que les prévenus n'aient pas avancé de calendrier pour mettre fin à la dictature d'un parti unique, leurs actes restent d'une gravité considérable. Au tribunal, M. Li a fait signe de croix, souri et salué son épouse, Elisabeth Tong, très en colère. Elle a affirmé à la presse que son mari ferait appel.

Conflit au Moyen-Orient, les Houthis s'emparent de la côte yéménite sur la mer Rouge. Les Houthis pro-iraniens ont pris le contrôle vendredi de la côte yéménite sur la mer Rouge et des îles du détroit de Bab el-Mandeb au terme d'une offensive éclair qui consolide leur emprise sur ce passage stratégique reliant l'Europe à l'Asie. Sabine El-Hage, avec l'équipe de l'agence France-Presse, ont pu constater ce développement donc salué par Téhéran. Ces combattants qui contrôlaient jusque-là une grande partie du nord du pays, dont la capitale Sanaa et Hodeïda dans l'ouest, ont avancé donc vers le sud en quelques jours à peine. Tout ce qui était sous notre contrôle sur la côte occidentale est tombé, a indiqué à l'AFP un responsable militaire du gouvernement yéménite, reconnu par la communauté internationale et soutenu par Riyad. L'Arabie saoudite voisine, premier exportateur mondial de brut, se retrouve prise en étau alors que le détroit d'Ormuz, de l'autre côté de la péninsule, est verrouillé par Téhéran depuis le début de la guerre au Moyen-Orient. Ces infrastructures pétrolières ont aussi été la cible cette semaine d'une vaste attaque de drones et de missiles des Houthis. Et le royaume a dû fermer temporairement son oléoduc Est-Ouest utilisé pour contourner Hormuz après avoir été visé par des drones en provenance d'Irak, selon Riyad, qui avait déjà causé cet été des groupes armés liés à l'Iran d'avoir donc voulu frapper son territoire. Les autorités irakiennes ont ensuite confirmé que l'attaque avait bien été lancée depuis leur territoire dans la province de Misan au sud de la frontière avec l'Iran.

Soudan, le recrutement de combattants étrangers alimente la guerre, dénonce une mission de l'ONU. Nous avons mis au jour une chaîne transnationale de réseaux s'étendant sur plusieurs pays, apportant un soutien au FSR, souligne dans le communiqué Mona Richmanewi, membre de la mission. Le recrutement de combattants à l'étranger et les soutiens externes alimentent le conflit au Soudan et aggravent autant les violences contre les civils, a mis en garde jeudi une mission de l'ONU dans un rapport. Cette guerre oppose depuis avril 2023 l'armée aux paramilitaires des forces de soutien rapide, FSR, des belligérants autrefois alliés. Le rapport de la mission d'établissement des faits sur le Soudan montre comment des entités transnationales opérant dans plusieurs pays ont recruté, formé et déployé du personnel étranger pour soutenir les FSR tout en facilitant le transfert d'armes, de munitions et de technologies militaires et aussi du soutien logistique selon le communiqué. Il conclut qu'il existe des motifs raisonnables de croire que l'armée a utilisé au cours de ses opérations des drones fournis par des acteurs étrangers. La mission, mandatée par le Conseil des droits de l'homme de l'ONU, mais ne s'exprimant pas au nom de cette organisation, a documenté le déploiement d'anciens contractuels de l'armée colombienne dont le nombre pourrait atteindre 2000 combattants aux côtés des FSR au Darfour et à Khartoum. Selon le communiqué, il existe des motifs raisonnables de croire que ces entités privées et de préférence des intermédiaires logistiques et des recruteurs opérant dans plusieurs pays, notamment la Colombie, les Émirats arabes unis, ces recruteurs donc ont utilisé des points de transit au Tchad, dans le sud de la Libye et à Bosaso, en Somalie, pour faciliter l'acheminement de personnel et d'armes au FSR, ainsi que leur entraînement et leur soutien logistique. À Genève, la représentation des Émirats arabes unis a dénoncé ces accusations.

Les employés d'entreprises travaillant sur les modèles les plus avancés d'intelligence artificielle multiplient depuis quelques mois les mises en garde quant aux risques potentiellement catastrophiques des travaux en cours et plaident pour un changement de cap avant qu'il ne soit trop tard. Certains des chercheurs vont jusqu'à évoquer la possibilité que l'humanité soit éradiquée dans un horizon rapproché par l'émergence de systèmes hostiles dotés d'une forme de super-intelligence artificielle, selon l'acronyme anglais, qui serait en mesure de prendre le contrôle d'infrastructures clés, d'orchestrer une attaque biologique ou encore de lancer des cyberattaques paralysantes en passant outre donc aux efforts de leurs concepteurs pour baliser leur comportement. L'intensité des préoccupations existantes sur la question a été mise en relief en début de semaine par l'annonce de la démission d'un jeune chercheur de 27 ans, diplômé en mathématiques de Cambridge, Jacob Coxon, qui travaillait à l'entraînement de modèles d'IA chez Anthropic, l'une des firmes américaines avec OpenAI, au premier plan de la course technologique en cours. Aucune de ces entreprises ne se comporte de manière responsable. Elles foncent vers une super-intelligence capable de s'améliorer elle-même et risquent nos vies dans le processus, a-t-il écrit sur X dans une série de messages vus plus de 150 millions de fois en quelques jours. Les gens qui construisent l'IA croient sincèrement que ça pourrait nous tuer avant la fin de la décennie, ce n'est pas un coup de marketing. Aucune autre activité humaine ne représente un tel danger, a ajouté M. Coxon. Des collègues haut placés du chercheur au sein d'Anthropic sont intervenus dans la foulée pour appuyer sa mise en garde, dont Evan Oblinger, qui mène donc les efforts pour que les modèles plus évolués s'alignent sur les valeurs préconisées par les concepteurs et évitent de recourir à des stratégies jugées illicites pour parvenir à leur fin lors des gestes. Il a précisé que l'entreprise croyait que l'IA pouvait tuer tous les humains et qu'il y avait un risque supérieur à 10% que le scénario survienne d'ici 10 ans. Le directeur scientifique d'OpenAI, Jacob Pachocki, a prévenu presque au même moment, dans un long message publié en ligne, qu'une prudence extrême s'imposait à l'heure actuelle en matière de recherche. Je crains que personne ne soit vraiment préparé aux conséquences d'une montée rapide continue de la capacité des systèmes d'IA, a-t-il précisé, en relevant qu'il devenait de plus en plus difficile de prédire le comportement des modèles à mesure qu'ils gagnent en puissance. Nous avons l'habitude de penser à l'IA comme un profil, comme un outil, mais certains agents vont développer leurs propres objectifs. Ils trouveront une manière de collaborer avec des gens en négociant et en les trompant ou en les faisant chanter, a prévenu M. Pachowski.

Nos aéroports touchés, une panne informatique ralentit l'arrivée de voyageurs au Canada. Une panne informatique qui affectait les bornes d'inspection a allongé considérablement vendredi le temps d'attente des voyageurs qui arrivaient dans 11 aéroports internationaux. Les bornes d'inspection auraient cessé de fonctionner pendant plus de 6 heures en après-midi, entraînant logiquement des retards dans le traitement des voyageurs arrivant notamment à l'aéroport de Montréal et à celui de Québec. Nous traitons les voyageurs manuellement pendant que nos systèmes sont inaccessibles. Afin de réduire les temps d'attente, veuillez avoir vos documents en main, avait indiqué en début de soirée l'Agence des services frontaliers du Canada sur les réseaux sociaux. Malgré la panne, les voyageurs ont pu entrer au pays, bien que le processus ait pris plus de temps. Les normes de sécurité et de sûreté seront respectées en tout temps et les agents des services frontaliers travaillaient à vérifier l'identité des voyageurs, à recevoir leurs déclarations et à effectuer tout filtrage supplémentaire justifié par la circonstance à de chaque voyageur, expliquait à la presse Karine Martel, porte-parole de l'ASFC au moment de la panne. Le service a été rétabli vers 21h30. L'ASFC a ouvert donc une enquête pour tenter de déterminer l'origine de la panne. Rien pour l'instant n'indique qu'il s'agirait d'une cyberattaque, a toutefois tenu à préciser la porte-parole. Montréal, un employé tué par un avion alors qu'il travaillait sur les rails. Un employé qui travaillait sur un chemin de fer a été heurté mortellement par un train samedi à Montréal. Les services d'urgence ont été appelés à intervenir vers 3h samedi matin sur les lieux de la tragédie, à proximité de l'avenue de Lorimier et de la rue Notre-Dame, dans l'arrondissement de Ville-Marie. Selon les premières informations, il s'agirait d'un employé ferroviaire qui travaillait sur les rails lorsqu'un train s'est mis en mouvement. Le module des enquêtes collusion du SPVM tente de déterminer les circonstances entourant cet événement, a indiqué l'agent Manuel Couture, porte-parole du service de police de la ville de Montréal. L'identité de la victime n'a pas été dévoilée dans l'immédiat. L'enquête du SPVM se poursuit et la Commission des normes de l'équité, de la santé et de la sécurité du travail pourrait aussi être appelée à mener sa propre enquête puisqu'il s'agit d'un accident de travail.

Au mois d'août, le pont Gordie Howe a enregistré plus de 270 000 passages. Le pont reliant Windsor en Ontario à Détroit, dans le Michigan, a été ouvert à la circulation le 27 juillet, après des mois de retard et de tensions impliquant le président américain Donald Trump. Selon Statistique Canada, le pont international Gordie Howe, récemment inauguré, a enregistré plus de 270 000 passages au cours de son premier mois complet d'exploitation. L'agence fédérale précise que près de 135 000 allers-retours effectués par des résidents canadiens et 101 000 par des résidents américains ont été enregistrés sur le pont au mois d'août. Elle ajoute que 34 800 camions de transport ont emprunté le pont pour entrer au Canada le mois dernier. Le pont reliant Windsor en Ontario à Détroit dans le Michigan a été ouvert à la circulation le 27 juillet après des mois de retard et de tensions impliquant le président américain Donald Trump. StartCan indique que deux autres principaux postes frontières de Windsor, le pont Ambassador et le tunnel Windsor-Détroit, ont enregistré 348 000 trajets entrants effectués par des résidents donc canadiens et américains en août, soit une baisse de plus de 35% par rapport à la même période en 2025. Le nombre de Canadiens traversant la frontière a chuté de manière significative après que Donald Trump eut lancé sa guerre commerciale contre le Canada au début de son deuxième mandat l'année dernière. De nouvelles données de StatCan montrent que la situation pourrait être en train de changer puisque les retours de résidents canadiens en provenance des États-Unis en voiture ou en avion ont totalisé 2,6 millions en août, soit près une hausse de 9% par rapport à la même période l'année dernière. Ce chiffre reste toutefois inférieur à celui d'août 2024, où les Canadiens avaient effectué plus de 3,3 millions de voyages aux États-Unis. Et puis, en terminant, sachez que les réfugiés ne pourront plus parrainer leurs proches pour devenir résidents au Canada. La ministre de l'Immigration, des Réfugiés et de la Citoyenneté, Lena Dhiam, a discrètement mis fin à une mesure qui permettait à certains réfugiés de parrainer leurs enfants ou leurs conjoints en vue de l'obtention d'un statut de résident permanent sans fournir aucune explication aux défenseurs des règles, défenseurs des réfugiés concernant ce changement. Cette mesure temporaire permettait à certains réfugiés de parrainer des membres de leur famille qui n'avaient pas été initialement mentionnés dans leur dossier de demande. Les demandeurs de statut de résident permanent sont tenus de déclarer tous les membres de leur famille proche à des fins de contrôle médical et de sécurité, même s'ils ne viennent pas au Canada. Des défenseurs des droits et des universitaires ont fait valoir avec succès que ces règles créaient des lacunes susceptibles d'empêcher les enfants et les partenaires LGBTQ+ d'être parrainés en vue de l'obtention d'un statut de résident permanent au Canada. En vertu des règles actuelles, un résident permanent se voit normalement définitivement privé de la possibilité de parrainer un membre de sa famille, s'il ne l'avait pas déjà mentionné dans son dossier. Selon la co-directrice générale du Conseil canadien pour les réfugiés, Guri Skrins-Nivinson, l'une des situations les plus courantes pour l'organisation est la naissance d'enfants entre le dépôt de la demande pour immigrer et leur arrivée au Canada. Les délais d'attente pour immigrer au Canada depuis un camp de réfugiés peuvent durer plusieurs années.
Exactement, midi et une minute, on s'en va à la pause commerciale, mesdames, messieurs. De l'autre côté, Thilou Jean-Paul sera avec vous pour présenter un bulletin complet de nouvelles sur Haïti.

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1: Bonsoir et bon samedi, bienvenue à ce bulletin de nouvelles sur Haïti.
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La police nationale d'Haïti s'apprête à renouveler l'immatriculation de l'ensemble de son parc automobile à travers les 10 départements du pays. Cette opération concerne tous les véhicules, engins lourds et motocycles de l'institution policière. Les nouvelles plaques arborent un visuel retravaillé combinant un fond blanc avec la carte d'Haïti en jaune, l'emblème national, le drapeau haïtien ainsi que la mention police accompagnée du slogan « La perle des Antilles ». À travers cette initiative, le haut commandement cherche à renforcer le contrôle de ses équipements roulants, à empêcher la falsification des plaques et à éviter toute confusion sur le terrain. La PNH appelle la population à collaborer pour faciliter l'application de cette mesure de sécurité. Des marchands du Champ de Mars, regroupés au sein du collectif de citoyens du secteur informel et des petites entreprises, ont une nouvelle fois arpenté les rues de la capitale pour dénoncer le climat d'insécurité chronique. Parti de Bourdon, le cortège s'est rendu jusqu'aux abords de la primature à Delma 60. Les protestataires ont réclamé des garanties sécuritaires pour poursuivre leurs activités économiques, ainsi que justice et réparation pour les commerçants touchés par les violences. En cette période de rentrée, les manifestants ont également interpellé les autorités sur la nécessité de mettre en place des mesures d'accompagnement social afin de permettre à leurs enfants de reprendre le chemin des classes. En fin d'émission, nous écouterons un son concernant cette manifestation des marchands du Champ de Mars. La course à la présidence se précise pour le groupement politique Victoire qui vient de désigner officiellement Wilner Joseph comme son candidat. Il a été choisi à l'issue du scrutin primaire interne réunissant les formations de la coalition. Soutenu par le parti Relance, Wilner Joseph s'est imposé très largement face à son rival Jean-Nerva Siméon du PPMA en recueillant 39 voix sur les 43 partis votants au sein de l'alliance politique. Si la plateforme confirme sa volonté de poursuivre le processus dans le respect des règles démocratiques et de la transparence, elle n'a pas encore détaillé le calendrier ni les modalités concrètes de participation à la campagne électorale. Le ministère de la Planification et de la Coopération externe entame une série de consultations sectorielles de 3 jours afin de finaliser le programme d'investissement public pour l'exercice fiscal 2026-2027. Cette première journée de cadrage a réuni les responsables de plusieurs ministères ainsi que des institutions culturelles et académiques. L'objectif est d'évaluer la pertinence et la conformité des projets soumis par rapport aux priorités fixées par la feuille de route gouvernementale. Face aux contraintes budgétaires strictes de l'État, la direction du ministère a appelé les entités publiques à réajuster leurs dossiers non conformes avant d'engager les arbitrages définitifs prévus d'ici la fin de la semaine. Le ministère de la Défense a clôturé un forum national de 3 jours consacré à l'avenir des forces armées d'Haïti. Les échanges ont réuni des autorités gouvernementales, des experts militaires, des universitaires et des représentants de la société civile autour du rôle stratégique de l'institution militaire. Au cœur des débats, les intervenants ont insisté sur la nécessité de constituer ou de reconstituer les capacités opérationnelles de l'armée tout en résolvant les manques chroniques d'équipement, d'infrastructures et de formation. L'importance du renseignement militaire et de la protection du patrimoine maritime a également été mise en avant. Les travaux ont permis de poser les bases d'un partenariat académique avec l'Université d'État d'Haïti pour la formation des cadres. Le ministère a rappelé qu'une armée moderne doit s'appuyer sur les institutions solides, la confiance populaire et le respect strict du cadre constitutionnel. Lors d'une réunion d'urgence du Conseil de sécurité de l'ONU, consécutive au tragique événement de Kinskoff, le représentant du Brésil a appelé la communauté internationale à s'attaquer aux fondements économiques de la crise haïtienne. L'émissaire brésilien a souligné que les groupes armés s'appuient désormais sur de véritables économies criminelles basées sur le contrôle des nœuds logistiques

0: Un missionnaire américain de 45 ans a plaidé coupable devant la justice des États-Unis pour des actes d'abus sexuels commis sur des mineurs lors de ses multiples séjours en Haïti. Rattaché à l'organisation Christian Aid Ministries, l'accusé avait effectué plus de 30 voyages dans le pays entre 2002 et 2019, tirant profit de son statut pour s'en prendre à des enfants vulnérables. Visé par 4 chefs d'accusation depuis son inculpation à la fin de l'année dernière, l'homme connaîtra sa sentence ce 15 décembre devant le tribunal fédéral de l'Ohio. Les autorités judiciaires américaines ont réaffirmé leur détermination à poursuivre tout citoyen impliqué dans de tels crimes à l'étranger. Un groupe de 98 ressortissants haïtiens expulsés par les autorités américaines a atterri jeudi soir à l'aéroport du Cap-Haïtien sous une pluie battante après un vol marqué par d'importants retards. Les déportés ont passé plus de 13 heures enchaînés durant la procédure d'acheminement depuis la Louisiane et la Floride. Leur arrivée tardive, survenue après la fermeture des services administratifs, a pris de court les responsables locaux qui n'attendaient initialement qu'une soixantaine de passagers. Cette expulsion massive s'inscrit dans la suite de la fin du statut de protection temporaire décidé par Washington. Aux États-Unis, des voix parlementaires s'élèvent pour dénoncer le traitement jugé inhumain infligé aux migrants et réclament le rétablissement rapide des protections légales. Le président du parti politique Unir, Clarence Renoir, souligne plusieurs irrégularités qu'il estime présentes dans le processus électoral et qui méritent d'être corrigées. Monsieur Renoir déclare souhaiter que des explications soient fournies concernant le problème d'enregistrement des 30 000 adhérents du parti politique. Il demande au CEP de définir davantage de stratégies pour permettre à un plus grand nombre d'électeurs de s'inscrire sur le registre électoral. Nous écoutons un son de la TNH.
1: 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L'autre problème que nous constatons, c'est le problème d'inscription électorale, qui a fait avec difficulté, parce que plus qu'un mois et demi après, pas grand monde qui inscrit. Explication simple, c'est que pas grand engouement. Et ça, c'est un problème sérieux que lié li fondamental à crise démocratie nous a traversé. C'est que moun yo pas quoi dans démocratie encore, yo pas quoi dans élection qui va porter résultat pour yo. Donc, en plus, je perds confiance dans le dirigeant politique qui passe déjà. Donc, je ne pas mobilisé pour aller voter. Lorsqu'il y a 6,5 millions d'électeurs dans le pays, et après près de 2 mois de campagne de motivation, mobilisation pour mon inscrit, c'est 500 000 personnes seulement qui inscrit. Ça, les doués disent, on bagaille, les doués voient un signal, ben, responsable, pour dire qu'il y a un problème sérieux. Et deuxième problème qui connecte à problème de découragement monio, perte de confiance dans le système non et dans le dirigeant, c'est problème de sécurité. Et monio pas qu'à déplacer facile, et pour demander pour faire double déplacement, puis venir inscrire, finir pour aller venir voter encore. Donc, on pense que il faut que repenser ce système ça pour faciliter l'électeur capable à l'inscrire, puis capable de participer tout simplement à l'élection. Est-ce que l'inscription est obligatoire nécessaire? Je n'en sais rien, même parce qu'il faut faciliter la participation électorale pour que légitimer le monde qui va sortir dans l'élection.
0: D'un autre côté, le président d'Unir Haïti, Clarence Renoir, critique le décret électoral qui, selon lui, n'est pas adapté à la réalité sociopolitique du pays. Clarence Renoir déclare que les élections ne doivent poser de contraintes à aucun citoyen qui souhaite être candidat. Concernant la série de rencontres de la CARICOM avec les acteurs politiques, Clarence Renoir plaide pour que ce soit les acteurs politiques eux-mêmes qui s'asseyent ensemble pour discuter et trouver une solution à la crise. Nous écoutons encore un son de la TNH.
1: Nous t'ai dit décret ça, l'exclusif et antidémocratique.

0: démocratique exclusif. Dans une façon, par exemple, l'homme dit pour un candidat, pour l'inscrire comme candidat pour député 400 000 gouttes, sénateur 800 000 gouttes, et on exclut automatiquement dans l'élection, hein, monde qui va gagner quoi. Ou exclut jeune qui t'a voulu un candidat pour servir le pays, qui a une bonne foi, bonne volonté, ou dit qu'il faut le jouer 400 000 gouttes pour l'inscrire seulement. En plus, il faut le jeune pour faire campagne. 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L'élection pas douée, au contraire, il doué au contraire, il y a un libre jeu ouvert pour tout le monde participer là-dedans, tout le monde qui voulait démocratie vraiment participer là-dedans, pendant que instance de contrôle a veillé à ce que le monde qui a pu participer est correct. Par exemple, on va quand même demander un paysan qui est dans la quatrième section de la ville à Charles Jérémy pour lui prouver que le bagage de passeport. Pour pas qu'à demander que le vienne prouver que le pas prêté quoi dans ONA ou bien le pas doué, bien lâche, il va des sanctions internationales. C'est à l'État d'enquêter pour connaître qui est ce monde qui a sanctionné un candidat. Yo. Donc, nous pensons que tout le bagage, ça a montré que il n'y a pas ces mêmes deux faits dans le décret pour rendre que nous assainissons le processus-là, mais nous facilitons tout que le monde qui a inscrit, le monde qui a droit inscrit. Moi-même, pour sanction dans le décret, mais pour que le monde qui a sanction internationale sous tête, je ne pas participer. Parce qu'on ne peut pas faire place à la corruption. On ne peut pas ouvrir barrière à monde qui est corrompu, qui est dans toute qualité de trafic, qui retourne encore dans le pouvoir. Mais je suis d'accord pour une sanction, pour une restriction dans ce sens-là. Mais autrement, c'est pour ouvrir le jeu de démocratie à monde qui n'a pas de grandes années à faire, puis participer dans l'élection comme ça doit. Pour qu'ils soient en contact avec CARICOM, nous pas là-dedans, nous pas participer là-dedans, et de toutes les manières, nous avons une opinion sur ça. Nous pensons que l'île du temps, pour Haïtien faire réunion entre eux-mêmes, pour résoudre le problème, sans qu'il y ait besoin d'Alchida devant Blanc chaque fois pour l'expliquer, à l'poté plaide, à l'mandé fait ceci, fait cela.
1: Plusieurs familles qui sont retournées vivre chez elles à Solino ont manifesté pour demander au Premier ministre Alex Didier Fils-Aimé le projet de reconstruction de Solino. Nous écoutons un son de la RTG.
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1: plusieurs petits marchands qui ont l'habitude de vendre au Champ de Mars et dans d'autres zones du bas de la ville exigent de la sécurité ainsi que le soutien financier promis par le gouvernement pour leur permettre de reprendre normalement leurs activités. Nous les écoutons dans un son de la RTG.
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1: Sur instruction du directeur général AI de la police nationale d'Haïti, André Jonas Vladimir Paraison, deux cadres de l'institution ont été installés jeudi. Il s'agit de l'inspecteur général Plonquet Joseph, installé comme nouveau directeur de cabinet du directeur général AI de la PNH, et l'inspecteur général Joachim Prophète, investi au poste de coordonnateur de la cellule électorale de la PNH, en remplacement de Plonquet Joseph. Selon la PNH, ces ajustements s'inscrivent dans la dynamique de réorganisation de son haut commandement.

L'Institut de technologie et d'animation, ITK, a exprimé sa profonde indignation après la découverte des restes mortels de son collaborateur Joseph Villard Vancol, coordonnateur du centre de formation de Tiboucan et directeur de la radio communautaire Tiboucan FM, disparu depuis l'attaque du 20 août. Dans un communiqué, l'ITK condamne l'assassinat lâche perpétré par des gangs armés et rappelle l'engagement d'un homme de conviction qui a consacré plus de 20 ans à la défense des communautés paysannes et à la valorisation de la culture populaire. L'institution se dit profondément affligée et partage la douleur de la famille et des proches.

La police nationale d'Haïti a déjoué tôt, le jeudi 10 septembre 2026, une tentative d'enlèvement à Delma 31, tentative menée par des individus armés à bord d'un véhicule blindé. L'un des présumés kidnappeurs a été tué. Une femme qui vaquait à ses occupations a été aussi atteinte mortellement lors de l'intervention des forces de l'ordre. Après la tentative d'enlèvement enregistrée dans la matinée à la rue Magua à Delma 31 par de fortes détonations d'armes automatiques, le calme était revenu dans le secteur quelques heures plus tard. Mais cette accalmie aurait été de courte durée. Un nouveau vent de panique a soufflé sur Delma 31, cette fois à proximité de Radio Télé-Guinée, où des tirs nourris ont de nouveau retenti. Contrairement aux premières informations qui pouvaient laisser croire à un nouvel enlèvement, cette détonation était liée à une intervention de la police nationale d'Haïti. Des agents de la PNH affectés à une patrouille fixe dans le secteur procédaient à des contrôles de routine lorsqu'un automobiliste a refusé de s'arrêter pour une inspection. Selon un agent, le conducteur aurait dégainé une arme de poing et l'aurait braqué en direction des policiers. Ces derniers ont alors riposté. Le chauffeur a aussitôt accéléré et réussi à quitter les lieux. La scène a provoqué un mouvement de panique parmi les piétons et les commerçants présents dans le secteur. Certains ont couru dans toutes les directions, tandis que d'autres ont cherché refuge sous leurs étals, derrière des murs ou sous des véhicules en stationnement.

Alors que la direction centrale de la police judiciaire a lancé un avis de recherche contre Esther Thomas, alias Nice B, soupçonnée d'implication dans l'assassinat de Baby Love, la jeune femme a refait surface de manière spectaculaire. Résidant auparavant dans la zone frontalière haïtiano-dominicaine, elle a rejoint la base du gang 400 Marozo à Croix-des-Bouquets. Avant hier soir, lors d'un direct sur les réseaux sociaux, elle est apparue souriante, détendue et en pleine forme aux côtés du chef de la bande. Une provocation qui montre l'audace des groupes armés capables de se déplacer librement sans craindre les forces de l'ordre. Cette situation relance le débat sur l'efficacité des institutions haïtiennes. Alors que l'État dépense des millions de gourdes dans ce qu'il appelle un service d'intelligence, les bandits, eux, circulent sans entrave, multiplient les attaques et affichent leur puissance sur les réseaux sociaux. Pour de nombreux citoyens, ce contraste est insupportable. La population, excédée par l'insécurité chronique, dénonce un laxisme flagrant des autorités. Les criminels sont mobiles, ils ne s'inquiètent de rien et nous vivons dans la peur, confie un ancien habitant de Croix-des-Bouquets, contraint de vivre ailleurs. Merci d'avoir suivi cette édition de nouvelles sur Haïti. Passez une excellente fin de semaine. À la prochaine.

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0: Il est 13h06, on reçoit Corny Mézié. Corny qui est là. Comment ça va, mon cher ami Corny Mézié?
1: Ça va très bien, Jeannès. J'espère pour toi, tout va bien. Donc, tous ceux et celles qui nous écoutent cet après-midi, passent un très, très, très, très, très belle fin de semaine.
0: Ben oui, pour eux aussi, ça va toujours bien, même quand ça va mal, n'est-ce pas? Alors, Corny, aujourd'hui, on parle de...
1: Aujourd'hui, on va parler, en fait, c'est un sujet qu'on a déjà abordé par rapport aux nouveaux arrivants.
0: Ah ben, coudonc, est-ce qu'on a tout fait, tous les sujets déjà, non?
1: Hein? Ça se peut, ça se peut, hein? Parce que, en fait, la chronique, comme tu sais, GNS, c'est informer les gens. Ça se peut que on entame, ou du moins on décide de discuter d'un sujet qu'on a déjà discuté auparavant, tout comme ça se peut que c'est une nouvelle information. Parce que le but, comme je dis tout le temps, c'est d'informer les gens.
0: Oui, mais informer, est-ce que nous allons informer les gens? Parce que c'est davantage former, hein? Former, tu sais. Est-ce qu'on peut informer toujours les mêmes affaires, mais toujours les mêmes personnes aussi? Mais j'ai l'impression que nous voulons que ça rentre.
1: C'est là où j'allais y venir. Parce que j'ai l'impression que certaines fois, quand je rencontre les gens, j'ai l'impression que les informations, ça rentre d'une oreille, puis ça sort de l'autre côté, puis sans laisser aucune trace. Parce que, pourquoi je le dis, j'ai eu, disons, pendant ces deux dernières semaines, disons, j'étais un petit peu fâché par rapport à certaines personnes dont j'ai reçu, puis qui ont eu des projets par rapport des projets d'achat qui ont étouffé leurs projets dans l'œuf, si je peux dire.
0: Les nouveaux arrivants
1: que j'ai reçus à mon bureau, puis qui ont étouffé leurs projets normalement dans l'œuf. Ça, je
0: suppose. Parce qu'ils ont fait
1: les mauvaises démarches.
0: Puis, non, ils sont pas venus voir Corny.
1: C'est des gens qui nous écoutent. Qui nous écoutent parce que c'est sûr et certain, ils ont dû à un moment donné, normalement, écouter notre chronique.
0: Tu es certain?
1: Certain. Donc, pourquoi je le dis, c'est quand on est, par exemple, nouveaux arrivants, c'est sûr que les portes sont là, elles sont toutes ouvertes, mais il faut avoir la bonne clé. Okay? Parce que dans le temps, acheter pour les nouveaux arrivants n'était pas possible. Parce que il y avait trop de restrictions et les banques n'acceptaient pas. Donc, c'était pratiquement impossible. Mais le gouvernement, okay, a mis un programme sur pied permettant normalement aux nouveaux arrivants de faire l'acquisition d'une première propriété. Quand je parle...
0: Quand on parle de nouveaux arrivants, ça veut dire que c'est quelqu'un qui peut ne pas être...
1: Résident. Oui, c'est là que j'allais en venir aussi. Quand je parle de nouveaux arrivants, tu peux être résident nouveaux arrivants, ou bien une personne qui vit au Canada, qui n'a pas la résidence, mais qui a un permis de travail.
0: Mais il semblait que, à un moment donné, il y avait une restriction sur des investissements en immobilier pour les Chinois. Il me semblait que les Chinois étaient réputés vouloir acquérir les maisons.
1: C'est pas pour les Chinois, c'était pour les investisseurs étrangers, Jeannès.
0: Étrangers, mais ça concernait davantage, sans le nommer, parce que c'était les Chinois qui achetaient à tour de bras les plus grosses maisons, et en plus, dans certains cas, on payait cash.
1: Mais cette restriction est encore là. Parce que, donc, ils ont exclu normalement les investisseurs étrangers. Donc, il faut répondre à certaines normes pour que ce soit admissible, cet achat-là. Là, aujourd'hui, on parle normalement, je disais, donc, les nouveaux arrivants, ceux qui sont avec résidence, OK, et ceux qui ont les permis de travail. Mais la restriction est plus pour ceux qui ont les permis de travail, qui n'en sont pas encore reçus, donc qui n'ont pas encore leur résidence, mais qui ont un permis de travail valide, donc pendant un certain temps, et qui veulent normalement accéder à l'achat normalement d'une propriété. C'est là où ça bloque quand on manque d'informations. Parce que la plupart du temps, ce que les gens font, ils s'en vont directement à leurs institutions financières. Puis ils essaient de par eux-mêmes. Donc ils essaient une banque, ils essaient une autre banque, ils essaient une autre banque. Puis ils ont eu normalement en l'espace de 1 ou 2 semaines, 3, 4 ou 5 refus. Puis ils viennent normalement de faire consulter leur bureau de crédit 3, 4 ou 5 fois. Puis qui vient à un certain moment descendre leur score de crédit. Puis la plupart du temps, quand si par chance ils tombent normalement sur la bonne banque, puis ils auront normalement des questions à répondre que forcément, et la plupart du temps qu'ils n'ont pas les réponses à ces questions-là. Parce que quand une institution financière regarde un bureau de crédit, ils voient 2, 3, 4, 5 consultations pour normalement un prêt, puis ce prêt-là n'a pas été accordé. Déjà, il y a une lumière rouge qui s'allume. Il y a un signal d'alarme qui s'allume. Puis la plupart du temps, donc c'est un refus automatique. Mais par contre, si ces gens-là...
0: Mais permets-moi de douter par rapport à ce que tu as dit au départ, à savoir que c'est des personnes qui écoutent la radio. Moi, j'aurais aimé que tu aies dit vrai, mais pour quelqu'un qui écoute la radio, qui écoute cette émission-là, là, il n'y a aucune chance. Parce qu'on a

0: projet. Ils ont voulu réaliser ça par eux-mêmes. Puis là, ils se sont fait à plusieurs reprises refuser. Puis quand c'est rendu sur mon bureau,
1: Le dossier est
0: et
1: déjà pourri.
0: là, il faut trouver normalement une solution d'effroi qui contrôle la solution. Des fois, normalement, il est déjà trop tard. Parce que, comme je disais tantôt, il y a plusieurs points négatifs. Consultation de bureau de crédit pour trois ou quatre institutions financières. Puis le prêt n'est pas accordé. Les explications en général. Donc, si ça va pas dans le bon sens, donc c'est déjà un non automatique. Mais par contre, si ces gens-là avaient fait normalement les démarches inverses, à savoir communiquer avec un courtier hypothécaire, c'est sûr que j'aurais aimé que ce soit moi, donc parce que je suis là pour vous, pour vous informer. Mais n'importe quel autre courtier hypothécaire serait en mesure normalement de vous dire c'est quoi les bonnes actions à prendre, c'est quoi normalement le bon move à faire. Parce que comme j'ai dit au début, le programme Nouveaux Arrivants, oui, normalement, ça a été mis sur place par le gouvernement avec les grands assureurs pour être capable de vous permettre d'acheter. Mais elle n'est pas, ce programme-là n'est pas adopté par toutes les banques, par toutes les institutions financières. C'est quelques-unes, c'est quelques banques. Même je peux compter une ou deux banques qui ont décidé normalement d'adopter normalement ce programme-là parce que le risque n'est pas un risque standard. Le risque que vous représentez.
1: On dit que ce programme n'est pas adopté. Est-ce que c'est pour les nouveaux arrivants?
0: Pour les nouveaux
1: Ah,
0: arrivants. Pour les
1: OK.
0: nouveaux arrivants. Parce que.
1: Donc, est-ce que il n'y a pas une autorisation du gouvernement au préalable? Est-ce que c'est la banque comme institution privée hein, qui décide qu'elle va permettre
0: C'est la
1: à un
0: banque.
1: nouvel
0: C'est
1: arrivant?
0: la banque qui décide
1: Ah
0: de
1: oui?
0: oui ou non d'adopter, de rentrer dans le programme ou de ne pas rentrer parce qu'elle a le choix.
1: Non, alors quand tu me dis de rentrer dans le programme, c'est un programme gouvernemental, une ouverture créée par le gouvernement. Ah bon,
0: Exactement,
1: ok,
0: exactement.
1: d'accord.
0: Donc, ça se peut, la banque que vous contactez n'a pas adhéré au programme. Et si elle n'a pas adhéré, donc, même si, peu importe ce que vous faites, vous seriez refusé. Mais je disais que si moindrement vous avez pris la solution, la route contraire, à savoir contacter normalement un courtier hypothécaire, il serait en mesure de vous dire exactement c'est quelle banque qui adhère à ce programme-là. Donc c'est sûr et certain, une fois que le dossier est monté, donc, il va diriger normalement le dossier, votre projet vers la bonne institution financière. Mais là, qu'est-ce que ça prend? Écoute, c'est sûr que dans un premier temps, il faut répondre normalement aux normes, les mêmes normes que normalement qu'un demandeur, une personne avec résidence. Il faut, dans un premier temps, avoir un travail. Il faut travailler soit à temps plein ou à temps partiel. Si on est à temps plein, donc il n'y a pas normalement, il faut qu'il n'y ait pas de probation. Si on est à temps partiel, on n'a pas de garantie, il faut un minimum de 2 ans pour que le travail soit pris en compte. Si vous faites des heures supplémentaires, il faut normalement que votre dossier est qualifié ou du moins c'est préqualifié avec les heures supplémentaires. Il faut que vous ayez un minimum de 2 ans à faire ces heures supplémentaires, ça, à faire les mêmes revenus pour que ce soit accepté. Il faut normalement que la mise de fonds soit correcte, la mise de fonds de 5% sur les premiers 500 000, puis 10% sur la différence jusqu'à 1,5 million de dollars. Ça, c'est dans le cas d'une maison ou d'un duplex, dans le cas d'un triplex ou d'un quatreplex, c'est 10% dès le départ. Il faut que ce montant-là soit dans votre compte normalement 90 jours avant que la demande soit présentée à l'institution financière. Il vous donne droit aussi normalement si le montant n'est pas complet, donc d'avoir accès aux dons d'une personne proche. Quand on parle d'une personne pauvre, ça peut être un frère, une sœur, une mère, un cousin, une cousine.

0: Donc, peut vous donner normalement une lettre de don. La lettre de don, le montant en don devrait être disponible. Et des fois, donc, certaines banques demandent un relevé aussi de 90 jours. Certaines, donc, peuvent se contenter juste normalement de la lettre et du dépôt dans le compte pour prouver normalement que le don a été déposé. Il faut que le bureau de crédit soit correct. Donc, là, du moins, le gouvernement dit, on va dire 600, un score de crédit, un Beacon Score à 600. Mais certaines banques, normalement, veulent que ce soit 650.
1: 100% impec.
0: 650. Pas de retard dans le bureau de crédit, que ce soit pour un simple téléphone ou du moins pour une carte de crédit. Aucun retard. Aucun
1: Ça,
0: retard.
1: c'est toujours pour un nouvel arrivant, là.
0: Pas un nouvel arrivant. Puis, si le bureau de crédit normalement n'est pas disponible, certaines banques acceptent. J'ai dit certaines banques acceptent normalement les bureaux de crédit normalement international, ou du moins dès une lettre de recommandation de votre institution financière, ou bien normalement de votre propriétaire, si normalement le bureau de crédit n'est pas complet. Je répète. Il faut que vous ayez un travail. Il faut que le crédit soit correct, pas de retard. Il faut que la mise de fonds, normalement, soit économisée 90 jours. Si vous n'avez pas la mise de fonds complète, vous avez accès à un don d'un proche. Le proche peut être mère, père, frère, sœur, cousin, cousine. Il faut aussi que votre permis de travail, ça, c'est le plus essentiel. Votre permis de travail soit valide 183 jours avant, normalement, de passer chez le notaire. Je répète, 183 jours. Donc, si vous pensez acheter, il faut regarder la validité de votre permis de travail pour que, normalement, votre projet puisse être réalisé. Parce que si cette condition-là n'est pas respectée, il y a aucun détour qu'on peut faire pour rendre ça possible, à part normalement d'avoir le renouvellement ou une prolongation de votre permis de travail. Donc, ce programme-là, il est admissible pour ceux qui veulent acheter une maison, un duplex, un triplex ou un quatreplex. Donc, je répète. Une maison, un duplex, un triplex ou un quatreplex, c'est valable jusqu'à quatre logements. Donc, ceux qui veulent investir dans les 5, dans les 6, dans les 7, dans les 8, les 10, donc, si vous n'avez pas encore la résidence, si vous n'êtes pas encore admissible, si vous n'avez pas encore été accepté, ok, vous n'avez pas votre résidence en main, donc vous ne pouvez pas avoir accès à ce programme-là.
1: Pour
0: Donc,
1: de plus grands logements, là,
0: un
1: je veux
0: plus
1: dire.
0: grand logement. Donc, les règles sont les mêmes. Les règles sont les mêmes. Les taux d'intérêt, donc, sont les mêmes. Les termes, les amortissements, tout le reste, je répète, tout le reste, normalement, c'est pareil que vous soyez résident, que vous soyez normalement, une personne qui veut acheter avec un permis de travail. L'essentiel, comme j'ai dit, il faut faire la bonne démarche afin de savoir normalement quoi faire, quoi respecter pour que ce soit fait, pour que votre projet normalement ne soit pas tué dans l'œuf.
1: Dans l'œuf. Et ça, on contribue souvent, on va répéter encore une fois, contribue souvent à faire à échouer notre projet nous-mêmes lorsqu'on ne fait pas attention dans les premières démarches, on ne comprend pas, on ose aller directement à une institution bancaire. Alors que on ne s'est pas assuré parce que bon, exemple, on sait qu'on a, si vous avez l'argent pour acheter cash votre maison, il n'y aura pas de problème, ça, on peut le dire, pas vrai?
0: Non.
1: Vous avez $1 million.
0: Vous avez gagné à la loterie.
1: Vous avez gagné à la loterie.
0: Un cadeau.
1: Ben, c'est vraiment sans aucun problème. Mais par contre, lorsque ce n'est pas le cas, vous n'avez pas gagné justement à la loterie, vous devez suivre strictement ces règles-là. Et surtout, parce que j'ai parlé de tirer dans ses propres pattes nous-mêmes, hein, ça nous arrive, ne pas laisser des agences aller jouer. Quand on dit jouer, c'est dans le sens d'aller fouiller dans votre dossier de crédit. Ça tue votre crédit.
0: Exact. Si on a le projet pour acheter, évitez à tout prix normalement les nouvelles demandes, les nouvelles consultations de votre bureau de crédit. Pas de demande de code de crédit inutile, pas de demande de prêt d'auto, pas de demande normalement pour on va dire pour des fois pour un télé pour l'achat d'un téléphone, parce que si je prends un téléphone sans contrat, donc c'est correct. Mais si je veux acheter un téléphone à crédit, c'est sûr et certain, Bell, Vidéotron ou n'importe quel de nos jours va consulter votre bureau de crédit pour voir si vous êtes admissible.
1: Les gens posent des gestes anodins. Pour eux, ça n'a pas d'importance. Oui, je prends le téléphone à crédit. Et c'est quoi ton numéro de téléphone? C'est quoi ton adresse? Et, tu travailles pour... Et puis, on pense que les démarches aboutissent tout simplement d'elles-mêmes. Et pourtant, il y a des vérifications qui se font. Et Bell et comment...
0: Les Bell, les Vidéotron.
1: Les Vidéotron, ils vont consulter, n'est-ce pas? Et ça s'appelle aller dans votre bureau de crédit.
0: Bien, au pire, demander. Demander est-ce que cela va avoir une incidence normalement sur mon bureau de crédit.
1: Mais je ne suis pas sûr, je m'excuse, hein, que le préposé qu'on rencontre au centre d'achat a toutes ces informations, savoir.
0: Certaines fois, non, parce qu'ils ne sont pas formés pour ça.
1: Non.
0: Ils ont juste normalement un logiciel où ils rentrent les informations. Puis à la fin, ça dit oui ou ça dit non.
1: Voilà.
0: Ils n'ont pas les informations qu'il faut, mais vous avez moi pour vous informer, pour vous dire de faire attention à ces choses-là. Si je pense acheter, si je veux acheter, si j'ai un projet d'achat, j'évite normalement toute demande de crédit inutile. Parce que c'est sûr et certain, ça va jouer. Ça va jouer contre le projet parce que dès qu'il y a une consultation de votre bureau de crédit, automatiquement votre score de crédit, il va baisser. Si vous étiez borderline, c'est sûr et certain votre projet vient normalement de
1: prendre le bord.
0: De prendre le bord.
1: Ouais. Alors encore une fois, mesdames, messieurs, on ne joue pas. Et surtout si vous écoutez cette émission là. Et vous ne faites pas ce type d'erreur pour un oui ou un non. Ah, je suis d'accord avec toi. On peut toujours prendre la chance de poser la question. Ces informations que vous me demandez, est-ce que ça va avoir une incidence sur mon bureau de crédit? Prononcez bureau de crédit. Parce que si vous dites sur mon crédit, ça, on va vous dire non. Ça ne va pas avoir d'incidence. Mais sur votre bureau de crédit, la personne qui connaît le système peut vous dire « Oui, on va consulter votre bureau de crédit. » Et vous, si vous n'avez pas besoin d'avoir des difficultés, des obstacles, vous dites « Non, merci. »
0: Exact. Donc, la démarche qu'il faut faire, comme je disais tantôt, c'est de m'appeler. Vous avez mon numéro de téléphone. Je l'ai répété à maintes reprises, et ceci à chaque émission au moins 2 ou 3 fois. Donc, notez le numéro de téléphone. Même si le projet n'est pas pour tout de suite, le projet c'est pour 1 an, 2 ou 3 ou 5 ans. Notez le numéro et le nom quelque part et ce que je fais comme travail. Parce que je suis là pour vous servir, pour vous aider normalement à réaliser normalement tout ce que vous avez comme projet financier. Que ce soit point de vue assurance, parce que vous le savez, je suis aussi conseiller en sécurité financière. Je fais normalement dans les assurances vie, les assurances maladie, invalidité, les assurances salaires, les assurances hypothécaires, les assurances auto, habitation, les régimes épargne-études pour les enfants, les REER, les CELI, les investissements normalement dans les placements ouverts. Donc, je fais ça comme travail. Donc, dans l'hypothèque, je fais pour les nouvelles achats, les refinancements, les consolidations de dettes, les investissements immobiliers et ceux aussi qui veulent corriger leur bureau de crédit. Donc, vous avez un bureau de crédit magané et que vous voulez acheter, vous ne savez pas quoi faire. Donc, appelez-moi, je suis la bonne personne pour vous aider à mettre ça en place afin que vous puissiez réaliser normalement votre projet. 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
1: Voilà. Merci beaucoup, Corny Mézier. Et en espérant que la prochaine fois, tu ne me diras pas. Oui, c'est des gens qui écoutent la radio et qui font des erreurs comme ça, là.
0: Je le souhaite, Janice. Je le souhaite.
1: Parce qu'on risque de dire qu'on est comme un Jean-Baptiste qui prêche dans le désert. Merci beaucoup, Tilou. Tilou.
0: D'accord.
1: D'accord, Mézier. Merci. Merci, au revoir.
0: Merci et bonne fin de semaine à tout le monde.
1: Aussi. Au revoir.
0: Bye bye.

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septembre est un mois assez particulier sur le plan historique. Ce n'est pas le plus particulier, mais c'est un mois qui serait difficile de passer inaperçu dans une foule. À cause de certains 13 septembre 1759, qui s'est assis brièvement sur la table de la bataille des plaines d'Abraham à Québec. Ou encore, pour s'approcher un peu plus de la dame contemporaine, un certain 11 septembre 2001, aux États-Unis, où New York chuta dans une poussière violente, portant le message de la mort. Septembre est parfois singulier, mesdames, messieurs, le 9e mois de l'année, comme un genre de rappel pour nous dire que l'année présente est presque à genoux. À genoux comme nous, depuis quelque temps. Mes chers auditeurs, auditrices de la radio CEPAM, bonjour. C'est un bon jour que je vous souhaite. Je sais que c'est devenu presque automatique un bonjour lancé. D'ailleurs, c'est tellement ça que bonjour s'écrit en un seul mot. Pour faire rapide, comme si on s'en foutait un peu de ce que portait vraiment le jour. Peut-être, dans un mois, comme septembre, un jour peut-être soit bon ou mauvais. Comment savoir réellement si on ne le demande pas vraiment? Là, je vous parle de vraiment demander. Genre, c'est une bonne journée. Et je vous en prie, mes chers auditeurs, auditrices, ralentissez un peu. Attendez la réponse. Ce sera la preuve tangible que vous êtes vraiment intéressé à la journée de cette personne en question. Septembre est un mois d'une grande gueule parfois. Une gueule qui s'hasarde beaucoup trop. Ce mois traîne son cul partout. Partout. Dans les malheurs comme dans les détresses. Alors je pense que c'est à nous de résister en plantant dans notre jardin des fleurs d'amour, d'empathie. Ces fleurs seront précieuses parce que dans quelques jours, ou encore dans quelques semaines, les arbres vont se secouer pour se mettre dans leur tombeau, histoire d'attendre l'hiver. Et dans ce cas, nos voisins, voisines, ce sera le bon moment de réchauffer nos cœurs en déplaçant ces fleurs pour les mettre à l'intérieur de chez nous. À l'intérieur de chez nous. Mes chers auditeurs, auditrices, septembre est un mois assez particulier sur le plan historique. Ce n'est pas le plus particulier, mais c'est un mois qui serait difficile de passer inaperçu dans une foule. À cause d'un certain 13 septembre 1759, qui s'est assis brièvement sur la table de la bataille des plaines d'Abraham à Québec. Ou encore, pour s'approcher un peu plus de la dame contemporaine, un certain 11 septembre 2001, aux États-Unis, où New York chuta dans une poussière violente, portant le message de la mort. Septembre est peut-être un mois qui a porté beaucoup de douleurs et de pertes. Mais le fait qu'on est vivant en même temps, bien sûr qu'on l'est, en même temps, qu'on pleure parfois en même temps, qu'on vit le même septembre, sur la même terre, peut-être que c'est une preuve qu'on est condamné à s'aimer d'un seul cœur. Je vous lance des fleurs d'amour, mes chers amis fidèles de la radio CEPAM. Je vous lance des fleurs d'amour. Je vous lance des fleurs. Bon septembre. Bon septembre. Je profite de l'occasion pour dessiner cette fleur en poème. Deux bouquets de fleurs, avec la signature du poète célèbre haïtien René Philoctète, né en 1932 à Jérémie, et puis s'est installé dans l'immortalité en 1995, sacré poète de la fin du XXe siècle. Je vais vous lire deux poèmes. Premier poème, « Pourquoi ici demeurais-je ?» Deuxième poème, «

Pourquoi ici demeurais-je ? Jamais je ne me suis demandé pourquoi je continue de vivre ici. Comme je ne me suis jamais demandé pourquoi je respire, alors pourquoi je dors ? Pourquoi je parle comme je parle ? Au fait, pourquoi suis-je encore ici ? Peut-être pour ce pic appelé Mamacel ? Peut-être pour le chemin dit des quatre chemins ? Ou parce qu'il manque d'école ? Pour ce fleuve nommé Arsibouni ? La damoiselle appelée Sarah ? Ou pour le manque d'hôpitaux ? Peut-être pour cette rue appelée rue des miracles ? Une fleur qui fleurit à 10 heures, peut-être pour toutes ces âmes qui vivent dans le noir, parce que le FMI nous abuse, atrophie, démantèle, vit, pendent, parce qu'un policier a tué un étudiant, place pour la mort, parce que mon pays s'est fait yo-yo, toupie folle, cœur d'igname sans couteau. Mais je reste.

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0: Mesdames, Messieurs, bienvenue à votre émission de tous les samedis. On parle de grâce matinée. Et aujourd'hui, nous sommes déjà, le 12 septembre 2026. Et nous avons avec nous pour cette partie de l'émission une belle équipe, n'est-ce pas? J'ai tellement entendu Ismaël hier parler du 11 septembre. Je n'ai pas tellement le goût de parler du 11 septembre. Bon, Ismaël a fait une belle émission avec une belle équipe. Félicitations Ismaël Robert. Bonjour
1: merci,
0: Ismaël Robert.
1: Merci beaucoup, merci. Bonjour camarades, bonjour les amis. Il fait beau, là vous savez, je suis aux anges.
0: Bonjour notre ami frère au micro monsieur Bolivar Bayo Boulevard.
2: Bonjour tout le monde, bonjour J.E., bonjour Ismaël, mesdames messieurs, j'espère que vous allez bien, que vous profitez de ce peut-être dernier week-end de beau temps. Les choses sérieuses
0: sont de mauvaise augure.
2: Mais il faut le dire comme ça. Alors on est très content d'être avec vous. Merci de nous écouter.
0: Voilà. Et de l'autre côté, Thilou Jean-Paul, comment ça va Thilou Jean-Paul?
3: Bonsoir Jean-Ernest, bonsoir Bolivar, bonsoir Ismaël, ça va très bien. Bonsoir aussi à Dickens, bonsoir aux auditrices et aux auditeurs de CPR.
0: Voilà. Et Dickens Pierre-Louis, comment ça va?
4: Ça va très bien, Jean-Ernest. Bonsoir Bolivar, bonsoir Thilou, bonsoir Ismaël, bonsoir Montréal.
0: Ouais. Messieurs, aujourd'hui, nous allons, je pense, avoir une bonne émission. L'émission, imaginez, a déjà commencé dans les couloirs de la radio. Hein? Dans les couloirs de la radio.
1: Par qui? Par qui? Par le oui. Provocateur.
0: Celui par qui le scandale arrive, n'est-ce pas? Alors, messieurs, aujourd'hui, donc, on va regarder des questions extrêmement intéressantes. Et moi, je regarde cette nouvelle qui concerne le Nicaragua, où le président candidat à sa Daniel succession, Ortega. Daniel Ortega, qui est âgé de 80 ans bien sonné, n'est-ce pas, et qui réclame un autre mandat, un xième mandat, et puis éventuellement, il a décidé de changer la formule. Il n'y aura plus d'élection dans ce pays du Nicaragua parce que, et on trouve de bonnes raisons hein, pour qu'il n'y ait pas d'élection, les Américains trouvent l'opportunité de s'ingérer dans nos affaires, n'est-ce pas? Il n'y aura plus d'élections dans ce pays au Nicaragua. Vive la démocratie! Vive la démocratie, mesdames, mesdemoiselles, messieurs! Alors, ce que j'aime, messieurs, moi, vous voyez, j'aime critiquer mon système en disant « c'est le meilleur de tous les systèmes, mais ce système, malheureusement, n'est pas parfait. » Et je pense que ce qui fait le bonheur de ce système capitaliste par chez nous, c'est le fait que nous-mêmes, nous les capitalistes, ou nous qui vivons de ce côté-ci, hein, parce qu'on n'est pas tous des capitalistes, parce qu'on vit ici, mais nous avons l'opportunité de critiquer ce système. Et le système finit par s'amender de temps en temps, s'ajuster aux besoins de la population. C'est ce qu'on a malheureusement pas ailleurs dans l'autre système. Monsieur, allons-y sur Daniel Ortega, qui a quand même fait quelque chose de très valable pour déloger les sandinistes, les pourris qui étaient avant, n'est-ce pas? Et fait le ménage, n'est-ce pas? Mais, à un moment donné, moi, j'estime que ce système communiste ou socialiste n'arrive jamais à former la relève au point où Daniel Ortega estime qu'il doit continuer au-delà de 80 ans, qui est un âge plutôt vénérable, n'est-ce pas? Mais si c'est pas lui, ça va être sa femme. Si c'est pas sa femme, ça va être son chien. Ça, c'est ça, le socialiste? Je pose la question.
1: Je réponds. Vas-y, Tilo.
3: Je voulais aussi poser la question parce que quand Jean-Yannès a commencé en disant de par chez nous, notre système capitaliste, ça a fait tilt dans ma tête. Et pourquoi est-ce qu'on associe forcément le capitalisme à la démocratie? Parce qu'en réalité, ici, il est plutôt question de démocratie ou non. Et pourquoi le socialisme serait toujours forcément associé à l'autoritarisme? Il n'y a pas forcément de lien entre eux.
0: Alors, tu poses la question. Tout le monde se réclame de la démocratie, n'est-ce pas? Quel qu'en soit l'endroit où on se trouve, mais on se trouve à agir différemment. Lorsqu'on évolue dans un système socialiste, suivant l'exemple qu'on a au moment où on se parle, on peut sans craindre de se faire railler, n'est-ce pas, dire qu'on arrête le processus électoral et que il y aura pas d'élection, c'est ma femme qui va prendre le pouvoir, ou bien c'est moi qui vais continuer, ou bien. Ça, malheureusement, si c'est ce type d'exemple-là qu'on donne dans le système socialiste, on ne parle pas de démocratie du tout. Et on a raison à ne pas associer le système socialiste à la démocratie.
3: Alors, j'aimerais, est-ce qu'il ne faudrait pas, je pose la question parce que je me questionne, est-ce qu'il ne faudrait pas aussi éviter d'avoir un modèle comme référence et de partir de là, dans le sens que...
2: D'imposer un modèle.
3: Oui, voilà.
0: Bon,
3: on a l'alternance.

0: on empêche littéralement, c'est le même genre de système, où on empêche littéralement aux gens de gagner les rues, de prononcer même un mot, hein. Alors, on ne peut pas parler de place Tiananmen, etc., mais ça c'est un autre dossier qu'on verra plus tard.
1: Je suggérerais, monsieur, qu'on aille aux racines des mots. Parce que quand on dit démocratie, on voit demos kratos, c'est-à-dire pouvoir par le peuple.
0: Pouvoir du peuple pour le peuple et par le peuple.
1: Ouais. Alors, dans ce que Jean-Ernest appelle la démocratie, où est-ce qu'il voit la voix du peuple? Où est-ce qu'il voit le pouvoir du peuple? Aux États-Unis?
0: Laisse-moi.
1: Aux États-Unis, c'est la référence démocratique pour Jean-Ernest. Et quand je dis Jean-Ernest, je paraphrase quelque part, c'est cela qui prône le système capitaliste. C'est la représentation, c'est l'exemple par excellence, les États-Unis. Dites-moi, où ça, le peuple états-unien a le pouvoir?
0: C'est un détournement.
1: Mais pourquoi tu ne te laisses pas à
0: la question qui est posée.
1: Je prends des exemples.
0: Préférence. Ne détourne pas la chose. Je parle du Nicaragua.
1: Mais j'arrive justement.
0: Où est-ce qu'on a cette
1: justement,
0: dans le geste posé par monsieur.
1: J'y arrive. Ce que je veux dire. C'est parce que tu as pris des exemples. Où tu dis que il faut qu'il y ait relais, il faut que il y a changement, des trucs comme ça. On est en démocratie en Angleterre. Dis-moi, est-ce que en Angleterre, c'est pas de génération en génération en génération qu'on loue, qu'on prône? Alors même au Canada, nous dépendons de cette démocratie de l'Angleterre. Alors là, je termine là, je voulais prendre les exemples. Mais dans le cadre du Nicaragua, aujourd'hui, le contexte dans lequel nous nous retrouvons, messieurs, est-ce qu'on peut reprocher à quelqu'un qui observe que les États-Unis interviennent partout pour acheter des élections un peu partout, non seulement avec de l'argent, mais avec des armes un peu partout, est-ce qu'on peut reprocher à quelqu'un de penser, je ne dis pas ce qui s'est fait là, c'est bien, c'est pas ça, je dis.
0: Mais laisse-moi terminer.
1: Même aux États-Unis, actuellement, Elon Musk, et Trump est en train de distribuer de l'argent, et Dickens va nous le dire, distribuer de l'argent pour acheter, c'est-à-dire des votes aux États-Unis. On a vu d'autres exemples en Amérique latine. Toutes les élections qui ont eu lieu actuellement dans ce contexte actuel où nous vivons, toutes ces élections-là ont été, d'une manière ou d'une autre, supportées, achetées, dirigées par les États-Unis. Donc, est-ce qu'on peut reprocher à quelqu'un aujourd'hui de penser, dans les circonstances, on ne peut pas organiser des élections?
0: Et que celui qui doit garder le pouvoir,
1: c'est parce que je dis,
0: ou sa femme qui doit garder le pouvoir. Monsieur, c'est ce que je dis. Il n'est pas président,
2: il est co-président avec sa femme.
0: Oui. Monsieur, je vous écoute.
3: Moi, je pense que les États-Unis n'ont pas de leçon. Enfin, le capitalisme international n'a pas de leçon à donner à personne. Ces gens-là, ils n'ont pas.
1: Il s'est déplacé. Pourquoi tu es? Il a laissé son micro. Tu dois intervenir, mon ami. Vas-y, reviens, retourne à ton micro. Tu dois intervenir de temps en temps.
3: Non, mais c'est vrai. Sérieusement, les États-Unis qui sont le navire amiral du capitalisme, le porte-avions, on va dire ça comme ça, du capitalisme, ils n'ont aucune leçon à donner au monde en matière de démocratie. Parce que si nous regardons justement l'Amérique latine, l'Amérique centrale et les Caraïbes, je peux prendre Bishop, je peux prendre tous les coups d'État, la République dominicaine à côté d'Haïti, Haïti, partout dans le monde, c'est que en Amérique latine particulièrement, du Venezuela en allant jusqu'à
1: Salvador, Équateur, partout.
3: Ce pays encore, le pays de ce gars-là qui est comme un fou furieux, Millet, qui est un
1: trop. En Argentine,
3: au Chili, au Brésil. Nommez-les, vous allez voir, depuis le début des années 1900, c'est que des coups d'État, des renversements de régime, de président, des assassinats de premier ministre. Je suis désolé, si on veut être sérieux, les États-Unis, qui sont le navire amiral

0: capitalisme n'ont aucune leçon à donner à qui que ce soit en matière de démocratie parce que eux, chez eux, ils magouillent dans les élections. Chez eux, ils font des entourloupettes électorales. Voilà.
1: Et c'est pour ça que je trouve que le point d'Ismaël est un très bon point, dans le sens, au lieu de partir du président nicaraguayen qui annule les élections, parce que on va être d'accord, ça ressemble comme deux gouttes d'eau à quelqu'un qui veut juste s'accaparer du pouvoir. Mais au lieu de partir de là, on va regarder par rapport à ce qu'il dit. On dira que ce sont des prétextes. Peu importe. Mais on va regarder ce qu'il dit. Il veut empêcher l'ingérence américaine dans son pays à travers des élections. Est-ce que il ne met pas le doigt sur quelque chose de juste?
0: De majeur.
1: Oui, parce que effectivement, ces élections et même la démocratie, aussi noble qu'elle puisse paraître, elle est devenue une porte dérobée dans les autres sociétés pour que les États-Unis, enfin l'international, les autres pays, les États-Unis, la France aussi en Afrique, puissent manipuler et placer les dirigeants qu'ils veulent. Même, et ça c'est ce que je trouve le plus important, même lorsque des élections démocratiques ont eu lieu, même lorsque le peuple choisit, à un certain moment, ils vont venir manipuler la population, faire des manifestations pour soit affaiblir ou se débarrasser de ces gens en place.
0: Et tu me permets 10 secondes. Je prends un exemple rapide. Le 10 Hamas. Secondes. Oui, le Hamas a gagné des élections en Palestine. Qu'est-ce qu'ils ont fait?
2: On a pris des élections.
0: 10 secondes. Voilà. Voilà. Donc, oui, tu peux continuer.
1: On a un certain moment. Est-ce qu'il n'est pas légitime de se poser la question de remettre en cause les élections en elles-mêmes? Je ne réponds pas, mais je dis qu'il met le doigt sur quelque chose d'assez juste, d'après moi.
3: Oui, Dickens. mon inconfort, automatiquement que quelqu'un, disons, change les règles du jeu en plein jeu, j'ai un inconfort avec. Et je comprends qu'il y a la question d'ingérence, mais empêcher au peuple, au souverain de choisir dans quelle direction qu'il va, j'ai un problème avec. Bien que, il faut aussi poser avec les administrations, mais surtout avec les administrations, la façon de faire les grands pays pour, et on l'a vu avec, même les grands pays se plaignent. Il me semble que nous sommes dans un monde maintenant où les autres pays essaient à travers les élections d'influencer la politique interne. Il faut vraiment y réfléchir.
0: En France, par exemple.
3: On l'a vu en France, on l'a vu au Canada qui se plaignait que la Chine essaie d'être mise dans l'ordre. On l'a vu avec les dernières élections où les États-Unis se plaignaient que l'Iran, la Chine et d'autres essayaient d'influencer et pour tous les moyens leurs élections. Et on l'a vu au Canada, on a parlé au Canada, on sait que aussi. Le Canada, les États-Unis et d'autres pays, c'est ce qu'ils font, c'est monnaie courante.
1: sauf que tu commences par dire que tu as un inconfort lorsque on empêche au peuple de choisir ses dirigeants ou que quelqu'un change les règles du jeu en cours de route.
3: Oui.
1: Mais c'est justement ça. Est-ce que ces élections sont le résultat d'un choix du peuple?
0: Voilà.
1: C'est ça toute la question.
4: Je pense qu'il ne faut pas prendre un raccourci. Cette élection, je pense que Daniel Ortega est à combien d'élections? 4-5, là?
2: Il est là depuis 2009 ou 2008, 2007.
4: C'est lui qui les a toujours organisées. Ce sont donc de bonnes élections. N'est-ce pas?
2: Non, il n'a pas toujours organisé. 2007, il ne l'a pas organisé.
4: Depuis qu'il a été élu, il est au pouvoir et c'est lui qui commande ces élections-là.
2: Okay.
4: Donc, les élections sont censées être de bonnes élections. Mm-hmm. Pourquoi? Et la question de mon ami, c'est de dire comment on arrive à changer les règles du jeu en cours de... Et puis, moi, mon inconfort, c'est de dire... Mais à 80 ans, messieurs, est-ce qu'on a le plus... c'est là où on est le plus robuste pour s'opposer aux États-Unis, n'est-ce pas? Et empêcher aux États-Unis... Et d'ailleurs, là, les États-Unis... Je comprends un révolutionnaire à l'âge de Che Guevara, n'est-ce pas? Mais à un moment donné, on est plus vieux et plus... Monsieur, moi, mon inconfort, c'est de voir.
2: C'est l'âge de ton inconfort.
4: C'est de voir en sorte que dans ces systèmes-là, les gens pensent toujours à eux-mêmes. Il y a une révolution cubaine qui est là depuis environ 70 ans, n'est-ce pas?
2: 59.
0: 59. Hein?
4: Ça vous donne seulement 3 changements de garde, changement dans la continuité. Hein? Après Fidel, le frère de Fidel est là en troisième.
2: Est-ce que toi tu prends le changement pour changement?
4: Non. Je pourrais vous poser la question. Est-ce que vous faites des changements pour ne pas changer?
2: Plus on change, plus ça reste pareil. Référons-nous à des exemples concrets qu'on connaît. Aux États-Unis, le Sénat.
4: Je n'avais pas fini. Excuse-moi. Dans les modèles en Amérique latine, c'est à peu près ça. On veut toujours garder le pouvoir et ad vitam aeternam. Dans les démocraties orientales, est-ce que c'est comme ça que je dois le dire, n'est-ce pas? Dans les autres démocraties, puisque vous ne voulez pas que ce soit des régimes autoritaires, on veut garder le pouvoir, mais pas pour le régime, mais pour soi-même.
0: Est-ce que tu sais, je réponds à cette question par une autre information. Est-ce que tu sais? Je sais que tu le sais, qu'au Mexique, il y a un parti qui a été au pouvoir, le parti révolutionnaire institutionnel qui a été au pouvoir pendant 100 ans.
4: Mais
0: c'est capitaliste.
4: Pierre Michel Bolivar. Est-ce que je peux dire ce que je vous demande de faire comme analyste critique, lorsque nous pouvons critiquer le prix qui a gardé le pouvoir pendant 100 ans. Lorsque nous pouvons critiquer ce qui se passe aux États-Unis, il n'y a que 2 partis, blanc, bonnet blanc, etc. Ils font leur magouille, etc., etc. On dit, ça là, si c'est cette forme de démocratie qu'on veut envoyer comme message à tous les pays de la Terre, non. Non, parce que ce n'est pas une démocratie. Nous sommes en mesure de critiquer. Nous critiquons ici, nous critiquons là. Mais lorsque ça se passe dans votre régime, vous estimez, même si nous voyons que le type a 80 ans, il a 90 ans.
2: Je ne suis pas du tout là.
4: J'écoute le discours de mon ami Ismaël. Hier, ils étaient tous à la messe, la grand-messe.
2: Ils disent ça toujours.
4: Mais écoutez-moi, mes amis, je vous pose la question. Comment voulez-vous que ce régime avance?
0: Non, mais il y a des exemples dans le monde. En Côte d'Ivoire, il y a eu des élections. Le gars a verrouillé l'élection. Comment il s'appelle encore? Tamane Ouattara.
4: Bolivar.
0: Oui.
1: Quelques secondes, juste pour apporter peut-être une nouvelle nuance. Je comprends, et là, je rejoins Jean-Ernest. Ce n'est pas temps d'avoir des élections pour des élections, mais même si on voulait sauvegarder quelque chose d'un régime, mais pourquoi est-ce que ce régime ne peut être que personnalisé en une personne? Pourquoi il n'y a pas d'alternance à l'intérieur du régime, par exemple? Si le régime veut le bien du peuple, pourquoi est-ce qu'il n'y a pas d'alternance? Alors là, on a l'impression que le type, il veut mourir au pouvoir à ce moment-là. Ce n'est plus une question de régime ou de révolution, c'est une question personnelle.
4: Messieurs, permettez-moi juste une petite affaire. Vous voyez, dans ce type de régime-là, par rapport à l'autre régime qui s'appelle une dictature, hein? Exemple, moi j'en ai connu 2 dictatures dans mon pays, père et fils. Finalement, il n'y a pas de différence. Parce qu'on personnalise le pouvoir, et puis, croyez-moi, le dictateur Duvalier croyait qu'il était le seul à pouvoir diriger son pays, aimer son pays comme il se doit. La même chose dans l'autre.
2: C'est une conception réductrice de la chose.
4: Ça donne exactement le.
2: Non. C'est une conception réductrice de la chose. Regarde, mes amis, on dit. Moi, je dis bien. On dit.
4: Mais je dois aider Dickens à prendre la parole.
2: Ah oui, oui. Vas-y.
3: Je reprends mon inconfort. Et comme l'a dit Thilou, il y a un régime qui fait un travail. Je ne vais pas commenter sur la façon dont qu'on soit à gauche ou à droite qu'on voit, mais je pense qu'à 80 ans, il y a d'autres personnes au sein du régime qui peuvent continuer, ouais. qui devraient pouvoir prendre la relève et continuer avec ouais. et à renforcer leur idée et à s'opposer
4: à rajeunir, à apporter de nouvelles affaires, n'est-ce pas, pour faire évoluer le système.
3: Parce que s'il y a une garantie, on va tous mourir. Et c'est ce qui, des fois, c'est ce qui rend et impossible d'avancer, c'est que lorsqu'on personnalise le pouvoir et la personne meurt, et que tout le monde et cette semaine j'ai parlé avec Tilou que j'ai parlé avec un Vénézuélien et qui était Chavez à 100% qui m'avait dit que Maduro ne sera jamais Chavez parce que façon qu'il voyait Chavez, Maduro, il me l'a dit. Sa seule qualité de Maduro, c'était qu'il a été choisi pour Chavez.
2: Et ça, c'est quelqu'un qui ne connaît pas, excusez-moi de le dire, c'est quelqu'un qui ne connaît pas la réalité du Venezuela. Honnêtement, même s'il est vénézuélien, il connaît pas la réalité du Venezuela. J'ose le dire.
5: Mais ça donne surtout raison à Ortega.
4: Messieurs, raison à Ortega parce que je trouve que malheureusement
2: pour 30 secondes après.
4: Notre radio, on est pas assez objectif et critique quant à ce système-là parce que
2: alors c'est voir l'objectif de la critique d'abord. Pourquoi est-ce qu'on critique pour dire qu'on n'est pas d'accord ou on est d'accord objectif. Ou bien faire une critique dans le sens donné.
0: Chacun a sa vérité, chacun a sa façon de voir les choses.
4: La vérité.
2: On laisse la pause.
4: On va la pause.

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0: Mesdames, Messieurs, nous sommes de retour avec Thilou Jean-Paul Dickens, Pierre-Louis, Pierre-Michel Bolivar, Ismaël Robert et moi-même, Jean-Ernest Pierre. Ismaël a demandé le droit de dire
1: une petite quelque chose.
0: Sûr.
1: Alors, c'est, et peut-être ce sera la conclusion aussi pour moi, ok, pour moi. Moi, je ne critique pas pour critiquer. Parce que si tu me demandes, Jean-Ernest, de critiquer dans le sens parce que il faut critiquer, tu ne verras jamais ça en moi. Je critique parce que moi, personnellement, ma conception des choses, un pouvoir, normalement, devait être là pour le bien-être de la population, du peuple, et le développement du pays. Dès lors que je vois pas ça, donc, ça m'amène à porter des critiques en fonction de certains principes que moi, je prône. Par exemple, et je vais terminer, le cas de Nicaragua dont tu parles avec et Daniel Ortega. Est-ce que vous vous rappelez? Il y a eu une révolution contre Somoza.
0: Oui.
1: Et cette révolution, les États-Unis ont participé avec des suppôts sur le terrain pour mettre les contrats au pouvoir. Vous voyez le scandale, on est aujourd'hui. On parle de l'Iran.
0: Des armes.
1: Iran Gate. Vous savez ça? Mm-hmm. Donc les États-Unis, on sait le dégât qui a eu lieu au Nicaragua. Par des artifices, d'autres choses. Donc Daniel Ortega est revenu au pouvoir. Actuellement, quelle est la position, la situation du Nicaragua par rapport à position ante? Donc, moi, quand je fais une critique, je fais une critique en fonction de ces concepts-là, parce que moi, j'ai une idée dans ce qu'on appelle l'analyse politique. Bon, à savoir, okay, je ne critique pas pour
0: d'accord
1: critiquer, et même dans les logos, même s'il est au pouvoir, est-ce que le fait qu'il est au pouvoir, ça a rendu, ça profite au pays, alors que je donnerai le pouvoir à un jeune qui va mettre le chaos déstabilisé dans le but de faire ça.
0: Mais
1: pour moi, dans ta conception, je termine là, il n'y a ni Dieu, ni sauveur, ni Christ dans quoi que ce soit. C'est la conception.
0: Mais y a
1: c'est
0: le tabarnak, ok?
1: Non.
0: Bon, alors, on arrête ça là, parce
2: non,
0: que,
2: mais
0: parce que, dit comme ça, dit comme ça, tu as raison.
1: Non, je cherche pas raison.
0: Messieurs, non, mais je pense comprendre, messieurs, qu'à ce compte-là, on ne critique pas. Un autre dossier, c'est Hong Kong, qui colle 5 à 7 ans de prison pour des militants de la mémoire Tiananmen. Et messieurs, je pense que même si vous êtes beaucoup plus jeune que moi, vous avez vu la place Tiananmen, combien de dizaines, des centaines de gens qui ont été massacrés dans un régime, n'est-ce pas? Et là, messieurs, moi, quand je prends mon micro pour dire qu'au moment où on se parle, en Haïti, il est difficile de manifester, n'est-ce pas? Parce que c'est des pourris qui sont au pouvoir, n'est-ce pas? Mais lorsque je vois que cela se passe aussi dans des pays aussi bien organisés que la Chine, n'est-ce pas, où un événement comme ça s'est produit, on a tué plusieurs milliers de personnes à la place, mais au grand jour, n'est-ce pas, grand jour, on fait passer sur ces personnes-là des chars d'assaut, des affaires, etc. Et puis que les gens ne puissent pas commémorer cet événement-là, messieurs, rendez-moi vous fou ou sage, je resterai dans le système dans lequel je peux librement m'exprimer et je ferai n'importe quoi pour aider à ces gens-là de pouvoir aussi s'exprimer.
2: Mais quand le système dans lequel tu vis décide, par exemple, je prends, on va le prendre globalement, on prend la France. Il y a eu une élection législative, le parti qui arrive en tête.
0: Ne me parle pas de ça. Parlez-moi de Tiananmen.
2: Non, attends, je reviens.
0: Laisse-moi
2: aller, puis je reviendrai sur Tiananmen. Lorsque le LFI gagne les élections, et puis Monsieur Macron, qui est un homme de droite, hein, droite très proche de Marine Le Pen d'ailleurs, et qui décide que ce soit son gouvernement, c'est lui qui choisit le premier ministre, alors que la constitution
0: alors
2: française est claire. Je reviens,
0: tu fais un raccourci.
2: Laisse-moi
0: tu
2: revenir.
0: Tu fais un raccourci. N'oubliez pas. Alors, pour ceux qui ne comprennent pas le système français, un système avec beaucoup et multitude de partis, lorsque vous êtes en mesure de rallier dans les particules ou les partis une majorité, oui, vous avez le droit de former le gouvernement. C'est comme ça qu'ils ont formé le gouvernement.
2: Non, c'est parce qu'il n'y a pas eu une majorité absolue.
0: Non,
2: la constitution française est claire. Il faut la majorité absolue. Mais si la majorité est relative, le parti qui arrive en tête doit former le gouvernement.
1: On doit proposer à ce parti-là de former le gouvernement. S'il n'y arrive pas,
2: chef de l'État est
0: là. Alors, vous êtes en train de me dire, si je comprends bien, que la France est dans la dictature, n'est-ce pas?
2: Mais absolument. Allez demander aux Français moyens, ils vous le diront. Le référendum sur les traités européens, le peuple français n'a pas dit non. Le peuple français a dit non, mais on l'a adopté pareil. On l'a adopté pareil. Alors, c'est ça la démocratie? Mais si c'est ça la démocratie, je suis désolé.
1: Revenons à Tiananmen.
2: Maintenant, à Tiananmen.
0: Merci.
2: Ismaël.
0: Ismaël, tu fais ton travail.
2: À Tiananmen. Entre le moment où Tiananmen s'est passé et aujourd'hui, regardons la Chine. Regardons la Chine.
0: Donc ça prenait Tiananmen pour que la Chine.
2: Non, c'est pas ça que je dis.
0: Non, mais
2: si on parle de développement, si on parle de.
0: Exprime-toi, Bolivar.
2: Je m'exprime.
0: Oui. Recommence. Je me tuerais. Je ne suis pas d'accord avec ton opinion, mais je me tuerais pour te permettre.
2: J'ai le droit de l'émettre. Mais regarde, entre le moment où Tiananmen s'est produit et aujourd'hui, où est la Chine?
0: Qu'est-ce qu'il veut dire par là?
1: Moi personnellement.
0: Qu'est-ce qu'il veut dire par là?
3: Donc il faut. Oui.
2: Ce que je veux dire.
0: Je veux
2: dire que lorsqu'on regarde ce qui se passe dans des pays de l'Amérique latine où on tue, au Chili, on a assassiné Allende au pouvoir, on a tué énormément de gens, au Honduras, Zelaya, et partout, Bishop,
1: Gwenaud,
0: Jovenel Moïse en Haïti,
2: etc. On a tué du monde, on a tué des gens, ces pays-là restent à la même place, ok? Si
0: c'était du monde en Chine,
2: c'est pas ça que je dis. Je dis que si la Chine était au même, avait reculé après Tiananmen, aujourd'hui, on aurait toutes les raisons de dire, bon, mais écoutez, mais qu'est-ce qu'on allait avoir? Tiananmen, c'était une magouille de la CIA qui était derrière ça. Tout le monde le sait.
0: Tout le monde le sait.
1: Moi, personnellement, vous savez, je suis un militant dans l'âme. Et tout le monde le sait, et ça, on me reprochera toutes sortes de choses, pas ça quand même, à savoir, je participe à toutes les manifestations, pourvu que c'est des manifestations pour permettre au peuple de s'exprimer. Et je suis là. Et dans tout régime, dans tout régime qui empêche le peuple, je dis bien, j'insiste, le peuple, raisonnablement de s'exprimer, attention, raisonnablement de s'exprimer, moi, je suis contre n'importe quel régime qui empêcherait ça. Cependant, on a vu des exemples. Je prends le printemps arabe. Le printemps arabe, tout le monde le sait.
2: C'était
1: dans un pays, comment on a organisé. Et là encore, les dirigeants qui les ont manifestés, qui les ont programmés, aujourd'hui s'expriment. On a vu dans plusieurs pays où ce qui s'est passé. Je prends le cas de et la France encore, les gilets jaunes. On a vu comment on a éborgné. Des gens sont morts. Donc, à ce moment-là, c'est des gens qui réclamaient l'augmentation de salaire, toutes sortes de choses. Je vous dis, moi, je suis un militant dans l'arme, je suis un manifestant, je recule jamais devant ces choses sous prétexte que tu ne devais pas participer. Une fois, j'ai participé à un truc, il y a quelqu'un qui a dit, toi, pourquoi tu fais partie de ce genre de choses? Moi, j'ai regardé cette personne-là avec dédain. Honnêtement, c'est comme si moi je dois ne dois pas faire partie de ces gens-là. Moi, je suis pour que les gens se manifestent. Cependant, raisonnablement, pas des magouilles organisées. En cas, je termine le cas de l'Iran dernièrement. On a eu les manifestations qui avaient eu lieu en Iran. Donald Trump ne s'est pas caché. Tous les pays occidentaux ne se sont pas cachés pour dire que c'est eux qui étaient derrière. Ils avaient donné des armes. Ils avaient donné ceci. Ils avaient donné
2: des armes. Non, ça a contribué.
0: Ismaël, messieurs, je viens à vous là.
1: Oui.
0: Pourquoi tout ce gros discours là?
1: Non.
0: Par rapport à Tiananmen, où on a vraiment bafoué des droits. Oui, c'est peut-être des gens qui
2: étaient manipulés.
0: Étaient manipulés, mais est-ce que parce que je suis manipulé, on doit passer un char sur mon corps?
2: Arrête.
0: Parlez de cette réalité là. Cette réalité là où on empêche aux gens, moi-même chaque fois qu'on empêche aux gens quel qu'il soit, même s'il est manipulé, on l'empêche de manifester, pour moi, c'est un manque de respect à des droits humains, à des droits de la personne, le droit de s'exprimer, monsieur.
2: Est-ce que les chauffeurs de camion n'avaient pas été empêchés de manifester au Canada?
0: Qu'on soit communiste, oui, mais on était contre ça aussi. Hein?
2: Est-ce que les chauffeurs de camion n'avaient pas été empêchés de manifester à Ottawa?
0: On était contre ça.
3: Ah. Moi, j'ai un inconfort avec la discussion sur Tiananmen. Je ne pense pas qu'il y ait personne.
0: Mais tu as entendu avant Tiananmen et après Tiananmen. Tu as entendu?
3: Ils n'ont pas dit ça non plus.
2: Merci beaucoup.
0: Ah, mais voilà.
3: J'allais dire que je ne pense pas que personne.
0: Dickens, j'espère que tu diras le contraire. je t'enverrai un chèque.
2: Il faut pas influencer les gens.
0: Je t'enverrai un chèque.
2: Mais ça, oui, tu vois. Il fait comme la CIA.
0: Ismaël.
2: On a toujours possédé un chèque, oui.
0: Je t'enverrai un chèque de 5 000.
3: Oui.
2: Alors, bah oui, c'est ce que tu penses.
3: Il y a personne qui va dire que bon, c'était une bonne chose.
2: Et non, le massacre jamais.
3: De Tiananmen. Et ce qui se fait aujourd'hui. Le problème, c'est que on ne peut pas s'arrêter qu'à ça.
2: Voilà.
3: Parce que ça n'a pas été décidé un beau jour qu'un dirigeant se lève et se dise bon, je vais massacrer. Il faut regarder pourquoi on est arrivé là et qu'est-ce qui se joue dans toutes ces histoires-là. Et ça, là, je comprends.
0: Le pourquoi, Tilou, je ne suis pas au pourquoi. Mais est-ce que là où j'en suis, que ça soit passé dans toute histoire de tout pays, il y a des dérapages, il y a des situations, il y a. Mais qu'on empêche au peuple de commémorer, de parler de cette histoire, messieurs, moi, de cette démocrature-là, j'en ai pas besoin.
2: Ouais, mais l'Occident est derrière tout ça.
0: Non, je m'adressais à Tilou.
3: Tu vois. En tout cas, moi, je regarde toujours parce que je viens d'un pays où les élections, on pourrait vraiment disserter du 1er janvier au 31 décembre sur les élections.
0: On dit, et nous sommes en mesure chaque fois de dire, c'est de la fourbe, etc., etc., et nous critiquons. Moi, je veux que vous soyez en mesure, que vous ayez suffisamment de courage pour critiquer ce qui se fait de mal ailleurs aussi. Oui, Dickens.
3: Ça, en tout cas, moi, je le fais.
2: Moi aussi.
0: Non. Ismaël? Arrête.
2: Ah bon? Je critique pas?
0: Arrête, Ismaël.
2: Ah bon?
0: Quand on écoute ton émission, moi, j'écoute ton émission pour mieux voir le...
2: Honnêtement, je comprends pas. OK.
0: Oui, Dickens.
4: Quand j'ai lu cet article, je vais vous dire, honnêtement, j'ai encore un inconfort. Et parce que moi, je viens d'un pays où la liberté de la parole a été, et encore...
2: Brimée, je veux dire, en
4: soins intensifs. Donc, Léon Antique, peut-être que je ne prends pas tous les, et je ne suis pas férou de géopolitique, mais je me revois à la lumière d'un Haïti où on empêche à des gens de parler ou de voir de quelque chose qui s'est passé qui, pour moi, ça a été une crise et qui devrait. Donc, pour moi, et quand j'ai lu la sentence pour juste quelques manifestations, je pense que c'est un peu trop dur comme sentence. Et c'est pour, et encore aussi, et je peux, j'ai compris quand Bolivar a dit, il faut voir avant et après Tiananmen, mais est-ce que c'est ça seulement qui est utile pour quelqu'un? Parce que on essaie toujours d'avancer. Peut-être les gens en Chine ont un confort financier qui est mieux.
2: Il y a une classe moyenne aussi en Chine.
4: Il y a certains besoins qu'on atteint, on veut mieux, on veut plus. Je suis certain qu'un Chinois ne se contente pas de dire « maintenant j'ai plus d'argent ». Et nous sommes tous, et c'est pour cela que des fois, on s'y oppose. Moi, personnellement, ouais. Je m'oppose à ce qui se fait dans le pays où je vis, ou que je vois que les libertés, il y a une tendance à voir les libertés régressées, et c'est pour cela qu'on continue à se battre.
3: Mais il ne faut pas non plus faire exactement le contraire de ce qu'on prône. Si on dit que les peuples doivent choisir eux-mêmes, si on parle d'autodétermination des peuples, ça ne peut pas être que le peuple fait le bon choix seulement quand ce choix-là correspond à mes valeurs à moi. Et très souvent, c'est ce que je remarque, enfin, dans le discours, on va dire, occidental, Si un peuple choisit de vivre d'une manière qui nous-mêmes ne correspond pas à nos valeurs, si c'est le peuple qui choisit, est-ce qu'on doit remettre cela en question?
0: Alors, la véritable question, Tilou, c'est de savoir quand est-ce que le peuple choisit? Quand est-ce que c'est le leader qui choisit et qui dit, c'est puisque je suis le leader, je suis le peuple, je
3: c'est
0: choisis
3: tout,
0: pour
3: c'est
0: le
3: tout
0: peuple.
3: L'enjeu. C'est non, tout l'enjeu de ces histoires
0: mais,
3: et des élections.
0: Mais vous savez,
3: parce qu'on nous présente justement les élections comme l'outil par excellence du choix du peuple.
0: Est-ce qu'il y a d'autres moyens de savoir quelle est l'opinion d'un peuple?
1: Mais sinon, il faut que les élections ne soient pas magouillées.
0: Sinon, de consulter.
1: Manipulées.
0: Sinon, de consulter.
1: Oui, on consulte le peuple. Oui. Exemple. Je prends un exemple. Je sais que tu ne seras pas d'accord. Par exemple, moi, le Cuba que je connais. Ah. Parce que je connais le principe, c'est-à-dire le système cubain. Le peuple est consulté tout le temps à Cuba.
0: Tous les jours.
1: Par exemple, je prends le cas du Venezuela. Je prends le cas du Venezuela. Il y a eu 29 élections au Venezuela.
2: Les plus organisés du monde.
1: C'est Carter, le centre Carter qui a dit ça. Il y a eu 29 élections. Malgré tout, les gens disent que c'est des magouilles, c'est des ceci, parce que ce que Tilou vient de dire, ce n'était pas l'espérance des grands diseurs du peuple, des nations.
2: Et parlant du Venezuela, je rappelle aussi, je souligne, qu'il y a une fois, c'est l'opposition qui a gagné. Et puis le gouvernement a...
1: Oui, un référendum que Chavez avait organisé.
2: C'est l'opposition qui avait gagné. Tout Chavez a dit, c'est fini, le peuple a parlé.
1: Tout à fait.
2: Voilà. Alors, maintenant,
3: excuse-moi, Bolivar, mais il faut vraiment que je relance là-dessus.
2: Oui.
3: Quand on a cet exemple-là, par rapport à la France où le vote dit non, mais on y va quand même.
2: C'est ça.
3: Est-ce qu'on peut vraiment faire la leçon au pays?
0: Moi-même, je ne parle pas de la France, je ne parle pas...
2: Mais il faut parler de la France, j'y veux.
0: Non, c'est pas... Je regarde les situations et je les analyse et ce que nous avons comme rempart pour la démocratie en Occident, c'est lorsque... demande à Macron de se présenter pour être candidat à la présidence la prochaine fois, il va être battu à coups de pied, etc. Mais tu parles de mettre la France en faillite.
2: 3 000 milliards de dettes.
0: Le peuple a son mot à dire et le peuple risque de choisir Marine Le Pen.
2: Non, pas forcément.
0: Forcément ou pas forcément, mais je te dis, ce qui fait la distinction entre ce régime-là et c'est ce pourquoi je veux me battre, c'est que le peuple est non seulement dans ces démocraties-là, on est certain d'avoir un système qui est régulé, un système régulier en plus et qui fait le travail. On ne peut pas voler des élections, on ne fait pas ça là.
1: On ne vole pas des élections?
0: Non, en France, non.
1: Aux États-Unis, on en vole.
0: Tu peux me parler d'autres pays.
2: En France, on ne vole pas les élections.
0: Mais on connaît le résultat. On dit voici le résultat.
2: Non, mais c'est pour ça que sur papier.
0: Regarde là. On dit voici le résultat. Ouais. Et puis on fait une interprétation. On dit bon, on va agir de telle manière. Ouais. Et tu vas voir, le peuple est resté. Le peuple qui a le droit de sortir dans les rues. On a déjà vu des Français dans les rues.
1: Oui, mais ils sont des bonniers. Les Français ne restent que dans la rue.
4: Je peux ajouter quelque chose. Je ne veux pas que ce débat aille dans la direction où on appuie les brimades au peuple en fonction de quel régime, de la façon dont on voit. Pour moi, si on empêche au peuple, que ce soit en France, au Nicaragua, en Chine, aux États-Unis, on empêche au peuple de s'exprimer ou on, pour des façons détournées ou sophistiquées, on détourne le choix du peuple, que ce soit en Occident, en Orient, au nord, au sud, pour moi, c'est
3: bon. Ce qui arrive, c'est que certaines images nous arrivent en nous disant que c'est le peuple qui manifeste, c'est le peuple qui s'exprime, alors qu'il s'agit de groupes.
2: C'est des montages aussi, des fois.
3: Voilà.
2: Ils l'ont fait en Libye.
4: Attends, Tilo. Nous sommes en train d'analyser. Et je veux pas que, en fonction de. Nous sommes en train d'analyser. Pour moi, c'est le principe. Maintenant, c'est des fois, on découvre que il y a de la manipulation, mais je veux pas dire que des fois on découvre qu'il y a manipulation. Je veux pas dire dès le départ.
2: Souvent.
4: Que en fonction et c'est là en fonction de mon angle de vue que et telle manifestation est légitime ou telle manifestation n'est plus. C'est aux gens de prendre et comme le dit souvent Ismaël, c'est aux gens de prendre leur destin en main et de se battre. Et que nous de l'extérieur on voit ça comme légitime ou comme manipulation, mais c'est à eux de prendre leur destin.
1: Mais Dickens, ce qu'il faut qu'on dise aussi, Dickens, pardon Thilou, juste une seconde, et ce qu'il faut qu'on dise aussi, Thilou, nous analysons en fonction des informations qui nous parviennent. Et l'on sait données que nous avons. Et si l'on fait pas l'effort pour aller au-delà de ce que nous envoient les agences occidentales, on sait ce que nous sommes en train d'analyser.
2: On va s'égarer et ne jamais se retrouver.
3: Même au-delà de ça, je suis encore pas en train de prendre parti, hein, mais je regarde ce qui se fait. On nous annonce très souvent, on nous explique que voilà, il y a répression à tel endroit parce que les manifestations sont ceci ou cela. Mais moi, je ne connais aucun pays qui laisse faire les manifestants. On a vu ce qui s'est passé dans plusieurs villes aux États-Unis parce qu'il y a eu des manifestations.
0: Bon, alors, messieurs...
3: Aucun pays qui laisse faire les manifestants.
0: Non, mais on s'entend.
2: On a eu les carrés rouges ici au Québec.
0: Alors,
2: comment?
0: Mais alors, Pierre-Michel, merci.
2: Mais non, mais j'étais
0: merci, un reportage. Merci, Pierre-Michel.
2: Merci. J'étais un reportage pour CPAM sur toutes ces manifestations.
0: Alors, Pierre-Michel nous rappelle et Bolivar dit... notre ami Ismaël est en train de dire, mais qu'est-ce qu'il dit là? Il donne un bon exemple à Jean-Ernest, les carrés rouges. Oui, on a eu les carrés rouges.
2: Mais il n'y avait pas de cassure, pas de bornement de gens.
0: Non.
2: Comment
0: ça? Ça s'est bien passé, grâce à Dieu. Par contre, lorsque, dans les années des felkistes, non, on a dépassé les bornes, on a procédé, on a envoyé l'armée.
1: Mais ce n'était pas des manifestations.
0: Non. Mais est-ce qu'on s'entend? Moi, ce que je rejoins Dickens. Pour une fois, Dickens, on va faire un mariage pour $5,000.
1: Il faut pas imiter Elon Musk qui envoie $5,000 à chaque personne qui vote pour les républicains.
4: C'est ça que
1: on
4: va faire.
3: J'ai pas encore reçu que ce soit l'argent des tarifs
0: pour le vote maintenant.
3: Tu dois manifester.
0: Moi, ce que je déteste, mais je ne vais pas dire détester là.
2: Déplore
0: de la part de mes bons amis. Monsieur, nous sommes en mesure. Vous allez prendre, Thilou essaye de jouer un petit peu dans le gris, mais gris foncé, là. Gris foncé. Okay. Mais il essaye de faire un effort. Dickens, c'est un homme normal, $5,000 de Trump,
3: Exactement ce que font les mainstream.
2: On va faire une radio alternative.
0: J'ai pas terminé. Messieurs, nous critiquons Donald Trump. Moi, j'étais le premier à dire Donald Trump, là, et je tourne le dos, je demande à Ismaël de s'exprimer. Il est là, c'est lui qui va faire tomber le système capitaliste, n'est-ce pas?
1: Je souhaite ça comme moi, je te jure.
0: Il est là pour ça.
1: Malheureusement, je vais mourir avant.
0: Non, on sait jamais. Pas pour le système. Le système va s'amender. Tu vas voir. Mais par contre, moi, je suis capable, et je demande à Thilou d'enlever l'expression qu'il vient d'utiliser, malheureuse, que je ne suis pas critique vis-à-vis de mon système. Je suis critique vis-à-vis de... Je comprends tellement bien ce système, et je vous dis que ce qui garde en vie ce système, c'est justement grâce à la critique.
1: C'est la force du milieu.
0: C'est
1: l'exploitation du milieu.
0: Mais c'est mon opinion. On sait que si on vous exploite, on ne vous permet pas de vous exprimer. Mais ce qui va se faire là, la force, c'est le peuple. On ne peut pas tuer tout un peuple.
1: La force ne peut pas. Le peuple ne peut pas utiliser sa force pour changer les choses en tout temps.
2: Quand le peuple est fâché, qu'est-ce que le système fait?
0: Je vous trouve complaisant. Merci. C'est le moins que je puisse dire.
1: Alors,
0: complaisant vis-à-vis des régimes autoritaires, n'est-ce pas, qui veulent des dirigeants qui veulent garder le pouvoir ad vitam aeternam, qui écrasent la population, et vous croyez qu'on ne devrait absolument rien dire.
2: J'aurais été d'accord avec toi si et seulement si on n'avait pas une vision, en Occident, je parle, à géométrie variable, de la démocratie.
0: Ce que nous devons, regardons.
2: Attends, il y a des bons dictateurs, il y a des mauvais dictateurs. Et c'est ça, la vision de l'Occident. C'est-à-dire, si tu acceptes de livrer le pays au saccage et à la concussion en faveur du capitalisme, tu es un bon dictateur.
0: Mais regarde, Bolivar, ce que nous disons.
2: Est-ce que tu es d'accord?
0: Bolivar.
2: Est-ce que tu
0: es? Non. Je te dis, ce que nous faisons comme travail à la radio, nous voyons des dictateurs, nous les dénonçons, ils agissent mal, nous les dénonçons. Moi, je dis que mon régime est un bon régime, c'est le meilleur des pires régimes, ça veut dire que je veux dire que c'est un parmi les pires, n'est-ce pas? Mais il est le meilleur des autres parce qu'il est capable de s'amender. Je sais reconnaître ce qui est bon de ce qui n'est pas bon. Mais vous voyez tout ce qu'il y a de l'autre côté, n'est-ce pas?
1: Voyez,
0: c'est de l'or.
1: Est-ce que
0: vous avez déjà critiqué?
3: Je ne dis pas forcément pour Ismaël et Bolivar, mais c'est vrai qu'on a cette tendance à pratiquement sanctifier tout ce qui se fait d'un côté pour dire que de l'autre côté il n'y a que le diable.
1: Alors moi on va clore.
0: Est-ce que c'est ce que vous dites?
1: Je vais dire quelque chose. Laissez-moi terminer. Vous allez comprendre. Là, qui je suis, où est-ce que je m'en vais. Moi, je considère que je suis un analyste politique et j'utilise une méthode qui s'appelle la méthode dialectique. J'invite tout le monde aller voir dans cette méthode. Moi, je ne critique pas pour critiquer. Je critique en fonction de certains principes, en fonction d'un désir. Et cela, honnêtement,
0: nous amène de critiquer.
1: Non, attends. Comprends bien ce que je veux dire. C'est que moi, je ne critique pas pour dire je suis pas d'accord avec toi parce qu'il faut que je prenne le revers ou quoi que ce soit.
3: Parce que je n'avais pas terminé.
1: Ok.
3: C'est vrai qu'on a l'impression que certains veulent sanctuariser tout. Mais le problème avec les critiques, Jean-Ernest, et c'est ce qui pose problème par rapport aux deux poids deux mesures. Lorsqu'on critique l'Occident, on a l'impression qu'on critique pour améliorer les choses. Donc, par exemple, tel dirigeant fait quelque chose, ce n'est pas bien. Ouais, c'est pour changer le système. Alors que très souvent, lorsque ces critiques qui viennent évidemment des médias mainstream, des occidentaux, sont portées vers ces autres régimes, c'est toujours pour décapiter un régime, pour changer
2: le
3: régime.
2: Tu es le chef de l'État, tu es le chef de gouvernement.
0: Alors, nous-mêmes, moi, je regarde toujours nous-mêmes, Tilou. Je regarde toujours.
3: Juste pour finir.
0: Oui.
3: Par rapport à Tiananmen
0: et Ortega.
3: Oui. On doit dire que, évidemment, c'est mauvais et tout. Mais, que les peuples choisissent. On ne peut pas dire, bon, c'est mauvais, donc il faut que ce régime change pour que ce régime devienne comme exactement nous sommes nous-mêmes.
0: Non. Maintenant.
2: Souvent, c'est ce que nous faisons.
0: Non, mais laissez-moi. Quand je vois ces régimes-là, qui apporte des idées révolutionnaires, qui n'aime pas les idées révolutionnaires, n'est-ce pas?
1: Ah, il y en a plein.
0: Non, mais je parle entre nous, là. Nous aimons innover, arriver avec de nouvelles idées, capables de changer une société, etc. Nous voudrions. Alors, moi-même, si je fais ça pendant 50 ans à un poste, et je veux continuer. Qu'est-ce que vous pensez qui m'arrive? C'est les mêmes idées d'il y a 50 ans, disons à 60 ans, qui reviennent. Je voudrais pouvoir passer le maillet. Et moi, je critique, c'est ça. Passer le maillet à un plus jeune, mais qui est formé, qui est passé à l'école du système, messieurs. Attendez.
3: C'est ma perception aussi.
0: Et lui va arriver avec de nouvelles idées, il va révolutionner la révolution et ça va aller de mal en pis, de mieux en mieux, je dirais. Mais avoir toujours les mêmes.
3: Mais je comprends aussi que quelqu'un puisse avoir une autre conception.
1: J'ajouterais, je voudrais pas passer le maillet à un jeune pour lui dire, il faut Il critique dans le but de critiquer.
5: Non.
1: Il faut qu'il ait des principes. Attends,
5: je ne voudrais pas.
0: Le jeune doit être ouvert à la critique.
1: Bien sûr. Moi, regardez, ma vie, messieurs, se base sur une seule chose, c'est-à-dire la recherche, la documentation. Ok, pardon.
0: Oui, on fait la pause.
1: Ah, vas-y.
0: Okay. On revient, messieurs, dans un instant.

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0: Mesdames, Messieurs, nous sommes de retour avec Pierre-Michel Bolivar, avec Thilou Jean-Paul, Dickens, Pierre-Louis, Ismaël, Robert et moi-même, et on est là. Et là, messieurs, je pense que Ismaël manquait une petite
1: virgule de quelque chose. C'est que pour clore cette partie de la chose, où, parce que Jean-Yannès m'a accusé directement disant que je ne suis pas... objectif, c'est ça? On va dire ça quand même, non? Ouais. Et je pense que c'est pour ça que je dis, moi, quand je fais des analyses, en fonction des principes. Deuxièmement, j'utilise une méthode qui s'appelle la méthode dialectique. J'invite tout le monde à aller voir qu'est-ce que c'est que la méthode dialectique. On va voir que je suis cohérent avec mes critiques.
0: La méthode dialectique, okay. Même si un président porte encore des couches, n'est-ce pas?
1: Non, c'est pas ça du tout, parce que pour moi, le principe ne réside pas dans la question d'âge, pour moi. Le principe n'a rien à voir avec l'âge, d'ailleurs, Lula a exactement le même âge, 80 ans, Lula se porte candidat, il va remplir un autre mandat, et dans les circonstances, je me demande qui peut faire mieux ce travail que Lula actuellement, alors que j'ai rien à voir idéologiquement avec Lula.
2: Et Lula est en train de réparer
1: les morceaux,
2: reconstruire cette classe moyenne.
1: Je termine. Donc pour moi, c'est pas une question d'âge. La chose n'a rien à voir avec l'âge. C'est ce que vous faites avec le pouvoir que vous avez. Si le pouvoir se trouve entre les mains d'une seule personne, je suis toujours contre. Parce que pour moi, ni Dieu, ni maître, ni quoi que ce soit. Oui. Mais sauf que ce que je dis, c'est que les groupes organisés, c'est les organisations capables pour moi d'arriver. Et souvent, on met quelqu'un en avant, mais c'est pas ce quelqu'un-là qui a le pouvoir.
0: Mais si
1: c'est ça que vous devez comprendre, moi, dans ma conception du pouvoir.
0: Si on savait faire bien comme ça, là, messieurs, nous, haïtiens, parce que je regarde le communisme haïtien ou le socialisme haïtien, est-ce qu'on peut parler de socialisme haïtien?
1: Moi, je suis pas socialiste.
0: Est-ce que ça existe, marxiste-léniniste haïtien?
1: Moi, je suis un marxiste-léniniste.
0: Ça existe?
1: Oui.
2: Oui, ça existe. On a eu des...
0: Messieurs, vous m'avez caché.
1: Ça existe tellement, c'est-à-dire, le marxiste-léniniste, c'est pas un pouvoir. Un pouvoir, c'est des éléments qui se disent marxiste-léniniste. Il y en a plein.
2: Il y en a eu.
1: C'est ce que je veux dire par là. Il y en a plein. Le Parti Unifié des Communistes Haïtiens. Mais le marxiste-léniniste, c'est des éléments parce que c'est pas un pouvoir, c'est pas un régime. Donc, c'est des éléments qui se disent.
0: On fait la politique pour prendre le pouvoir.
1: Mais moi, mon concept des choses, je suis cohérent aussi. Ouais. C'est-à-dire, la réalité va me rattraper si je dois mentir. Ne peux pas mentir.
0: Oui.
1: Je sais analyser les contextes et les situations pour savoir peux pas prendre le pouvoir actuellement en Haïti.
0: Tu le sais.
1: Oui, parce que si j'ai fait des analyses, il faut que j'évalue les possibilités.
2: Il faut qu'il y ait de la cohérence.
0: Alors, cela dit, messieurs, je regarde la chose parce que Thilou doit intervenir. Il y a tellement de socialistes, marxistes, léninistes, n'est-ce pas? Mais je comprends notre ami Ismaël, pour une fois, je le comprends, parce qu'ils disent qu'ils sont marxistes, léninistes.
1: C'est ça.
0: Et puisqu'ils ont la bouche, ils ont le droit à la parole, et on ne leur enlève pas la parole et la langue, n'est-ce pas? Ils peuvent continuer à dire qu'ils sont marxistes-léninistes. Je suis d'accord. Là-dessus, je suis d'accord, Thilou. Es-tu marxiste-léniniste, Thilou? C'est de ma faute, Thilou.
3: Ouais. Ah, c'est pour ça qu'on ne m'entendait pas.
0: Mais
3: il y a une valeur. Il y a une valeur que vous prétendez mettre au-dessus de tout, mais que je ne retrouve jamais dans vos affirmations. Il est dit que c'est le peuple qui doit choisir. C'est pour ça qu'on combat, c'est pour ça qu'on critique. Est-ce qu'on est d'accord? Une question très simple. Si un peuple choisit un dirigeant qui est en couchette, comme on dit, bon, moi, je ne trouve pas ça une bonne chose. Mais est-ce qu'on est prêt à accepter que ça soit ainsi parce que c'est la volonté du peuple?
0: Absolument. Moi-même, je suis prêt. Et vous allez voir, dans ma façon de penser, je vous dis toujours que les peuples ont les dirigeants qu'ils...

0: penser de ses affaires. Les peuples ont les dirigeants qu'ils méritent.
1: Non, c'est, non, okay. Non, ça, c'est, non, c'est de l'ironie, pas... ça.
0: Non, bah,
2: eh oui,
1: c'est de l'ironie.
0: Laisse-moi aller c'est... avec mon ironie. Oui, de l'autre côté, oui, Dickens.
3: Non, non, non, pour moi, la question est simple. Si le peuple choisit, c'est fini. Et je n'ai pas à remettre la question sans question. Une fois que le peuple choisit, que ce soit un petit bébé de 2 ans ou quelqu'un sénile, c'est leur choix. Ils vont vivre avec.
1: Oui, mais il faut.
0: Alors, messieurs.
1: À ce moment-là, il faut laisser le choix du peuple.
0: Et c'est là, je dirais en bon haïtien, et c'est là, oui, que vous n'êtes pas tout à fait, comment, équilibré oui. dans oui, votre oui, analyse. Oui. Et... Vous savez, ce qui se passe en Angleterre, hein, avec un système qu'on essaie de replâtrer, n'est-ce pas? C'est une tradition vieille de plusieurs centaines et centaines d'années, n'est-ce pas? Et le peuple anglais semble s'accommoder. Ils ont fait des changements dans leur système. Et ça semble tenir la route, n'est-ce pas? Ça semble être logique.
1: Mais toute l'Europe...
0: Alors, pourquoi vous pouvez critiquer ce régime, mm-hmm. hein? Parce que vous voyez que ce régime est bancal et le droit du peuple, puisque c'est pas tout, c'est une question de sang royal, etc. Mais c'est le peuple qui accepte ça.
2: On n'a jamais questionné le peuple pour la royauté.
1: On
2: n'a jamais demandé au peuple pour la royauté.
0: Alors, non, entre nous, avec le mais temps.
4: C'est ça, où l'a dit
0: avec non, mais laissez-moi terminer.
4: Pour soulever le peuple.
0: Laissez-moi terminer. Est-ce que vous diriez aujourd'hui que le peuple anglais ne s'accommode pas, j'ai pas dit qu'on l'a questionné, ne s'accommode pas avec son système à deux vitesses?
2: L'habitude, c'est une seconde nature.
0: Non, l'habitude.
1: On a vu, il y a un président haïtien qui a habité au Palais National avec un chèvre. C'est monsieur Antoine Simon, hein, qui s'appelait Simalo. Bon. Et tout le monde a dit, oh, c'est du diabolisme, c'est du ceci, c'est du cela. Mais j'ai vu, lors de l'intronisation de Charles, la royauté anglaise a habillé un chef aussi.
0: Bon, alors, messieurs, on parle sérieusement maintenant.
1: Non, mais c'est sérieux,
0: ça. Lien politique avec les gangs, les mises en garde d'Albert Rundim. C'est le grand Manitou.
1: C'est Monsieur Prince.
0: Non, c'est Albert Rundim.
3: C'est
0: de l'OEA. Il fait partie des éminentes personnalités de l'OEA. N'est-ce pas? Il dit que oui, il y a effectivement, il reconnaît qu'il y a quelques mélanges avec des gangs, hein, n'est-ce pas? Et il met en garde, n'est-ce pas? Et c'est tout ce qu'il peut faire. Alors que nous avons l'impression que les gangs mènent partout en Haïti. Le dernier massacre est là pour nous édifier si besoin était, n'est-ce pas? À savoir que ces gens-là décident de leur agenda et la suite de leur agenda également, parce qu'il y a eu ce massacre dans Kinskoff, et on a été rescapés finalement quelques détenus, hein, quelques kidnappés, mais les autres, plus nombreux, restent, et puis il n'y a aucune décision qui est prise. Et Albert Rundim tout simplement fait un discours pour faire un discours, messieurs. Moi-même, ça ne m'émeut pas vraiment énormément en disant que Albert Rundim, avec son OEA, avec ces gens qui sont installés au pouvoir, vont effectivement donner satisfaction selon les besoins de la population.
1: Est-ce que tu pensais que Monsieur Rundim, quand il s'appelle, l'OEA, c'est un instrument entre les mains des États-Unis pour manipuler toute la région. Point barre.
2: On appelle ça le ministère des colonies.
1: C'est ça.
2: Donc, comment le ministère des colonies,
1: des États-Unis.
2: Comment des éléments du ministère des colonies peuvent intervenir sans l'aval de leurs dirigeants normaux? Donc, ça veut dire qu'il faut jamais s'attendre. Rappelez-vous, parce que l'histoire, malheureusement pour moi, je suis pas historien. Est-ce qu'il est trop tard pour que je devienne historien? Mais j'aime l'histoire tellement. J'aime tellement l'histoire parce qu'il faut s'y référer de temps en temps. Est-ce que vous vous rappelez? Et ici, on a fait beaucoup de débats.

0: Là-dessus, à un certain moment, c'est l'OEA qui était intervenu en Haïti pour dire voici ce qu'il faut faire sous Préval. Est-ce que vous vous rappelez,
1: Oui. Ou
0: monsieur,
1: les élections.
0: pour les élections? Donc, et on sait et que les élections, comment ça s'est passé, comment ça a commencé, et qui en a déterminé les dirigeants,
1: Les gagnants.
0: les gagnants des élections. Donc encore, le ministère des colonies agit parce que les États-Unis ne pouvant, ou bien, je ne sais pas, ne voulant pas directement agir, donc laisse, envoie ses
1: On
0: sbires,
1: appelle ça
0: ses
1: un
0: sbires,
1: sous-fifre. En
0: sous-fifre,
1: créole, c'est
0: pour
1: pauvre
0: s'exprimer
1: pragmatique.
0: en leur faveur. Donc, messieurs, moi, personnellement, quand on parle, et j'ai souvent mes critiques, ou du moins mes observations, devrais-je dire mieux, m'amènent à, quand je parle des gangs en Haïti, souvent j'hésite à dire gang. Pourquoi je dis ça? C'est parce que je sais que c'est des gens qu'on utilise pour les besoins essentiels. Ça ne veut pas dire que ces gens-là, ayant des armes en main, n'utilisent pas ces armes pour leurs propres besoins, mais au prime abord, c'est des gens qu'on utilise parce que le territoire haïtien, c'est une main, c'est un mouchoir. Donc si les États-Unis, si l'OEA avait voulu l'OEA en particulier, les États-Unis avaient voulu intervenir pour freiner ce qui se passe en Haïti, ils auraient fait ça longtemps, longtemps, longtemps, longtemps. C'est pour ça que je disais souvent, messieurs, ne laissez pas intervenir ces gens dans les affaires internes d'Haïti. Ils voudraient jamais agir dans l'intérêt des Haïtiens. C'est à nous de nous organiser. Et souvent, nous faisons l'erreur de voir seulement les gens en Haïti. Regardez ici dans la diaspora. Ces mêmes gangs dont nous critiquons, ces mêmes gangs ont des relais dans la diaspora. Ils ont plein de gens dans la diaspora, des
1: Oui,
0: gangs aussi dans la
1: il
0: diaspora,
1: envoie des armes.
0: donc qui envoient des armes, des gangs qui agissent dans la diaspora pour eux aussi. Donc fait que quand nous émettons des critiques, il faut pas que nous laissions de côté, c'est-à-dire et que nous agissions seulement sur les éléments en Haïti, sur le territoire haïtien. Il faut que nous voyons l'ensemble, c'est-à-dire les gens ici, les gangs ici. Malheureusement, pour eux, ici, il y a des structures qui les empêchent d'utiliser des armes. Mais sinon, ils auraient utilisé des armes. S'ils vous croisent dans un couloir où il fait noir, ils vont vous exécuter ici aussi. Donc, ces
1: On
0: gens-là.
1: les appelle ces gens-là des affidés.
0: Ben voilà. Donc, messieurs, il faut pas non seulement rester à la critique seulement, il faut que nous agissions. L'agissions dans le sens que de pointer du doigt les choses si nous voulons que les choses changent en Haïti. Moi, c'est mon point de vue.
1: Oui, Dickens, oui, mon problème avec la déclaration de M. Ramzin, c'est que d'un côté, il dit que les gens sanctionnés ne devraient pas pouvoir participer à cette élection. Et de l'autre côté, il dit que ça ne dépend que des Haïtiens. C'est soit que vous donnez l'ordre, soit que si ça ne dépend que des Haïtiens, laissez les Haïtiens faire et organiser leurs élections. Hein? Et de deux.
2: On lui pose la question, on lui pose la
1: C'est
2: question, il
1: ça.
2: répond que bon, pour lui, pour moi, je ne vois même pas. Ce qui me dérange, c'est que M. Ramdine ait encore quelque chose à dire sur le dossier haïtien, vu son passé et le passé de l'OEA dans les histoires d'Haïti. Mais
1: Voilà.
2: là, ce qu'il répond là, c'est à terre à plein terre. Il dit que pour lui, une personne avec des liens avec des gangs ne devrait pas participer aux élections. Tout le monde est d'accord. Il dit que la manière de vérifier cela, ça dépend des autorités haïtiennes. Là encore, tout le monde est d'accord. Le seul problème, c'est qu'on sait très bien que M. Ramdine, entre son discours et ce qu'il veut vraiment régler en Haïti,
1: Voilà.
2: il y a tout un boulevard.
1: Il y
2: Donc,
1: a l'intérêt de
2: moi,
1: ses patrons aussi,
2: voilà.
1: à Washington.
2: Et on sent que cette déclaration-là, c'est juste pour orienter,
1: et c'est juste leur tri pour savoir qui, selon leur vision, selon leurs intérêts, pourra participer aux élections. On ne va pas participer aux élections. C'est soit qu'on accepte pour moi, le principe est simple.
3: Alors,
1: Vu,
3: messieurs,
1: une minute, ce que le
3: oui.
1: principe est simple, vu ce qu'on vit là, toute personne ayant des liens avec les criminels, avec les gangs, ne devrait pas pouvoir
3: Et
1: participer.
3: toute personne, et toute
1: Et il
3: personne qui...
1: faudra que la justice, c'est pas pour moi, même lorsqu'on a des sanctions internationales, il faut que la justice haïtienne se prononce.
3: Et toute
1: C'est
3: personne
1: pas,
3: qui
1: on ne
3: aurait
1: peut
3: des...
1: pas déléguer cette histoire à des étrangers.
0: Quelle justice? Quelle justice haïtienne d'abord qu'il faut dire aussi?
1: En
0: Parce que
1: plus.
0: cette justice haïtienne, c'est une justice qui quasiment je ne dirais pas qu'il n'existe pas parce que cette justice est utilisée pour les besoins du pouvoir des gens, en fait, de l'international. Mais
3: Alors.
0: donc, il faut réellement, messieurs, rebattre les cartes. Il faut complètement abattre ce qui existe, monsieur, pour pouvoir penser qu'on peut avancer avec Haïti.
3: Alors, je regarde ça. Je m'excuse, messieurs. Je regarde si la tendance se maintient, on va renouveler les mêmes pourris, n'est-ce pas, au pouvoir au terme d'élections piquées-collées. Et peut-être qu'on aura encore pire. Parce que, messieurs, ce que nous avons vu depuis 86, n'est-ce pas, première élection Aristide, et après Aristide, Préval, après Préval, Martelly, après Martelly, Jovenel Moïse, et à partir de cette première élection, on a commencé à avoir des gangs. Et la situation d'Haïti s'est dégradée, s'est dégradée. Et on est arrivé à un moment où on se dit peut-être que là, on arrive au fond, le total fond, n'est-ce pas, on ne descendra pas plus bas. Je pense qu'on peut encore aller plus bas parce que les gangs sont en train et ont la capacité de légaliser leur pouvoir par des élections piquées-collées qu'on est en train de nous préparer. Et si on se laisse prendre là-dedans, là, messieurs, le pouvoir des gangs sera légal.
4: Décuplé.
3: Là, quand l'autre disait à la blague bandit légal.
0: C'était pas la blague.
3: Les bandits. Non.
0: Il disait. Parce qu'il faisait partie d'un gang.
3: Il disait à la blague. Alors, soyons sérieux. Il disait à la blague, il chantait bandit légal, etc. Là, maintenant, là, nous allons voir la légalité des gangs. Parce qu'ils seront élus, la plupart d'entre eux.
4: Et est-ce que je peux.
3: La plupart d'entre eux seront élus. Et moi, je voudrais dire, parce que je dois vous quitter, messieurs, en désignant mon successeur, Ismaël Robert, à la barre pour terminer la partie.
4: Quelle surprise!
3: Je viens, parce que c'est comme ça, j'ai les fesses aux couches, les couches. Il faut que je désigne mon successeur parce que j'ai eu d'urgence. Non, messieurs, qu'on fasse quelque chose, n'est-ce pas? Qu'on fasse quelque chose, et j'ai, avec Tilou, nous avons proposé des éminentes personnalités haïtiennes aussi. Parce que, messieurs, je constate que nous sommes vraiment à l'écart. Quand on a parlé de Ramdine, on dit, mais qu'est-ce qu'il fait là? Mais c'est nous autres, les Haïtiens, qui considèrent Ramdine comme les éminentes personnalités, et nous appelons Ramdine. Que voulez-vous qu'il fasse, sinon que nous dicter ce
4: lorsque
3: que
4: tu
3: nous
4: dis
3: devons
4: nous,
3: faire.
4: Lorsque tu dis nous...
3: Nous, peuple haïtien, en tant que peuple haïtien. Mais
4: le peuple haïtien?
3: Oui. Mais
4: c'est le peuple haïtien qui...
0: On est en désaccord. Tu es d'accord qu'on soit en désaccord?
3: Le peuple haïtien
0: n'a rien à cirer avec ça.
3: Ces gens nous dirigent et parlent au nom des Haïtiens.
4: Mais c'est illégalement, illégitimement.
3: Allez dire...
1: Mais ils sont là.
0: Ils sont là, mais le peuple n'a rien à cirer avec ces gens, monsieur, entre nous.
3: Mais je regarde le peuple. J'ai entendu la version des nouvelles de Tilou. Le peuple crie et demande à ces autorités-là de leur venir en aide à ces gens. Hein.
0: Les échantillons ne sont pas représentatifs.
4: Et en plus, le peuple est acculé.
3: Il demande à Fils-Aimé de venir les aider.
4: Est-ce qu'on va enquêter sur le passé des candidats pour savoir s'ils n'étaient pas des pickpockets, des affaires comme ça?
3: Ils disent qu'il faut, effectivement, si vous faites partie d'un gang, etc., vous ne pouvez pas,
4: vous pouvez avoir été pickpocket à l'étranger.
3: C'est ça que Ramdine nous dit. Bon, mais messieurs, est-ce que nous allons considérer Ramdine? Est-ce qu'il n'y a pas d'illustres personnages dans notre pays que nous pourrions réunir dans une organisation, n'est-ce pas? Et avec des gens de la diaspora aussi, comme... d'éminentes personnalités.
0: Dans quel but?
3: Dans le but de s'opposer, de faire le contre-pouvoir.
0: Là, tu parles. Mais si c'est dans le but, comme je vois l'initiative en Haïti, c'est-à-dire des gens qui se regroupent, soi-disant, pour ne pas se laisser avoir dans les élections par ces gens-là, il faut faire le contre-pouvoir. Moi, je suis en total désaccord avec. C'est ce que tu dis là, dans le but de dire que non. dans les circonstances, on ne peut rien faire avec ce qu'il y a là. Il faut recommencer, c'est-à-dire abattre, c'est-à-dire tout ce qui existe, finir avec ça. On appelle ça la rupture. Il faut qu'il y ait une rupture.
3: Mais les gens dans toutes les provinces d'Haïti,
4: c'est ça.
3: Gens dans toutes les provinces d'Haïti qui n'ont jamais pataugé dans la corruption, qui n'ont jamais été au pouvoir, des affaires comme ça, d'éminentes personnalités. Moi, je pense à un personnage qui est mort, n'est-ce pas, trop tôt, le vieux Franck Étienne, ouais. N'est-ce pas? Des gens comme ça. Mais il était au pouvoir à un moment donné.
0: À un certain moment, il était là, mais oui.
3: Alors, il doit y en avoir en Haïti. Il doit y en avoir.
4: Ouais, mais...
3: Messieurs,
1: on peut avoir été au pouvoir, mais si on a été au pouvoir et on a
4: le bilan est négatif.
1: Le bilan
3: est positif.
0: Si on cautionne tout, parfois le bilan peut être pas négatif, mais c'est-à-dire si on est dans un pouvoir, c'est pour faire changer les choses, c'est pas soi-même. C'est-à-dire on est dans une équipe, il faut avoir dénoncé cette équipe-là. Oh. Mais si on fait pas partie en se fermant la bouche, moi je pense que ce bilan-là, c'est pas positif.
3: Alors, messieurs, moi, je vous laisse. Merci. Ismaël va me remplacer. Voilà. Et si vous voyez des excès du côté de Ismaël, n'est-ce pas, vous me le direz, messieurs. Merci beaucoup. Merci. Et puis, à la semaine prochaine. Au revoir.

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0: 10, non, c'est 15h37 minutes. C'est la dernière, est-ce que je dirais la
1: Ligne
0: dernière heure,
1: droite.
0: la dernière ligne droite
1: Ouais.
0: des 2 heures de temps que nous
1: Mais
0: passons
1: comment,
0: ici tous les
1: j'ai pas vu le,
0: passés.
1: aujourd'hui c'est terrible, ça passe
0: Ça
1: vite.
0: passe très vite. Hein.
1: Ouais.
0: Alors, messieurs, et vous avez reçu, et Jean-Hénès avait déjà mis la table, donc c'est pas moi qui vais recommencer. Alors, la question maintenant, il y a ce que nous voulons. En tant qu'analyste ou bien des gens
1: Que
0: qui
1: nous souhaitons.
0: s'intéressent à la cause haïtienne, à la chose haïtienne, mais il y a aussi la réalité du pays. Est-ce que, d'après vous, messieurs, l'insécurité, c'est le seul obstacle à la réalisation des élections le 13 décembre prochain en Haïti? Je vous pose la question comme ça.
1: Moi, vas-y, vas-y, vas-y.
2: Je peux répondre, l'insécurité est l'une des obstacles, mais je pense que la préparation aussi, le sérieux aussi, c'est pas, pour moi, comme je le disais avec Tino cette semaine, il y a eu, pour moi, c'est techniquement impossible d'avoir des élections le 13 décembre.
0: Et tu as tellement raison, c'est pas moi qui vais parler, mais tu as tellement raison, c'est juste pour mousser encore la question, pousser la question plus loin, parce que il y a environ 6 millions d'électeurs, d'après ce que j'ai compris. Et est-ce que maintenant, on est au mois de septembre, est-ce que le CEP va atteindre 3 millions? Je ne sais pas. Allez-y, monsieur.
3: Probablement non, mais avant même l'insécurité, moi je pense que le principal obstacle aux élections, c'est la volonté. Parce que s'il y avait une volonté d'avoir vraiment des élections, on aurait vu ces dirigeants-là se concentrer sur l'insécurité. Il n'est pas nécessaire d'avoir un doctorat en quoi que ce soit pour comprendre, comme vient de le dire Dickens, qu'il n'y a pas moyen d'avoir des élections dans cette condition sécuritaire. Alors si ceux qui sont en place, qui ont été mis là avec la première priorité, c'est de voir comment résoudre ce problème de sécurité. Ne le font pas. Ils font tout autre chose sauf se concentrer sur l'insécurité. Je rappelle que cette semaine, le jour de l'anniversaire du chef de cabinet du ministre de la Défense, qui est encore 2 mois après, plus de 2 mois après, en otage, ben le chef de cabinet, le ministre, lui, il était à parler de l'armée dans les longs termes, quelle armée pour Haïti. Donc, il ne se concentre vraiment pas sur cette sécurité, cette problématique de sécurité. C'est pour une raison. Ils ne veulent pas résoudre le problème de la sécurité. Et s'ils ne veulent pas le faire, même si dans leur discours ils parlent de l'élection, ils savent très bien qu'il n'y aura pas d'élection. Ils le savent très bien. Et ça finira, en tout cas, c'est ma lecture de la chose, ça finira comme pour le référendum. Un paquet d'argent sera dépensé et puis ensuite on nous mettra devant les faits accomplis qu'il n'y aura pas moyen d'avoir des élections. Donc il faudra repartir vers un autre projet pour avoir d'autres argent pour réaliser ces élections.
0: Je rappelle le nom, hein, juste un nom que je rappelle, le chef dont Thilo a fait mention, c'est Marion Andressol, n'est-ce pas?
3: Oui, Marion Andressol, ministre de la Défense.
1: Ministre de la
0: Défense,
1: Défense.
0: tout à fait.
1: Bon,
0: Pierre Michel.
1: ce pays n'a pas de chance. Haïti, c'est un pays qui est vraiment malchanceux. Non, il n'y a pas moyen d'avoir des élections en Haïti. Moi, je le dis, et puis c'est clair, on n'a pas besoin de posséder la tête à Papineau, comme on dit ici, pour comprendre que c'est impossible. Impossible dans un premier temps, parce que les conditions ne sont pas réunies pour qu'on ait des élections. Dans un deuxième temps, le peuple qui aurait dû se mobiliser ne l'est pas parce qu'il est démobilisé pour toutes les raisons que l'on connaît. Troisièmement, avec quel leader politique on va aller en élection? Avec ces gens-là qui ont mis le pays à genoux comme ça? C'est avec eux qu'on va aller en élection? C'est avec ces gens-là? Des gens qui sortent de nulle part et qui disent qu'ils vont être candidats? Même si d'aventure il advenait qu'il y ait des gens plus ou moins sérieux à y prendre part, à prendre part à ces élections. Et qui va les organiser ces élections-là? Le conseil électoral provisoire? Avec tous les problèmes qu'ils ont, le pays qui est coupé en zone de non-droit, hein, des endroits où on ne peut pas se présenter, des coins qui sont contrôlés par les gangs, des quartiers entiers sont aux mains des gangs. C'est avec ce pays-là qu'on va aller en élection. Comment
3: Petite
1: les
3: précision quand même.
1: candidats, et je vais
0: Tilo,
1: finir là.
0: Tilo.
1: Comment ces candidats-là vont faire pour mener campagne, pour battre campagne, comme on
3: Ouais,
1: dit?
3: ouais.
1: Comment ils vont faire
3: Oui.
1: pour battre campagne?
3: Oh. Petite précision factuelle quand même, parce qu'on dit souvent qu'il y a une bonne partie du territoire qui est contrôlée par les gangs. ça laisserait entendre qu'il y a certaines autres parties qui sont sécuritaires et où on peut vaquer tranquillement à ses occupations. Mmh. Il n'existe aucun endroit actuellement en Haïti où on peut se sentir en sécurité. Je rappelle que cette semaine, ce n'était pas des territoires dits perdus hein, qui ont fait l'actualité. On parle de Delma 31, de Delma 75, de Pétionville, où des actes d'enlèvement devant tout le monde ont eu lieu, certains spectaculaires. Il y a deux écolières qui ont été enlevées le troisième jour de la rentrée des classes, alors que la police avait annoncé des dispositifs de sécurité.
2: 10 000 policiers.
3: 10 000 combien policiers devant les écoles. Donc, ces autorités-là ne contrôlent rien du tout sur le territoire. Et, fait encore plus grave, s'il fallait encore une autre preuve, quelqu'un qui a un avis de recherche n'est pas au pays. Comprenez bien, la PNH lance un avis de recherche contre quelqu'un qui n'est pas au pays. Cette personne-là se trouve assez à l'aise pour rentrer au pays et aller s'afficher avec une base de gang.
0: On appelle, c'est Mrs. Niceby.
3: Est-ce qu'on peut avoir plus grande preuve que ces gens-là ne contrôlent rien du tout? Rien du tout par rapport au territoire. Donc, ce n'est pas une question de territoire perdu, où est-ce qu'on va pouvoir faire des élections, c'est que si les gangs décident qu'il n'y aura pas d'activité à tel endroit, le gouvernement ne peut pas garantir le contraire.
0: Alors, j'ajouterai, dit-on, cette dame a été habillée en militaire pour pouvoir atteindre, c'est-à-dire le local de chef de gang.
3: Ouais. Mais comprenez bien l'esprit de ces gens qui sont des bandits ou sont en lien avec les bandits. Tu ne peux pas être recherché quelque part. Normalement, lorsqu'on est recherché quelque part, on fuit cet endroit-là.
1: On se met à couvert.
3: Oui. Bon, elle n'est pas au pays. Alors qu'elle est recherchée, mais elle rentre quand même au pays. C'est dire qu'elle sait très bien que
0: elle est en sécurité.
3: Ne peut rien.
0: Elle est en sécurité.
2: C'est là où elle est en sécurité. Et de deux, si l'État ne peut pas protéger un de leurs deux. Le gouvernement, je peux parler d'État, ne peut pas protéger un de leurs alliés. Parce que l'avocat là qui a été enlevé cette semaine,
0: était Jean-Baptiste,
2: en mission.
3: Maître Caleb Jean-Baptiste
2: était en mission. Et parce qu'il accompagnait une.
3: La directrice
2: de
3: l'ONAPE.
2: L'ONAPE. Et il c'est pour une activité gouvernementale. Et je ne sais pas exactement où il a été pris, mais. Et en parler avec des gens quand ils veulent aller dans Thibonite, il y a un circuit qui devrait être censé être plus ou moins sécur. Il se fait enlever quand même. Maintenant, même dans les zones où on pourrait qualifier de non-territoire perdu, est-ce que un candidat pourrait, de façon à tête reposée, aller faire campagne? Parce que n'importe qui peut se faire enlever en campagne. Et là, ça repose la question, la stratégie où on va faire les élections aux endroits où on peut faire les élections. Où peut-on faire les élections?
1: C'est-à-dire qu'on organise les élections dans certains endroits et dans d'autres
2: c'est la stratégie. Mais maintenant, c'est quels sont les endroits? Parce que si on peut kidnapper les gens à Delma 33, Delma 75 ou c'est peut-être pas des territoires perdus. Et Caleb, je ne pense pas qu'il a été, faire des grimaces au chef de gang d'Antibonite pour se faire kidnapper. Maintenant, n'importe qui, quel candidat en caravane pourra se faire
1: kidnapper. Mais le kidnapping de maître Caleb, est-ce que c'est pas une forme de règlement de compte? C'est pas.
0: Bon, on dit toujours des choses, mais c'est un représentant du gouvernement quelque part, comme il est.
2: Mais ça, c'est un allié du gouvernement.
0: Du gouvernement, tout à fait.
2: Une mission officielle
0: qui est censée être protégée par le pouvoir.
2: Même lorsque maître Caleb n'a pas de position officielle, mais il était avec une délégation, la directrice de l'ODAPE, en mission officielle.
0: Oui, accompagné de deux policiers, d'après ce que j'ai compris. Mais messieurs, pour ajouter à ce que et vous avez mentionné tout à l'heure, parce que c'est important, et même ici et dans la diaspora, et quand on entend les gens parler, et souvent on nous fait référence à Port-au-Prince que le bas blesse. C'est-à-dire ailleurs, les choses se déroulent, bon, je ne dirais pas comme par enchantement, mais relativement bien. Mais quand quelqu'un qui va dans le sud, par exemple, moi je suis du sud, mais un touriste ou bien quelqu'un, moi, qui suis du Sud, si j'y vais, c'est peut-être un moins de mal que Port-au-Prince, mais quand j'y vais pour parler de politique, c'est autre chose. Parce que dans chacune des zones dans le pays, il y a un chef de gang, c'est-à-dire un chef de zone. Et si des opposants arrivent pour parler de politique, vous pensez qu'il sera facile pour un opposant, alors que, comme ce fut le cas, je me rappelle, à un certain moment, on parlait de Thibaut Beau, Boss Pinte, et ceci, après déjà, mais ça existe en Haïti. Les caciques, il y a dans un cacique dans chaque zone.
1: On les appelle les bons.
0: Exactement, ça existe dans chaque zone. Donc, vous avez amplement, entièrement raison pour moi. C'est pas parce que j'y vais, là, je suis pas inquiété, parce que je ne représente aucun danger. Mais quand j'y vais pour parler d'élection, ça aurait été autre chose. Alors, est-ce que vous pensez n'importe qui va aller dans la grande danse pour faire une campagne en face de Guy Philippe qui est là-bas, qui contrôle toute la zone?
1: Ouais, j'ai vu des... Ouais. C'est une très belle question, mais en même temps, moi je le prends dans le sens global, les élections ne sont pas possibles en Haïti, mais vraiment pas possibles. Si vous collez tous les petits morceaux, tous les indices que nous avons, les indicateurs, il n'y a pas moyen d'avoir des élections en Haïti parce que il n'y a pas de sécurité, parce que il n'y a pas moyen de faire campagne, parce que les gens n'auront pas la possibilité de vendre leur salade à la population, de dire à la population c'est quoi, voici moi je représente tel parti, voici qu'est-ce que je veux faire si d'aventure il advenait que vous m'élisez. C'est ça le problème. Et puis ensuite, est-ce qu'on n'organise pas ces élections juste pour avaliser, juste pour valider les contrats qui ont été signés en dessous de la table, les contrats qui ont été signés à la petite franquette comme ça là.
0: Avec Monsieur Prince, par exemple,
1: avec des compagnies, on liquide le pays pratiquement. Et c'est pour ça que Monsieur, comment il s'appelle, le gars qui est là, Monsieur Fils-Aimé, qui est un ancien Marines. Je ne sais pas si vous le savez. Lorsqu'on a été Marines, est-ce qu'on ne l'est pas pour la vie?
0: Pour la vie.
1: On l'est pas pour la vie. Alors, ça veut dire que le gars était Marines. Il est aux commandes d'un pays qui a pour lequel du sang a coulé, pour lequel de la sueur a coulé, pour lequel des larmes ont été versées, pour lequel on a pris des coups de fouet. Ce pays n'a pas été, c'est pas un cadeau. Et vous remarquerez que les États-Unis sont toujours là à la manette, toujours là.
0: Oui, mais on est d'accord. Ça, c'est une analyse concrète disant que tenant compte de cette réalité, il ne saurait y avoir des élections.
1: Absolument.
0: Mais la réalité, il y a des gens sur le terrain qui disent qu'ils vont organiser des élections. Et paraît-il, messieurs, je vous lance, et le maître, quand je dis le maître, c'est les États-Unis. Il faut pas se leurrer.
1: On va dire l'ambassade des États-Unis, le département d'État.
0: Donc, ils veulent, paraît-il, des élections. Alors, peu importe la façon, comment empêcher ça, messieurs? Moi, c'est cette réalité-là que j'aimerais analyser.
1: Il faut renverser la table, voilà, tout simplement.
3: Oui, mais de toute façon, mettons que ils veulent vraiment, parce que moi je ne crois pas qu'ils veulent faire des élections, mais mettons qu'ils voudraient vraiment faire des élections. Et matériellement, est-ce que c'est possible? Nous sommes en septembre, nous sommes le 12 septembre, presque à la mi-septembre. Les élections sont prévues pour le 13 décembre. À quel moment on aura une validation de liste de candidats? À quel moment on va imprimer les bulletins? Moi, j'ai travaillé 25 ans dans l'imprimerie, je sais ce que c'est que imprimer des bulletins pour les élections. Et quand est-ce qu'ils auront le temps d'imprimer ces bulletins? Quand est-ce qu'ils auront le temps de commander et de disposer les urnes dans les bureaux de vote? C'est matériellement impossible. Même lorsqu'on ne prend pas en compte les bandits et autres, c'est matériellement impossible.
1: Mais tu dis matériellement impossible et je suis d'accord. C'est parce que ce ne seront pas des élections. Ce seront des nominations.
0: Des sélections, quoi.
1: Des sélections.
2: Bolivar.
1: C'est ça qu'ils veulent faire.
2: Bolivar, je pense que la stratégie maintenant, c'est, vous avez des tuteurs qui vous demandent des élections, c'est comme on dit en football, faire l'heure. On continue les activités, et un bon matin, on va, parce qu'il faut prouver que, monsieur, il faut me garder au pouvoir. J'ai tout fait.
1: Pour vous.
2: C'est comme dire au professeur, j'ai tout fait, mais je peux pas remettre le devoir et atteindre, donnez-moi une extension. C'est, pour moi, c'est ça seulement la stratégie. Parce que, et en plus de ce qu'a dit Tilou, quand est-ce qu'on va former
1: le personnel électoral?
2: Le personnel électoral, les gens des becs, des bêtes et tout ça. Et ce sont pas, on sait le clientèle qui va, qui normalement va chercher à se faire un petit boulot le jour des élections. Il faudra du temps pour les former.
0: Mais c'est dans les conditions normales, c'est-à-dire quand les gens veulent réaliser les choses normalement.
4: Voilà.
0: Mais c'est ça. Mais s'ils veulent pas réaliser les choses normalement, donc ils vont quasiment dire, bon, écoute, tout est déjà là, tout était déjà là. D'ailleurs, je ne sais pas si vous suivez bien, il y a déjà un discours. Hein? Et on vient pas d'innover. Il y a des choses qui étaient déjà en place. C'est ce que j'entends en sournoisement quelque part. Donc, s'ils veulent réellement, c'est pour ça que je dis concrètement, il faut voir les choses. S'ils veulent réellement, d'ailleurs, on a dit, ce ne seront pas des élections.
1: Quand ils disent que, par exemple, j'ai entendu Monsieur Fils-Aimé déclarer, il faut passer le pouvoir aux jeunes. Quel genre de jeunes ils parlent? C'est des gens qui sont déjà là dans ces cartons? Des gens qui sont déjà là, qui vont poursuivre ce qu'il a commencé?
0: Ben, il a son truc électoral qui s'appelle Victoire. Victoire, je pense que c'est son groupe électoral, non?
1: En tout cas. Et puis, deuxièmement, rendez-moi fou ou sage, dans un pays où les gens sont, où même le primum vivere n'existe plus. C'est-à-dire ce qu'on appelle le brassé en Haïti, le peuple qui sort pour... vous comprenez qu'est-ce que je veux dire? Ça n'existe plus. Le citoyen moyen est démobilisé. Bon, classe moyenne, n'en parlons pas, il n'y en avait pas déjà. Mm-hmm. C'est encore pire. Les gens sont dépossédés. Les gens ont été appauvris. Les gens ont été... Et voilà, ont été forcés de quitter leur... Quand ils l'ont, leur petite maison qu'ils ont construite de peine et de misère. Hein? Après des années de sacrifice de dur labeur, et ces gens-là ne sont plus chez eux. Comment on organise les élections? Comment on va répertorier les électeurs? Comment on va les classer?
0: Ben là encore, je te répète, Pierre-Michel, c'est que ça, c'est quand on organise ce que tu dis là.
1: Les vraies élections.
0: Exactement les choses normales, parce que on a déjà vu et des élections où il y a 10% de participation. Ils disent quand même c'est des élections. Tant pis pour ceux-là qui n'ont pas participé. Ouais.
3: Et puis d'ailleurs, ça c'est quand on prend en compte les votes, hein, on a eu l'élection de Martelly, on a tout simplement décidé, voilà, qui serait en quelle position.
0: Exact.
3: Maintenant, là, on voit la chose très amère, et c'est ce qui m'inquiète, c'est que je ne vois pas comment sortir de ce bourbier-là. Et c'est là que, pour moi, vraiment, ça me met un nœud à la gorge. On a déjà eu des situations difficiles, mais à chaque fois, on se disait, voilà, si on va dans telle direction, voilà comment on peut plus ou moins faire face à la situation. Là, messieurs, personnellement, je sais que la solution existe, hein, comme aime dire Jean-Ernest. Tous les problèmes sont dans la nature, toutes les solutions aussi. Mais sauf que moi, je cherche pour l'instant et je ne la vois pas.
2: On voit pas.
1: Et puis qui nous dit, normalement, et on n'a même pas besoin de trop réfléchir pour comprendre que dans les cartons de ces gens-là qui sont placés là où ils sont, les fils aimés de ce monde et tous leurs acolytes. Ils ont déjà des gens qui sont sur des cartons. C'est comme le bingo. Tu sais déjà quelle boule va sortir de la chose. Alors c'est à ce genre de choses qu'il faut s'attendre. C'est-à-dire des gens qui vont être choisis pour tel type de choses. C'est-à-dire vous allez être là au Sénat pour finaliser lorsqu'on va amener tel contrat. C'est approuvé. Vous allez être au Sénat pour approuver tel type, la vente du pays, la liquidation du pays. Voilà.
0: Mais Tilou a posé une question. Je suis pas du tout insensible à ça. Et je pense que c'est pour moi capital. C'est pour comment s'en sortir. Parce que souvent, il arrive que, on dit, bon, les gens sur le terrain, et c'est pas des gens aptes à prendre telle ou telle décision. Mais par contre, on compte sur le peuple. Mais là encore, le peuple, aujourd'hui, le peuple aujourd'hui, est-ce qu'il est capable de manifester
1: Exactement. Il est démobilisé.
3: Neutralisé, le peuple.
0: Exactement, c'est le mot.
1: Neutralisé.
0: Donc, fait que, comment ce peuple-là, on va faire en sorte qu'on galvanise ce peuple pour qu'il sache que c'est lui, hein, le souverain. Que c'est lui qui doit guider. En fait, l'ordre des choses.
1: Avec son bulletin de vote, il a le pouvoir.
0: C'est ça. Donc, Tilou a raison. Moi, honnêtement, je fais des analyses politiques tout le temps. Souvent, honnêtement, je ne dis pas que je suis en train de mentir, mais je suis pas devin, mais je ne vois pas parce que souvent moi, je crois, c'est le peuple. Je crois, c'est le peuple qui doit faire. Mais comment? Comment mousser le peuple? Comment pousser le peuple à prendre cette décision-là pour dire basta?
1: Lorsqu'on jette un regard circulaire sur le théâtre politique en Haïti, on va appeler ça comme ça. En jetant un regard circulaire, tant à gauche qu'à droite, si on peut parler comme ça, moi, je ne vois pas. Je ne vois pas.
3: C'est là peut-être que l'initiative suggérée par Jeannette prend toute son importance. Moi, je ne vois pas, mais la lumière doit quand même venir de quelque part et c'est peut-être le moment de rassembler toutes les personnes de bonne foi et pour ensemble d'abord faire entendre notre voix et puis trouver un chemin de solution à la situation que nous vivons.
0: C'est pas seulement, il faut pas seulement rester à la parole, il faut passer, le temps presse. Il faut passer aux actions parce que, et comme on dit, la nature a horreur du vide.
1: Et il faut pas oublier qu'on fait face à un système. Le système est puissant.
0: C'est toute la magie.
1: Il a de l'argent.
0: Il a beaucoup de facettes aussi.
1: il est puissant, il a de l'argent, il a les moyens d'acheter du monde, il a les moyens de soudoyer.
0: Est-ce qu'on termine, monsieur, 15h58?
1: Oui.
0: Est-ce que Pierre-Michel, tu commences après ça, Thilou?
1: Bon, voilà, merci beaucoup. Ça a été, mais j'ai pas vu le, ça passe. On n'a pas commencé à 2h, c'est ça?
0: Ben oui, on a commencé à deux heures.
1: C'est terrible comme ça passe vite. Merci beaucoup, messieurs. Ça a été un plaisir, toujours d'ailleurs. Merci beaucoup, mesdames, messieurs, de faire confiance au 14-10. Restez avec nous. Et puis, on se retrouve la semaine prochaine, samedi prochain, pour une autre partie comme ça. Voilà.
0: Dickens.
1: Merci tout le monde.
0: Dickens.
2: Merci tout le monde. Ça a été un bon débat et je remercie l'assistance et continue à écouter CPRM et on se pose samedi prochain.
0: Alors, Thilou, tu peux prendre un petit peu plus de temps parce qu'en attendant que la machine prenne le relais. Continue. Parle, vas-y, alors, vas-y.
1: Si tu me permets, je vais faire une, on appelle ça au Québec, faire une plug. Je me plug. Moi, je vais être à l'antenne lundi.
0: Vas-y, Thilou.
1: Au podium.
3: Oui, moi, je voudrais remercier évidemment les auditeurs, vous, mes collègues et tout le monde. Et puis, dire aussi que oui, la situation est compliquée, mais on ne voudrait pas quand même laisser les auditrices et auditeurs sur un goût amer. La solution, elle est là. On ne l'a pas encore, mais on ne s'arrêtera pas de la chercher jusqu'à ce qu'on la trouve.
0: Et à samedi prochain. Merci, madame, messieurs.

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Alors, mesdames, mesdemoiselles, messieurs, bonsoir. On s'amuse, on danse toujours tous les samedis à part ailleurs sur les ondes de CBM 14-10 avec votre animateur Yvan Chéri simplement. Yvan Chéri tout simplement, 2 heures d'ambiance et de plaisir sur les ondes de votre radio. Un week-end, reste un week-end avec nous, n'est-ce pas? Comme je vous l'ai dit souvent, toute l'émission est dédiée aux fruits de mes entrailles. Je vous parle de mon prince Marquis Chéri, ma princesse Ivanka Chéri. Comme vous savez bien, ces deux belles créatures constituent l'oxygène me permettant de respirer. Nous saluons également Junet Limage, notre technicienne par excellence. Bonsoir à Jessica Pierre et nous saluons Gertrude Pampan, fan inconditionnel de nos émissions. Merci de nous apprécier à notre juste valeur. Mesdames et messieurs, puisque on sait très bien maintenant ce qui se passe de l'autre côté de la frontière, mais voilà comment les gens se campent.

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Alors voilà, c'était bien sûr la voix de King Kino dans cette formidable chanson de la formation Fantôme, c'est au qui Genzam, c'est au qui, donc, tu es, oui, au tiré, au Vezao, les hôpitaux. Alors, ceux qui ont collaboré également à ces gouvernements, à ces régimes, sont également des complices. Et il faut une mobilisation aujourd'hui pour que les choses changent. C'est ce que nous propose la formation Japot. Mobilisation. La voix de Pedro Force.

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Alors voilà, très belle chanson depuis de force, le groupe Japon, d'une chanson à l'autre. Alors, ouvrez pays à souple, afin que les choses changent. La toute dernière composition de la chanson Zinglin, avec la voix de Frérot, Edouard Jean-Baptiste alias Frérot.

Alors voilà, c'était la chanson aux Anglais dans cette formidable chanson chantée par Edouard Jean-Baptiste alias Frérot, Haïti fait goal. Mesdames et messieurs, je vous rappelle, et bien sûr, le 18 septembre, eh bien, un hommage bien mérité sera rendu à ce géant de la radio qui a sacrifié une grande partie de sa vie, donc a contribué surtout aux médias communautaires. 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Alors, le 18 septembre, et c'est au complexe La Providence, 65-66, Jarry Est, dès 18h, donc un hommage bien mérité sera rendu à Henri Salgado. Alors vous êtes tous et toutes invités à cette soirée. Il y aura des artistes qui ont donc à performer ce soir-là. Entre autres, je vais interpréter l'une des chansons et Henri aimait beaucoup. D'ailleurs, si je ne suis pas un chanteur connu, c'est pas la faute d'Henri, car il me demande toujours de l'être, il me pose toujours jusqu'au bout. Il y aura donc Jackie L, et je crois que Reginald devait être de faire la démarche pour trouver donc Harold Faustin, tant d'autres, etc. Et Barbara Guillaume sera de la partie. Malheureusement, Daniel Guillaume ne sera pas là. Donc, il me dit est-ce qu'elle peut préparer quelque chose de nous envoyer, donc on espère bien. Et d'autres artistes vont être sur la liste, mais il faut confirmer durant cette semaine pour pouvoir donc monter dans la programmation convenable avec Jocola, Jean-Michel, et je crois qu'on parle le porte-parole de l'affaire de cette soirée, Ismaël Robert. Alors, si les artistes qui aimeraient participer à cette soirée, vous n'avez qu'à m'appeler au 514-512-538. J'ai déjà plusieurs artistes en liste. Alors, ce sera formidable, car Henri a interviewé la majorité des artistes haïtiens, ou je dirais les plus grandes personnalités sociopolitiques et culturelles, donc des communautés haïtiennes. Alors, il mérite bien donc un hommage, un honneur pour son travail. Il est parti trop tôt, malheureusement, et on avait prévu de réaliser de belles et des grandes émissions ensemble. On n'a pas eu le temps. La dernière conversation qu'on a eue, c'était Yvon, il faut qu'on fasse quelque chose avec Ivanka également, qui débute donc bien. Et disait-il, et il a le talent, il a le langage, elle a le talent, elle a le langage, alors il faut qu'on arrive à faire quelque chose. Et bon, on planifiait, il était venu à mon studio, et puis malheureusement, eh bien sa santé ne lui permettait pas de poursuivre donc le travail, il est parti. Ainsi, 18 septembre, vous avez ce rendez-vous, bien sûr, à la Providence, 65-66, Jarry Est. Et le 26 septembre, la grande première du film Sapra Sauve 2 de Jean-Alex Solmande, à l'affiche au théâtre Leonardo da Vinci, 4370, La Cordère. À l'écran, les artistes, les acteurs que vous connaissez bien, entre autres, votre animateur Yvan Chéri dans le rôle d'inspecteur Nicolas, Bajuna Bazin, Franz Marx, et Schiller Cécile, le chanteur Schiller Cécile, Alix Solmande, Myriam Jean, Cléofa, plus de 40 acteurs défileront donc à l'écran, donc, du théâtre Leonardo da Vinci le 26 septembre. Tout simplement, la grande première, elle est fixée à $40 à l'avance. Et si vous aimeriez avoir des billets, vous n'avez qu'à m'appeler au 514-512-5138. Alors, pour faire la transition et la pause, nous vous proposons, mesdames et messieurs, cette chanson est déjà préparée avec vous. Alors, je vais aller en mouille. Nous sommes toujours en première classe pour mieux vous servir. La voix de Destiny alias Pipo. Le chanteur qu'on a vu grandir dans la grande métropole, l'un des meilleurs vocalistes de sa génération, il nous chante en moins ses coups.

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Nous sommes toujours en première classe pour mieux vous servir. Nous avons été en classe pour apprendre à faire les choses de la bonne manière, bien sûr. Et qu'on est qui fait.

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Alors, de retour à l'émission sur votre radio CPM 14-10. Nous reprenons pour vous la chanson qu'on a dû arrêter pour la pause avec la formation classe à la voix de Destiny, alias Pipo Amoui.

Lala du Mokopa. Nous saluons Ralmo aussi. Merci de nous appeler le maître du combat, mon cher. Nous saluons Sandra. Bonsoir, madame. Merci de nous écouter.

0: Boschery, c'est un café belle.
1: Et ça va être quoi, déclaré? Nous sommes capables de le faire. Parce que nous avons le savoir-faire, n'est-ce pas? Dites donc, pour faire, il faut avoir le savoir-faire, n'est-ce pas?

0: Alors voilà.
1: Admettez sous ça.
0: Admettez sous ça. Bon, voilà. Alors voilà, mesdames et messieurs, c'était la formation de classe dans cette formidable chanson en moué et en secoue. Mais pour ne pas crier en moué et secoue tout le temps, il faut avoir une bonne vision et la vision doit nous permettre donc et d'atteindre nos objectifs. Et nous devons apprendre à apprécier donc ce qui est bon et nous devons aussi valoriser les gens qui méritent d'être valorisés. Et sinon, donc on va nulle part. Et quand on n'a pas de vision, on tente d'accuser tout le monde. La faute est toujours aux autres, jamais à vous, parce que vous n'avez pas eu de vision. Et l'orchestre au Pucana nous dit, il faut, quand on a une bonne vision, et on n'a pas de problème. Sur cette note, nous saluons Nicolas Demosthène. Nous saluons El National Font Rose. Rémy Moun qui remet en haut. Mais surveillez ça, pas remet en haut.

Alors je salue mes héberles. 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

0: Alors là, c'était l'orchestre Tropicana dans cette formidable chanson titrée Vision. Je vous rappelle, vous êtes sur CPM 14-10. Vous écoutez votre émission de toute la fin de semaine. Et je vous rappelle, à 18h, je cède la place à François Jean-Denis pour son émission Tout savoir sur l'immigration. À 19h, le tour de Adlydia pour l'émission Détente tropique. Et j'aime dire ça aussi quand on parle surtout donc de l'animation à la radio. Et pour répéter Anderson Brega, moi j'ai ajouté, et il a parlé des 3 V, et moi ajouté CB. Et quand je présente, surtout quand je fais les séminaires sur la projection de la voix et sur l'addiction, donc avec des organismes communautaires, et surtout avec les jeunes dans le domaine de communication, eh bien je dis vraiment, on parle d'animateur, et eh bien il faut avoir, comme Brega a si bien dit, les 3 V et puis le CB, moi j'ajoute. Alors il a dit donc V, c'est d'abord la voix, deuxième V, c'est le verbe, et 3, le vibe. Donc pour lui, avec ces 3, vous êtes capable de... Moi j'ai ajouté aussi, pour être aimé et apprécié, le C et le B. C, il faut être courtois, avoir une très bonne courtoisie avec votre public et vos auditeurs et auditrices. Ensuite, il faut être de la bonne humeur, le B. Et voilà, tout va être agréable. Et puis aussi, c'est pas une journée, on va se lever un matin et puis on va devenir un animateur et apprécier, aimer. Non, il faut travailler dur. Il faut prendre le temps d'apprendre des choses. Moi, j'ai été formé à la grande école de Félix Lamy. D'ailleurs, il y a des gens qui disent, Yvon, quand je vous écoute, ça me fait penser à Félix Lamy. Et je dois vous dire, vous ne pouvez pas imaginer quelle fierté j'ai eu quand j'entends les gens me parlent de cette manière. Je le rappelle, Félix Lamy, mais c'est normal aussi puisque j'étais formé à son école. Et malheureusement, on l'a perdu, mais j'ai eu la chance, quand il me regardait, j'ai été présenté par Michel dans spectacle Club Vacances organisé par Radio Nationale, parce que moi je faisais aussi Club Vacances à Radio MBC. Et bien j'ai été invité, et bien quand Michel m'a présenté, il m'écoutait et il dit, mais petit, c'est bon, ça va devenir. Et quand Alexandre Abélard me disait également, vous avez donc tout pour devenir un très bon animateur, un très bon présentateur. Et voilà, aujourd'hui, bien, je fais l'honneur de ces gens, puisque il y a quelqu'un qui venait d'Haïti et qui m'écoutait, peut-être qu'il n'a pas eu la chance de l'écouter en Haïti, en disant, on a besoin de vous en Haïti, Yvon, man. Non, je vais y retourner absolument, dans quelles que soient les circonstances, je vais pas mourir dans ce foie. Moi-même, non. D'ailleurs, j'aimerais bien être enterré dans la tombe de ma mère, puisqu'on est en train de construire plusieurs étages, etc. Dans un pays chaud, là où j'ai pris naissance, etc. Surtout même à Bénin. Alors, j'y pense beaucoup. Je pense que Dieu va me garder en vie pour pouvoir y aller, parce que c'est Saint-Denis des Malfredins. Elle nous empêche de voyager. Moi, c'est quelqu'un qui voyageait 10 de fois par année. Donc, depuis qu'il y a ce problème, j'avais peur de rien, puisque j'étais très connu en Haïti, etc., comme journaliste, comme acteur, etc. Mais là, maintenant, il respecte personne. Là, cette histoire de connu ou artiste, il respecte personne, donc on ne prend pas de chance. Alors, j'ai brûlé les étapes pour en arriver là aujourd'hui, et je ne regarde rien, puisque je fais mon travail comme ça doit.
1: Donc, c'est disciple.
0: Ah, mais les disciples, c'est les disciples. Ces amis Jésus. Et petit bon Dieu.
1: La misère.

Zetil également. Et toi aussi, Constance. Il faut que tu gardes ta dignité d'homme. J'ai brûlé les étapes, on arrive là. Ouh là là. Et c'est ce que j'expliquais au fluide de mes entrailles. Je vous parle de mon bresse, ma chérie, ma princesse, Yvonne Cachérine. Je respire à travers cette nouvelle créature.

Alors voilà, c'était la formation Dissipe avec la voix de Gazman Couleur dans cette formidable chanson. J'ai boulé les étapes, je n'ai jamais perdu la foi et j'ai appris à faire du bien, à poser des actes positifs. On dit souvent, le karma ne pardonne pas. Eh bien, qui sème le bien récolte le bien. Et vous connaissez la réponse. La médaille a deux faces, pile ou face, et ça ne peut pas être pile tout le temps. Donc, on doit réfléchir avant de faire du mal aux autres. Et c'est pour cela, Annie Alert nous explique à travers sa chanson ce qu'elle a vécu, ce qu'elle a connu.

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Ani Aleota. Mal. Formidable chanson. Je souhaite tout à nos amis Wesley G. Wesley D. Ils vont ouvrir le prénom de ça, oui. Ils vont mettre dans le studio, ils vont prendre avec Ani Aleota.

Alors voilà, Annie Arlert, dans cette formidable chanson Mal, vous êtes sur CPM 14h10, à l'heure de votre émission de toute la fin de semaine avec votre animateur Yvon Chéri, simplement, n'est-ce pas? Chanson extraite de l'album Paradis dans l'enfer. Musique, musique, nous parlons de Kéké Blizzard et Fabrice Rouzier.

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Alors on s'amuse, on danse, on chante toute la fin de semaine sur la zone de votre radio. Nous rappelons donc le 18 septembre, nous rendons un hommage bien mérité à notre ami Henri Salgado. Ça se passe au complexe La Providence, 65-66 Jarry Est, de 18h. Et c'est organisé par Colin Associés, Michel Studio. Et en contact avec plusieurs artistes donc qui vont produire ce soir-là, entre autres Jackie El, Barbara Guillaume, Yvon Chéri. Et on est en contact avec d'autres artistes. Je pense que Original donc est en train de faire des contacts avec Rolf Faustin, qu'on aimerait bien et qu'il soit là. Et puis on vous attend en grand nombre, car Henri a beaucoup travaillé pour donc le bien de la culture haïtienne. D'ailleurs, il a interviewé les plus grandes personnalités sociopolitiques et culturelles donc de toutes les communautés. Alors voilà, il nous a quitté le 28 juin 2026, dont les funérailles ont été chantées le 10 juillet. Un hommage bien mérité à notre ami Henri Salgado, le 18 septembre à la Providence, 65-66 Jarry Est. Le 26 septembre, la grande première du film Sans Prince Sauf 2 de Jean-Alex Holland au centre Leonardo da Vinci, 4370 Lacordaire. Deux séances, 18h à 20h, avec votre animateur Yvon Chéri et les acteurs de la métropole, et Badjana Bazin, Franz Mars, Schiller Cézil, et Cléropha, et Jean-Alex Holland, Myriam Jean, et plus de 40 acteurs donc défileront à l'écran de la salle, de cette salle théâtre Leonardo da Vinci, le 26 septembre. Admission est fixée à $40 à l'avance. Pour les billets, 514-512-538. Au passé, donc, aux locaux de Svirta TV, 40-58 rue Moncelet, et bureau 110-114 pour les billets pour cette projection qui aura lieu le 26 septembre à la salle Leonardo da Vinci. Nous sommes bien sûr à la dernière tranche de l'émission. Je vous rappelle, à 18h, je cède la place à François Jean-Denis pour son émission Tout savoir sur l'immigration. Il va nous donner toutes les dernières informations sur l'immigration au Canada. À 19h, ça va être le tour de Adlydia pour son émission Détente tropique. Ainsi, je suis en train de ruminer certains souvenirs, surtout et notre façon, la façon dont on vivait autrefois à Port-au-Prince. Et le sketch numéro 1 à travers une chanson, on en parle.

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de Rico et Batista, l'un des meilleurs animateurs. Au pays Yaba Jamgona. Avant Fefe, là, ils ont pas fait des amis. Là, on a eu Fefe.

Alors merci Alphonse Cachano Maron pour cette formidable chanson Port-au-Prince. Je vous offre une autre chanson qui parle d'une autre manière d'Haïti, bien définitivement. Le gars, il s'est trouvé carrément à vivre en terre étrangère, donc sans vouloir vraiment y vivre, puisque les parents, quand les parents partent, on n'a pas le choix de partir, donc également. Et bien voilà ce qu'il a écrit et pour au sein de la formation Harmonique pour nous dire, il va devenir fou.

Nous approchons la fin de l'émission, mesdames et messieurs. Comment se regrette mal fini? Alors, la formidable chanson de la formation harmonique, je dois vous dire, quand la chanson commence, je pensais et qu'il parlait d'une femme, donc d'une jeune fille qu'il avait rencontrée. Mais on se rend compte que c'était l'amour de son pays. Et puis ensuite, on était obligé, surtout quand on est jeune, de partir avec les parents. Et voilà, il se trouve dans un pays, dans un autre pays, avec une autre réalité. Et c'est ce que nous appelons à un moment donné, et le choc culturel pour les jeunes qui ont connu certaines difficultés à un moment donné au sein de notre communauté. Eh bien, aujourd'hui, les choses changent. Eh bien, nous quittons le pays, différemment pour autre chose, vu la situation économique, vu, la violence, qui règne dans ce pays. Maintenant, c'est une autre façon de quitter le pays. C'est plus pareil. Et c'est comme certaines personnes n'ont pas le choix de s'évader, de s'exiler même. Alors voilà, mesdames et messieurs, nous approchons vers la fin de l'émission. Je vous rappelle, à 18h, ça va être le tour de Jean-Denis François pour son émission Tout savoir sur l'immigration, toutes les dernières informations sur l'immigration au Canada. Et c'est ensuite à 19h le tour de Adlydia pour son émission Détente tropique. Est-ce qu'il me reste une ou deux chansons? Je pense qu'il me reste une dernière chanson puisque je dois terminer l'émission justement à 17h58. Alors, dans ce cas, je dois serrer mes causés. Pour le plaisir de Nadia, Micheline, Paloma qui nous écoute de la République dominicaine. Ma petite soeur, c'est la chérie qui nous écoute.

0: mon chéri, c'est au café Fell.
1: Je suis capable de le faire. Je suis en train de le faire pour vous. Et ceci de la bonne manière. Alors, sur cette note, mesdames et messieurs, je vous dis merci d'avoir été à l'écoute. Merci à notre ami Patrick Benadin. Merci à Yves Bastien. Merci à mon frère Watson Chéri. Merci à Junely Mike, notre technicienne.

fille de mes entrailles. Je vous parle de mon prince Maki Chéri, ma princesse Ivanka Chéri, comme vous savez bien. Ces deux belles créatures constituent l'oxygène me permettant de respirer. Merci à mon ami Juan Luis Farin, c'est bonsoir. Merci à Giovanni, merci à la belle la Anissa. Campbell. Regrettement fini, mes amis. Je serai avec vous demain à partir de 16h pour une autre émission sur votre radio CPM 14.

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0: Mesdames et messieurs, bonsoir et bienvenue à votre émission Tout savoir sur l'immigration. Le même plaisir de vous retrouver pour vous présenter cette nouvelle édition. Mon nom c'est François Jean-Denis, consultant canadien accrédité en immigration. À la mise en œuvre, notre ami Yvon Chéri. Nous sommes avec vous sur plusieurs plateformes. D'abord sur www.radioimmigration.com, sur la page Facebook de Vision Max Service. Nous sommes sur Radio Éclat, Radio Internationale de la Femme. À l'étranger, nous sommes sur 4 stations de radio, Radio Continental à Boston, Radio Macaya dans le sud, Radio Télé-Express à Jacmel et Radio Solidarité à Port-au-Prince.
1: Alors, on vous rappelle les numéros de téléphone pour nous rejoindre. 438-876-9398, 438-382-9398, 438-385-9398. Le numéro WhatsApp, comme on a demandé, c'est 438-876-9398.
0: Nous sommes encore avec vous cette semaine pour vous parler d'immigration, pour vous donner les dernières informations. Et vous savez que avec l'heure des médias sociaux, avec les informations qui circulent à vitesse grand V, souvent on peut donner une information ou bien on peut voir dans les médias une information et ça commence à vous paniquer. Chaque fois que cela arrive, vous savez que le samedi, vous allez être avec nous et nous allons vous expliquer ce qui s'est dit et c'est quoi les conséquences et pourquoi vous avez besoin d'être inquiet, pourquoi vous avez besoin d'être calme. On va vous donner tous les détails. Et c'est comme ça qu'on va faire semaine après semaine parce que notre objectif est de vous donner les informations. Après l'émission, vous devez tout savoir sur l'immigration. Alors, aujourd'hui, on a plusieurs choses à partager avec vous. D'abord, on a cette nouvelle qui est sortie hier vers 3h et immédiatement que la nouvelle est sortie, il y en a qui paniquaient. On apprend que les réfugiés ne pourront plus parrainer leurs proches pour devenir résidents permanents. Le titre n'était pas correct parce que le journaliste qui a écrit ça d'abord a dit ça et il n'y a pas de nuance. Vous allez, à travers cette émission, savoir faire la différence entre demandeurs d'asile, personnes protégées, réfugiés au sens de la convention et réfugiés en tant que tel. Là, on parle des personnes qui sont dans des camps et qui arrivent ici. Ok? Alors, ils arrivent déjà comme résidents permanents, mais on va vous donner tous les détails par rapport à ça. Si vous étiez inquiet, calmez-vous. Il n'y a rien, absolument rien qui puisse vous inquiéter. On apprend également qu'une famille indienne est contrainte de retourner en Inde. Après 8 ans au Québec, elle a fait une demande d'asile. Elle a utilisé tous les recours. Ça n'a pas fonctionné. Après 8 ans, elle est obligée de retourner. Il y a des enfants qui sont nés et ça crée vraiment beaucoup de stress pour cette famille-là. Il y a également un atelier de faux documents d'identité et d'immigration qui a été démantelé ici au Québec et au Canada. On apprend aussi qu'une dame qui a eu ce congé de maternité, mais qui avait appliqué dans le programme PSTQ, programme de sélection de travailleurs qualifiés, elle a perdu sa chance parce que, vous allez voir, elle ne savait pas qu'étant en congé de maternité, elle allait perdre des points. On demande au gouvernement du Québec, on demande aux responsables de faire quelque chose. Vous vous rappelez peut-être de ce monsieur, ce Français, qui est allé enterrer sa fille et qui est revenu ici au Canada. On lui avait dit que son permis de travail ne pourra pas être renouvelé. Alors, il lui est venu l'idée d'aller faire un voyage au Mexique et de retour, heureusement, on lui a donné son permis de travail. On va parler ensuite des élections, des propositions de chefs de parti politique. Cette semaine, la nouvelle qui nous a encore surpris, c'est avec M. Paul Saint-Pierre Plamondon. Il disait que l'immigration est responsable de la surpopulation dans les écoles. Et cette semaine, il a dit que les immigrants, l'immigration a la cherté de la vie. Il dit que si aujourd'hui les maisons sont aussi chères, c'est parce qu'il y a trop d'immigrants. C'est comme si les immigrants avaient décidé de venir ici eux-mêmes et puis il n'y avait pas de contrôle. Alors c'est ça, on va parler de ça. On va parler encore des seuils d'immigration avec tous les partis politiques parce qu'on est en période électorale. Il faut savoir pour quel parti vous votez. Et même si vous n'avez pas le droit de voter, mais vous pouvez dire à vos amis, en tenant compte de l'immigration, moi je précise toujours, je ne regarde pas les autres aspects, moi je parle du point de vue de l'immigration. Voici le parti qui est plus propice à l'immigration. Alors on vous allez voir les seuils de chaque parti. Et pour terminer, on a appris que le Parti libéral du Québec ne réduira pas l'immigration temporaire si jamais il est porté au pouvoir le 5 octobre. Vous voyez, le menu est très très rempli et c'est très chargé. On a beaucoup de choses à partager avec vous. Tout tout ce qu'on vous demande maintenant, c'est d'abord de rester branché. OK? Restez branché et dites à vos amis et à vos proches que nous allons parler des vraies affaires aujourd'hui. OK? Dites ça pendant la pause à vos amis et à vos proches. On veut que plus de gens soient informés des dernières informations en immigration. Nous sommes là pour vous donner des informations et pour vous conseiller sur les véritables enjeux. Nous allons parler de la deuxième partie des programmes et après ça, nous allons surtout nous attabler sur la question de demande d'asile, sur la question de considération humanitaire. Cette semaine, vous avez vu comment cette vidéo-là a fait des vagues, mais on va continuer à vous informer, c'est notre objectif. On prend la pause, tout de suite après, on y revient pour le développement de tous ces points.
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Alors, on commence avec les informations. On apprend, et c'est hier que la nouvelle est sortie vers 3h, les réfugiés ne pourront plus parrainer leurs proches pour devenir résidents permanents. Alors, si vous ne connaissez pas ce qui s'est passé avant, c'est sûr que là, maintenant, vous allez être paniqué. En 2015, à l'époque de Justin Trudeau, on se rappelle, Justin Trudeau avait ouvert la porte à beaucoup de réfugiés. Réfugiés, ce sont des personnes qui sont dans des camps. Par exemple, il y a des réfugiés dans des camps en Syrie, en Afghanistan ou dans beaucoup de pays. Alors, le Canada a pris, à partir de l'ONU, l'ONU qui chapeaute et tout ça, avait demandé à chaque pays de recevoir des personnes dans chaque catégorie. Et par exemple, pour les réfugiés qui arrivent ici, ils arrivent déjà comme résidents permanents. Alors, ce qui s'est passé, Justin Trudeau avait dit, pendant que ces gens-là sont à l'étranger et ou bien vont devenir résidents permanents, il se peut qu'ils ne savent pas exactement si jamais ils ont d'autres proches, ils ont des enfants, ils ont des parents, des conjoints qui sont morts ou vivants. Parce que quand on va larguer une bombe dans une zone, ça peut arriver que la famille se disperse. On ne sait pas exactement où se trouve tel ou tel proche. Là, c'était dans un cas spécifique. On disait que la personne peut devenir résidente permanente. Et si elle apprend après 2 ans, après 3 ans, que son fils est vivant, que son mari est vivant, que sa femme est vivante, la personne peut déclarer, peut encore demander à immigration de parrainer cette personne-là. Alors, vous voyez comment le titre est trompeur. Non seulement il ne s'agit pas de parrainage de façon générale, c'était une mesure temporaire qui a été prise en 2015, qui a été renouvelée en 2023. On disait aux gens que maintenant, si pendant que vous êtes devenu résident permanent, vous avez oublié d'ajouter une personne, ça concernait uniquement les réfugiés. Ça ne concernait pas les personnes qui font une demande de parrainage régulière ou bien par exemple pour vous qui faisiez une demande, parce qu'à l'époque il y avait une sorte de désinformation. Les gens pensaient que si j'avais oublié de mettre quelqu'un, je pouvais le faire. Ça concernait uniquement ces réfugiés-là qui étaient effectivement dans des camps et qui ne savaient pas si oui ou non, qui ne savaient pas s'il y avait des enfants ou bien des conjoints qui étaient décédés. Alors, ce qui s'est annoncé hier, c'est que c'est quoi? C'est que l'immigration dit, on met fin à cette mesure temporaire. Si maintenant un réfugié devient résident permanent, il n'a pas déclaré tous ses proches, il ne pourra plus faire ça. Ça veut dire que ça ne concerne pas vous qui avez fait une demande parce que vous avez réussi votre demande d'asile, vous faites une demande comme personne protégée, vous faites une demande comme réfugié au sens de la Convention, ça ne vous concerne pas. Parce que hier, j'ai eu des appels, les gens me disaient, est-ce que maintenant je ne peux plus parrainer mon enfant, je ne peux plus parrainer mes proches et mon conjoint, ma conjointe? Non, ça ne concerne pas les demandeurs d'asile, ça ne concerne pas les personnes qui ont réussi leur audience et qui sont en train de faire des demandes de parrainage, ça ne concerne pas d'autres groupes.

Ces personnes-là parce qu'ils vivent dans des pays où l'homosexualité n'est pas acceptée. Le Conseil canadien pour les réfugiés demande au gouvernement de faire quelque chose et de continuer cette mesure-là. On continue avec les nouvelles. On apprend qu'une famille indienne est contrainte de retourner dans son pays après avoir passé 8 ans au Québec. Elle avait fait une demande d'asile. Cette famille est arrivée en avril 2018 et a demandé l'asile au Canada. La demande a été rejetée le 4 août. On lui a demandé de quitter le Canada le 7 septembre. Au cours des 6 premiers mois 2026, un peu plus de la moitié de tous les renvois du Canada ont eu lieu au Québec. Alors, pour ces deux fils, la nouvelle a été un choc parce que il y a un fils qui s'appelle Japesh Kumar. Il a 14 ans. Il avait 6 ans quand il est arrivé au Canada. Il dit, j'ai des amis au Canada, en Inde, je n'ai rien. Pour son petit frère, Guresh Kumar, 12 ans, il avait 4 ans à l'époque, alors c'est sûr qu'il voulait rester. La famille a tout fait, elle a demandé à rester pour des raisons humanitaires, mais la demande a été rejetée. Ils ont demandé un contrôle judiciaire. Le dernier, on a parlé des délais de traitement, alors ça n'a pas fonctionné et finalement, ils ont dû quitter le pays parce que c'est comme ça. Quand on fait une demande d'asile, s'il n'y a pas de soucis administratifs, s'il n'y a pas de moratoire pour votre pays, vous êtes obligé de quitter si votre demande est refusée ou si, par exemple, vous n'avez pas fait de démarche en tant que tel pour rester au pays. Maintenant, autre nouvelle, on apprend qu'il y a un atelier de faux documents d'immigration et d'identité qui a été démantelé au Canada. Alors, on a des personnes et surtout un monsieur qui est résident de Deux-Montagnes, 40 ans. Il est accusé d'avoir fabriqué des centaines de faux documents d'identité, notamment des cartes de résident permanent et des permis de conduire. Il s'appelle Ahmad Jawid Touki. Il a été formellement accusé mercredi au palais de justice de Saint-Jérôme de 10 chefs d'accusation, dont la moitié sont liés à la fabrication ou à la revente de faux documents. L'agent des services frontaliers a commencé son enquête en mars 2024. On a saisi à l'aéroport international de Mirabel 250 cartes blanches semblables à la carte de résidence permanente du Canada et ensuite 250 hologrammes prêts à être apposés à ces cartes. Le 11 juillet, l'agence a effectué une perquisition de la résidence d'Ahmad Jawid Touki à Deux-Montagnes. Ils ont saisi plusieurs faux documents d'identité, du matériel servant à la production de ces documents, un Glock et 3 chargeurs. Ils ont découvert toutes les apparences d'un laboratoire de production de faux documents. Alors voilà, quand on fait du mal, c'est sûr qu'un jour ou l'autre, on va vous attraper. On fait attention à ça et ensuite, quelle que soit votre situation, s'il vous plaît, si quelqu'un vous dit qu'il peut vous donner une carte de résidence permanente, vous savez que vous ne devriez pas accepter pareille chose. Un autre cas, c'est qu'une dame qui est ici au Québec, qui a pris son congé de maternité, mais qui avait appliqué dans le programme de sélection des travailleurs qualifiés, qui a été acceptée, sa demande a été rejetée pendant qu'elle était en congé de maternité. Elle habite à Trois-Rivières. Elle s'est vue refuser la résidence permanente pour une raison qu'elle n'avait pas anticipée. Elle travaille ici, elle paie des impôts, elle possède une maison, elle élève 2 enfants nés au Québec, mais elle a pris un congé de maternité de 5 mois qui lui a fait perdre des points nécessaires pour être admissible au programme. Marion Letourneau Champendal a déposé une déclaration d'intérêt au programme PSTQ en 2025. En août de la même année, elle a été invitée à soumettre officiellement sa demande de résidence permanente. Son dossier comptait près de 100 pages et elle disposait de 60 jours pour rassembler l'ensemble des documents. 10 mois plus tard, elle a reçu une réponse négative. Sa demande a été refusée après que son pointage soit passé de 760 à 720 points, ce qui la rendait inadmissible selon les critères en vigueur au moment de la sélection. C'est un angle mort. Personne ne l'a vu. Elle a été accompagnée d'un avocat spécialisé en immigration et lui non plus n'avait pas identifié cet angle mort sous elle. Alors, selon elle, les règles entourant les congés de maternité dans le cadre de ce programme manquent de clarté. Le guide disponible sur le site ne ferait aucune mention de cette situation. L'information ne serait accessible qu'en effectuant certaines simulations sur le portail en ligne. Maintenant, le permis de travail de ce conjoint va prendre fin en mai 2017 et la famille a sollicité l'appui de députés fédéraux et provinciaux et espère que la décision sera revisée. On va vous parler encore d'un autre cas. Ce monsieur qui
est français qui est venu au Canada après avoir été en France pour enterrer sa fille. On vous a parlé de ça. Et comme vous savez, pendant

0: pendant que vous faites le renouvellement d'un document en immigration, si vous voyagez, c'est que automatiquement vous perdez ce traitement de votre demande parce que vous ne pouvez pas voyager. Par exemple, là, si vous êtes visiteur ici au Canada, vous faites le renouvellement de votre séjour et vous quittez avant d'avoir reçu le document, c'est automatiquement terminé. Et si vous avez ce renouvellement et vous quittez, le séjour n'est plus valide. Si vous faites une demande de permis d'études, vous faites le renouvellement et que vous quittez, c'est comme ça, on va arrêter le traitement. Alors, ce monsieur-là était vraiment triste parce que il n'a pas quitté le Canada juste pour des vacances. Il a quitté le Canada parce que sa fille était morte en France. De retour, on lui a dit, monsieur, votre renouvellement de permis de travail ne pourra plus se faire parce que vous avez quitté avant. Il était vraiment en colère. Alors, on lui a conseillé de retourner au Mexique. Il est allé au Mexique et puisque cette nouvelle-là avait été médiatisée, quand il est de retour ici au Canada, il a expliqué ça à un agent des services frontaliers qui a pris son dossier en main et qui a décidé de lui donner le permis de travail. Ça, c'est vraiment, il a trouvé un ange gardien, un bon samaritain qui a accepté de lui donner le permis de travail. Alors, immédiatement, il est content parce que effectivement, il ne savait plus quoi faire, mais il y en a qui ont assimilé ça autour du poteau. Vous vous rappelez, avant décembre 2024, quelqu'un qui est au Canada et qui voulait faire renouveler un document d'immigration pouvait se rendre à la frontière. Ça veut dire que ici, vous êtes à Montréal, vous passez par les États-Unis et après ça, vous faites le tour du poteau, vous allez à la frontière du côté canadien. Vous pouvez, si tout était correct, parce qu'il faut être plus blanc que neige quand on va faire le tour du poteau à l'époque. Alors, malheureusement, le gouvernement a mis fin à ça. Si vous voulez renouveler votre séjour, vous devez tout simplement vous rendre et vous faire votre demande en ligne. Vous ne pouvez pas faire le tour du poteau. Alors, lui, il a eu la chance et ça s'est bien passé. Alors, on est content pour lui également. Au moins, il a son permis de travail. Il peut travailler et fonctionner. Maintenant, on s'en va à la politique et provinciale. Vous savez qu'il y a des élections qui ont été déclenchées et le 5 octobre, ça va être votre choix à faire. Est-ce qui voulez-vous devenir premier ministre du Québec? On a 5 partis, mais il y a 2 ou 3 qui se démarquent. C'est le Parti québécois, la coalition de Christine Fréchette, la CAQ, et en plus de ça, le Parti libéral. Mais M. Paul-Cyprien Plamondon a pris la mauvaise habitude de faire des déclarations fracassantes sur l'immigration. Alors, dernièrement, il avait dit que s'il y a beaucoup d'étudiants à l'école, c'est à cause de l'immigration. Cette semaine, il a dit que la flambée des prix est liée à l'immigration. Il a parlé de la crise du logement et de l'accès à la propriété. Il dit qu'il n'a pas l'intention de blâmer qui que ce soit. Il veut blâmer la CAQ, la coalition avec le Québec de Christine Fréchette. Lorsqu'elle a été ministre de l'immigration, ça a créé un débalancement entre l'offre et la demande et un impact sur les prix qui est indéniable. Monsieur Paul-Cyprien Plamondon a affirmé que le Québec avait accueilli 225 000 nouvelles personnes sur son territoire en 2023, alors que seulement 40 000 habitations avaient été construites. Évidemment que tout ça crée de la rareté des logements et beaucoup plus de personnes à la recherche de logements. Mais qui est responsable de ça? C'est la question qu'on pose à Monsieur Paul-Cyprien Plamondon. Est-ce que les immigrants ont le pouvoir de créer des maisons, de construire des maisons et ils ne l'ont pas fait? Alors, vous blâmez, et si vous blâmez la mauvaise gestion de la CAQ, effectivement, la CAQ n'a pas bien géré la province, mais cependant, pourquoi vous liez ça à l'immigration? Et ces gens qui sont venus travailler ont renforcé l'économie québécoise. Alors, vous pouvez dire que la CAQ pourrait construire beaucoup plus de maisons, la CAQ pourrait construire beaucoup plus d'écoles. C'est sûr que c'est une situation, on est d'accord avec lui, ok? Parce qu'il y a eu mauvaise gestion de la CAQ et à ce niveau-là. En disant que vous liez ça à l'immigration, ceux qui écoutent ça vont penser que les immigrants sont du mauvais côté, les immigrants sont responsables de ces problèmes-là, alors que ça ne dépend pas des immigrants. Ensuite, les villes ont un système tellement compliqué pour construire, ça veut dire que vous pouvez déposer une demande dans une ville et avant d'avoir le permis de construction, ça peut prendre jusqu'à 1 an. Alors, comment voulez-vous qu'un entrepreneur choisisse de construire pendant que ça prend tout ce temps-là? Alors, vous voyez, c'est vraiment du n'importe quoi, ok? Et ensuite, là maintenant, on va parler de cette question de ce que les partis proposent. Vous avez la CAQ qui propose un seuil de 45 000 par an et ce seuil serait conservé jusqu'en 2029. On c'est tout ce que ça crée comme problème. Imaginez qu'on propose 45 000. Avant la fin du PEC, il y avait près de 100 000 personnes qui étaient éligibles. Madame Fréchette avait dit qu'on va ouvrir le PEC, mais imaginez, on va ouvrir le PEC et on a autant de personnes qui sont en attente. Et jusqu'à présent, la CAQ dit c'est 45 000. Le Parti libéral du Québec oscillerait entre 45 000 et 70 000 par année. Monsieur Millard souhaite rapatrier au Québec le contrôle de l'immigration temporaire, mais ne dit pas ce qu'il ferait en cas de refus d'Ottawa. Ok? Le Québec solidaire pense que le seuil devrait augmenter en passant à 70 000 nouveaux arrivants. Le programme de l'expérience québécoise serait rétabli intégralement, en plus d'être régionalisé sous la forme de PEC pour les régions. Les nouveaux arrivants établis dans certaines régions au bout d'un an deviendraient admissibles à un PEC à condition qu'ils s'engagent à y rester 3 ans. Pour le Parti québécois, le seuil d'immigration permanente serait plafonné à 35 000, soit 10 000 de moins qu'actuellement. On voit tous les problèmes que cela pose avec 45 000. Le Parti québécois propose seulement 35 000. Ensuite, le Parti conservateur du Québec propose de régionaliser l'immigration. Il propose de créer des tables de concertation régionales où les municipalités et les MRC pourraient déterminer elles-mêmes leurs besoins en matière de capacité d'accueil et les priorités d'immigration. M. Charles Millard du Parti libéral dit qu'il va investir près de 30 millions de dollars additionnels pour réduire les délais d'attente à Francisation Québec, augmenter l'intensité des programmes, bonifier l'offre en milieu du travail. Québec solidaire propose d'investir 100 millions en francisation, dont 30 millions pour établir des parcours d'intégration. Ok? Voilà les propositions de tous les partis. Et c'est pourquoi, avec ça, moi je vous dis, du point de vue de l'immigration, si vous avez à choisir l'un des 5 partis, il y a d'abord Québec solidaire qui effectivement est ouvert à l'immigration, qui trouve que l'immigration est un cadeau, c'est-à-dire l'immigration fait partie des solutions et non pas un problème. Et le Parti libéral du Québec, exactement. Mais après ça, les 3 autres partis, Parti québécois d'abord, la CAQ et le Parti conservateur du Québec, sont des partis qui rendent responsables les immigrants de tous les maux de la société. Et on ne va pas oublier la CAQ de Christine Fréchette qui avait dit que les enfants des demandeurs d'asile n'ont pas accès à la garderie. On ne va pas oublier ça. Monsieur Bernard Dréville avait dit ça. Basta, on ne peut pas accepter que les enfants des demandeurs d'asile aient accès. C'est-à-dire, on crée une société de 2 poids 2 mesures, une société à 2 vitesses, parce que lorsque les enfants ne peuvent pas aller au garderie, les femmes, les mères sont obligées de rester à la maison et ça peut créer des situations de violence. Alors, c'est ce que la CAQ disait. Et c'est la CAQ qui avait détruit le programme Arima, qui avait éliminé près de 18 000 dossiers. Le Parti québécois continue de rendre responsable l'immigration de tous les problèmes de la province. Le Parti conservateur, c'est la même chose. Alors, s'il y a 2 partis qui sont vraiment favorables à l'immigration, c'est le Parti libéral du Québec et Québec solidaire. Alors, je vous le dis, au moins du point de vue de l'immigration, je ne regarde pas les aspects liés à l'économie, à l'environnement, à tout ça. Moi, je parle uniquement de l'immigration. On s'arrête ici pour les nouvelles. La deuxième partie, ça va être plus intéressante parce que on va parler des programmes, on va donner des conseils. Je vous demande de rester avec nous parce que nous allons vous donner des conseils appropriés si vous voulez faire une demande de visa de visiteur, si vous voulez venir ici pour étudier. Alors, soyez avec nous. Nous allons vous parler des vraies affaires pendant la deuxième partie.
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3: Vous suivez votre émission Tout savoir sur l'immigration. On va maintenant faire et le rappel des nouvelles les plus importantes. On salue tous ceux qui sont avec nous, ceux qui envoient des questions. On salue également le marché tropical qui est en jour. Si vous voulez acheter vos produits exotiques, vous voulez acheter tout ce qui existe en Haïti, vous allez trouver ça au marché tropical et poli. On vous dit qu'effectivement, nous voulons vous aider. Vous avez des questions, vous voulez effectivement savoir ce qui se passe, notamment avec la nouvelle sur la question de réfugiés. Je vais en parler et je pense que je vais commencer par ça. Moi, il y a des gens qui ont posé question jusqu'à présent, après ça, qui dit si je suis passé dans l'asile, est-ce que je suis parrainé famille? Je reprends pour nous, c'est que oui, si nous-mêmes, nous, c'est demandeur d'asile, il faut faire différence. Il y a demandeur d'asile, il y a personne protégée, un réfugié au sens de la convention. 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Depuis nous fait ça, nous avons une apparence de fraude, n'a pas problème. Parce que nous comprenons pour faire réfugiés et puis pour nous dire l'autre monde pour pas paniquer. 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Deuxième chose qu'on va partager avec vous, c'est la question de visa de visiteur. Si vous voulez avoir un visa de visiteur pour vos proches pour les fêtes de fin d'année, c'est kounya pour nous commencer faire des marchés pour nous garder est-ce que nous faire mon vini et demande de visa de visiteur là li basé sur des documents. 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On va vous dire les choses comme elles sont. Maintenant, ce qui a trait au permis d'études, vous voulez avoir un permis d'études. Là, le trimestre 16 d'automne a commencé. Il y a beaucoup de personnes qui ont perdu cette session-là parce que ces gens-là n'ont pas reçu le permis d'études à temps. Alors, si vous voulez avoir maintenant un permis d'études, vous voulez venir pour étudier au trimestre d'hiver qui commence en janvier, alors vous nous contactez. Nous allons regarder avec vous. C'est comme, par exemple, hier, je parlais à une dame. Elle veut faire venir quelqu'un qui est en République dominicaine. Elle me dit que, OK, moi, par exemple, combien ça va me prendre? Je lui ai expliqué. Elle n'a pas ce montant-là. 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Maintenant en ce qui a trait aux demandes de carte de résidence de citoyenneté, si vous voulez faire ces demandes-là, nous pouvons vous aider également. Et je vois les gens qui demandent encore le téléphone du bureau, c'est 438-876-9398. Si quelqu'un veut écrire ça, on peut ajouter ça. Et il faut connaître le numéro par cœur parce que c'est là où vous allez trouver les vraies informations. Maintenant, en ce qui a trait aux demandes de résidence permanente, travailleurs qualifiés pour les gens qui veulent faire des demandes, soit au Québec, soit entre Express. J'avais dit la semaine dernière que si vous êtes dans le domaine de la santé, si vous avez votre test de langue et vous entrez express, si vous avez l'évaluation que vous pouvez faire avec OES, que vous pouvez faire avec d'autres organismes, alors on peut vous aider à créer le profil. Ensuite, ce qui a trait aux demandes de parrainage. Parrainage de parents et grands-parents, on n'en parle pas parce que c'est suspendu ce programme-là. 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Merci d'avoir été à l'écoute, c'est toujours un plaisir pour nous de vous expliquer ce qui se passe en temps réel en immigration. Notre objectif, c'est de vous expliquer, de vous aider à mieux comprendre ce qui se passe en immigration. Alors, on veut que vous soyez vraiment informés. C'est ça notre but. Nous, on ne parle pas seulement pour nos clients. D'ailleurs, sur le live, on ne sait pas qui est notre client, qui n'est pas notre client. On parle pour tout le monde. On veut donner des conseils. On veut aider tout le monde à comprendre ça.
4: On a l'émission qui est en rediffusion le mercredi sur Radio CPAM. On a également le matin à 8h sur Radio Immigration.com, à 1h PM et à 6h PM. Et sur la page Facebook, c'est 24h sur 24 live. Vous êtes capable de pouvoir nous suivre. 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Il faut prendre un rendez-vous. 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Merci d'avoir été à l'écoute. Bonne soirée. À la semaine prochaine.
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Samedi 12 septembre 2026, auditrices, auditeurs, internautes, où que vous soyez, je vous souhaite la plus cordiale bienvenue à l'émission Détente Tropique. Juste avant de commencer, j'ai une note très triste. C'est avec infiniment de tristesse que nous avons appris le décès d'un musicien chevronné hors pair, André Desjean, l'un des plus grands trompettistes haïtiens. Membre fondateur du groupe des Frères Desjean de Pétionville, arrangeur, compositeur, et il a terminé son parcours musical avec le groupe New Look d'Arly La Rivière. Paix à son âme. Et sans plus tarder, commençons avec Idéal Tropique dédié spécialement à Albéric Guillaume.

je m'excuse auprès de mes auditeurs et auditrices parce que j'avais eu un problème technique pour commencer l'émission. Donc, tout est résolu. Merci de votre patience. Et je poursuis avec une très belle pièce musicale. C'est pour Wagner Charité Sanon, Rose Carmel Sanon. C'est pour Albéry Guillaume, c'est pour Fred J. Paul, c'est pour Erline Millien Basile, c'est pour Docteur Ricardo Basile, c'est pour Rigo Jésus Alain, Virgile Marie-Ange, Jean-Baptiste et Jean-Philippe Kalalou Combo.

Yes, malgré le retard, je vais essayer de me rattraper. Salutations à Wagner, Chakité, Rose Kamel Sano, Alta, Renette, Georges, Yolette Delva, Cluny Azema, Rose Marie, Julien de Cornwall, Serlo Désiré, Yannick Galland, Clarence Héberto Saint-Paul, Claire Mita, François, Gertrude Pampin, Michel Studio, Erlan Pierre, Marona Bien-Aimée Delva, Stéphanie, Magdala Castin, Philomena Moïse, Hudson Chariot, Simone Véronique, Elisa Madeleine, Michaela, Coridon, Simon, Charlène Barthelmy, Mélanie Charlebout, Daddy Jean-Charles, Marie-Carmel Dorette, Ken Donéval, Nexemac, Renel Donéval, Henri Lanier, Sipangu, Pasteur Samuel Lucien, Maître Vladimir David, Margaret Bien-Aimée, Gertie Adam, Marlène Léger, Rebecca, Alex, Lubren, Marie-Carmen, Edouard, Philippe, Nancy Ancien, Roland, Pierre, Charles, Ballonneuf, Naomi, Pierre, André Macali, Pierre-André Bellevue, depuis Ottawa, Fred, J. Paul, Karel Paul, Lucien Jean-Louis, Jules Seyd et son épouse, Martine Raphaël, Frances, Eugène, Dakenzi, Sheridan, Michel Baptiste, de Marché, Méli Mélo, Enid Augustin, Rodrigue Depa, Fritz Jean-Baptiste, Borges Lapierre, Camille, Jean-Damas, Monette Désir, Guirlaine, et Adeline Bien-Aimée, Ernst d'Orsainville, Jean-Élan Hippolyte, Alix Catave, Iva Telusoma, Adley Jean, Roland et Daniel Roche, Gertie Morisseau, Dominique et France, Daniel, c'est pour Fritz Dodier, Joubert Vixama, Mallory Georges, Rose Adley Augustin, Petrus Raoul, Janine, Jacqueline, Gisèle, Valentine et Gary Bien-Aimé, Mireille Compère, Gilbert Compère, Alix Luchal, Jacqueline Demosthène, Jean-Claude Parfait, Gérald Joseph, Claude Aurélien, Marie-Laude Baptiste, Love Calonge, Fernando Ludovic, Vixamar Lazare, Jean-Richard Civil, Albéric Guillaume, Gladys, Armandine Guillaume, Carole Etienne, Karel Vilford, Fritzner Aimé, Paul-André Sanon, Robens Fleury, Gentinesse Jean, Robert et Jean-Robert et Edouard, Judith Laventure, Rodrigue Jean-Baptiste, André-Loup Désir, Marques Kersaint et Chantal Dorneval, Marie-Denise Altidor, Jean-Félix François, Guerlaine Verneau, Louis Philippot, Jean Bébé et son épouse Nounoun, Joseph Lucien Lobou, Justine Toussaint, Nerland Thomas, Wilner Justin, Widline Valsin, Muriel Baron, Natacha et Evelyne Fisidor, Joubert Joseph, Yxon Laloi, Pressoir Paulette et Carrie Jean, Tinès Vincol, Rita Marcellus, Ewol Léonard, Elsie Camille, Jacques Philamar, Vitellus Toussaint, Jean et Shirley Cupidon, Maggie et Lucien Quénol, Doris No Quénol, Le Marek Destin, Roger Polika, François Jean-Denis, Gabelita Chéri, Darnley Dubois, Jean Belzi, Frédéric Raymond, Panel Laguerre, Gerby Brian, Kevin Bradley, Brendia Germali, Germaël et Maryse Diaz. Également, c'est pour Emmanuela Basile, Claudel Léandre, c'est pour Docteur Ricardo Basile, Docteur Marie-Louise Jean-Baptiste, Docteur Alix Dufresne, Docteur Marco Moïse, Erline Millien Basile, Alain Virgile, Marie-Ange Jean-Baptiste, Lessie Saint-Jean Boyau, pour les intimes, Rigaud Diojus, Auguste Diojus et son épouse, branchée depuis Tampa Bay, Marc Jean-Baptiste, branché depuis Jacmel, Arnaud, Aldi, Katia, Cynthia, Adledia, Katrina, Rebecca, Chloé, Zara, Raymond, Edric, Bruno, Carmel, Marie-Laude, Jean-Prophète et Pierre-Victor, Jean-Frène Saint-Fort, Paulin Saint-Fort, Martine, Dominique, Edmé, Charles-Pierre et son épouse, Frédéric, Aubry et Rosaire, Nelson. Nous allons observer la première pause publicitaire. Restez branchés, nous serons de retour tout de suite après la pause.

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Et ça, il est 19h et 36 minutes et 15 secondes et je vais faire tourner belle fête pour le plaisir de Gisèle, bien-aimée, qui fête son anniversaire de naissance. Je demande de ses frères et sœurs, les bien-aimés, qui sont branchés un peu partout, en Florida, Boston et Montréal. Également, c'est pour Damesha Kaila Sheridan, qui fête également son anniversaire de naissance. Je demande de son père, Dakenzi Sheridan. Belle fête!

joyeux anniversaire également à Mirna Laurent, fan inconditionnel de l'émission Détente.

Salutations spéciales aux super branchés et de cabaret Paul-André Sanon, Robens Fleury, Jean-Tinès Jean, Yes Fitzner Aimé, Judith L'Aventure. Également, je salue de façon spéciale mon ami frère Marco Février qui est bien branché quelque part. Yes. Bonne nuit, Marco. Allô, Albert Guillaume. Yes. Côté Gabi Diaz.

Joyeux anniversaire à Gisèle Bien-Aimée, de la part de ses frères et sœurs, également à Dame Isha Kaila Sheridan, branché depuis Fovo Cabaret Haïti, sur demande de son père Dakenti Sheridan. Et joyeux anniversaire également à Myrna Laurent. Allô, Erline Millien-Basile, toujours bien branché. Docteur Ricardo Basile, la fait pam. Allô, Karel Paul, branché depuis la Floride, mes copains. Je salue également Jenny Exantus qui est bien branché.

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Zami Bam. Nicolas de Rosten. 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

Yes. La prochaine sélection fera plaisir à Michel Studio, Emmanuela Basile et Claudel Léandre. Également, c'est pour mon ami frère Jean Cupidon. Haïti, paradis des Noirs, avec la voix de Jordanie Joseph. Yes. Également, c'est pour Fred J. Paul, Lucien Jean-Louis.

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Paradis des Noirs et Mon Vieux Joseph, ce sont deux chansons préférées de Fernando Lazare. Zami Pam. Yes, je poursuis avec les dédicaces. Salutations spéciales à Kira Léger, Rico Pierre, Nidol Jean-Baptiste, Jacques Jean, Daddy Augustave, Kessy Joseph, Evans Pierre-Louis, Widline Valsin, Jean-Claude Lazare, Myriam, Jean-Roby, Gérard Blanc, Junie Saint-Il, Jocelyne Ferraud, Renold Exantus, Jean-François, Elsie Teluska, Myrna Laurent, Evelyne Jean, Emilio Destiné, Ghislaine Laurent, Jules Rancy, Jean Tinet, Newton, Jean-Hubert, Exama, Paul Clerget, Guy Renaud, Aniel Dufresne, Pierre Thomas Saint-Jean, Maggie Jérôme, Robert Jean, Jean-René, Rose, Jenny, Annelle, Mirland, Exantus, et pour Frédéric Laplante, Abigail, Elie, Vincent, Zilita, Guy, Elie, Jacqueline, Cajuste, et Augustave, Cindy, Augustave, les deux PDG de l'innovation restaurant d'Ancine de Cabaret, Emmanuel, Jerry, Fabrice, Sébastien, Bélim, Raymond, Laurent, Yves, Basile, Minouche, Théodore, Big Chacha, Marco et Anne Février, Frédérica et Jacques-Édouard, Alexis, Molly de Meuble Angot, François Saint-Armand, Martha César, Eddy Valentin, Péniel Honora, Nerva Aladin, Béatrice Val et William Esther, Daniel Carlin Vallès, Boss Léon, Franzi, Pierre-Louis, Jean-Joseph, Fito, Garonne, Neftali, Pierre Wagner, Sanon, Jean-Thomas, Chrysler Saint-Ville, Roland Polycap, Guy et Josette Baril, Max Osalbert, Carlo Cadet, Guy Elie, Michael Pierre, Marc-Antoine, Fleurette Nicolas, Godefroy, Gérald Hériot, Guillaume, Caroline Guillaume, Max Joseph, Marie-André Charles, Willy Aristide, Leslie Condé, Bernier Sylvain, Wilfried Zidor, Jean-Claude Fonrose, Wanex Lalanne, Jude Fonrose, Fanfan Turenne, Sylvie Kenol, Henri Gérard Kenol, Marilyn Kernizan, Junie Lima, Jessica Pierre, Jean-Ernst Pierre, Guillotto François, Ismaël Robert, Sorel Monplaisir, Nicolas Demoussen, Evelyne Gramon, Jean-François Benjamin, Jean-Claude Duverneau, Raymond Germain et son épouse, Simon Batermi, Naomi René, Rami, Evan Saint-Elus, John Simon, Benjamin Dessous, Ludy Sillion, Wilmina Détonel, Serge, Eureka Mathieu, Carmel André Justinville, Camille Bristol, Maguel Lui, Mireille Guito Laurent, Raymond Efito Léger, Agénise Teluska, Joe Amalio, Luna de Cascade Lys, Smith Jean-Pierre, Schiller Télémac, Alina Jean-Gilles, Luc, Jules Reynold, Immacula Aristil, Ertelus Saint-Il, Jean-Claude Parfait, Ernzo Saint-Ville, Jean-Élan Hippolyte, Malco Linge, Joe Collage, Chantal et Elie Avril, Renel et Ketli Bélance, Gary Lavalas, Linda Dubois, Marie-Elsie Guillaume, Gélé Magrin, Vanda Castor, Wilfried Charles, Nestlé Demosten Civil, Kesslyn et Ashlyn Vieux, Monsieur et Madame Edlis Jules, Marise Mételuz et Jackson Dagobert. Nous allons observer la pause de l'heure. Restez branchés, nous serons de retour tout de suite après la pause. C'est bien dur.

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